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0: défi 7h à Paris, 5h en temps universel.
1: Andréane Mellard.
0: Bonjour à vous, bienvenue si vous nous rejoignez. RFI Matin commence tout de suite, 3 heures d'infos tout autour du monde et notamment au Maroc où une femme a été désignée chef du prochain gouvernement, Fatima Ezzara El-Mansouri. C'est une première dans l'histoire du pays et on y reviendra largement ce matin. Bonjour Julien Coquel-Rohem.
2: Bonjour Andréane, à la une aussi de l'actualité, des habitants affamés et contraints de fuir au péril de leur vie pour tenter de la sauver, la situation dans la ville d'Oleshki en Ukraine, occupée par les Russes qui empêche désormais la nourriture et les médicaments d'y entrer. La Russie pointée du doigt par l'Estonie, qui l'accuse d'être derrière l'incendie qui s'est déclaré cet été dans une usine d'armement. Les attaques hybrides contre les pays de l'OTAN n'affaibliront pas le soutien à l'Ukraine, dit le secrétaire général de l'Alliance. Dans ce journal également, une cascade de violations dénoncées par des experts de l'ONU pour évoquer les expulsions de migrants vers des pays tiers menées par les États-Unis. Les experts dénoncent la responsabilité des pays d'accueil et de l'Organisation internationale pour les migration. Et puis 40% de la population mondiale exposée à des niveaux dangereux de pollution à l'ozone. Les chiffres d'une étude de l'Institut Copernicus publiée ce matin.
0: C'est, selon l'Ukraine, une catastrophe humanitaire créée délibérément par la Russie.
2: Les accusations de Kiev il y a déjà 9 jours à l'Assemblée Générale de l'ONU pour alerter la communauté internationale sur la situation de la ville d'Oleshki, située dans le sud du pays, dans la région de Kherson, occupée par les Russes depuis 2022. La ville est coupée du monde depuis plusieurs mois. Prenant au piège, selon l'Ukraine, quelques 2000 habitants privés de nourriture et de médicaments. La Russie n'y effectue plus de ravitaillement. L'Ukraine accuse Moscou de bloquer les livraisons d'aide et les évacuations de civils. L'armée ukrainienne serait parvenue à larguer des vivres par drone ce week-end, mais la famine menace de s'installer, poussant des habitants épuisés à tenter de fuir à pied au péril de leur vie. Témoignage du petit-fils d'un couple de rescapés avec

0: Notre correspondant Lucas Lazo.
1: Il n'y a qu'un seul moyen de s'échapper de Lechki, explique Vladik, c'est à pied.
2: Toutes les voitures qui tentent de sortir d'Olechki sont prises pour cible. Les Russes les détruisent avec des drones. Peu leur importe qu'il soit écrit volontaire dessus ou qu'il y ait des civils et des enfants à bord.
1: Alors c'est à pied que les grands-parents de Vladik, âgés de 70 ans, ont parcouru les 23 km de ce qu'ils appellent la route de la mort et qui sépare Olechki du prochain village.
2: En chemin, mes grands-parents ont vu de nombreuses voitures abandonnées et des corps que personne n'avait récupérés. Le dernier kilomètre a été le plus éprouvant physiquement. Ils n'avaient plus de force et rien à manger. Ils avaient très faim et devaient s'arrêter presque tous les 10 mètres.
1: De là, ses grands-parents ont poursuivi en bus plus de 3000 km à travers les territoires occupés, la Russie, la Biélorussie, avant de rejoindre l'ouest de l'Ukraine. Pour fuir la faim, plusieurs ONG alertent sur l'urgence humanitaire à laquelle est confrontée la population d'Olechki.
2: Dans les épiceries, il n'y avait plus ni viande, ni farine, ni sel, ni sucre. Mes grands-parents ne mangeaient rien d'autre que ce qui pouvait encore pousser dans leur potager.
1: De son côté, le comité international de la Croix-Rouge se dit prêt à participer à l'évacuation des habitants si les conditions de sécurité le permettent. Lucas Lazo, Kiev, RFI.
0: Et la Russie, de son côté, rejette la faute sur Kiev et sur ses frappes de drones. Les bombardements russes continuent pendant ce temps sur le reste du pays. Elles ont tué 2 personnes, dont un enfant, et fait au moins 4 blessés cette nuit dans la région de Kiev. En Allemagne, le chancelier Friedrich Merz affirme que Moscou n'est pas du tout intéressé par des négociations sérieuses sur la guerre. Après une rencontre entre les ministres russes et allemand des affaires étrangères à l'ONU samedi dernier.
3: La Russie, par ailleurs, accusée d'un acte de sabotage en Estonie.
0: Tallinn a affirmé hier avoir identifié la main de Moscou derrière l'attaque incendiaire commise en août contre une entreprise d'armement qui fournit des drones à l'Ukraine. L'Union européenne se dit pleinement solidaire de l'Estonie et le chef de l'OTAN évoque une nouvelle attaque hybride pour tenter d'affaiblir le soutien à Kiev. Marc Routeux, qui fait le lien, Franck Alexandre, avec les difficultés de Moscou sur le front.
4: Sur le front ukrainien, la Russie est tenue en échec, a déclaré ce mardi le secrétaire général de l'OTAN. La dynamique militaire est en effet en faveur de Kiev. Dans le Donbass, les forces russes ne progressent plus et ces derniers mois, elles ont même reculé. Puisque le coup de la guerre se fait désormais sentir aussi dans les grandes agglomérations russes, le Kremlin tente d'imposer un discours victorieux, un discours qui tient en une formule « les Ukrainiens souffrent plus que les Russes ». La cible, c'est donc en priorité la population. Derniers jours, les forces russes ont donc frappé au cœur de Kiev, l'Académie des sciences ou encore une clinique. Des objectifs qui, sur le plan militaire, n'ont aucun sens, mais l'armée russe est parvenue à saturer la défense solaire ukrainienne. Le taux d'interception des drones Gyran est passé de 90 à 60% depuis qu'ils sont équipés de moteurs à réaction bien plus véloces. Les usines d'armement russes tournent à plein régime. Moscou prévoit d'injecter 178 milliards d'euros dans sa machine de guerre en 2027 et la Russie considère que l'Europe, c'est la profondeur stratégique de l'Ukraine. Donc une cible légitime.
0: Franck Alexandre, l'OTAN qui condamne par ailleurs la rhétorique nucléaire irresponsable de Moscou, alors que dans un document, la Russie accuse l'Alliance de provocation contre l'enclave russe de Kaliningrad, située au bord de la mer Baltique. Le Kremlin se dit prêt à déployer l'intégralité de son arsenal pour défendre son territoire.
3: Aux États-Unis, la Cour suprême, Julien, accorde une nouvelle victoire à Donald Trump.
0: La plus haute juridiction du pays, dominée par les juges conservateurs qu'il a lui-même en partie nommé, a de nouveau levé hier les limites posées par un juge fédéral aux expulsions d'immigrés en situation irrégulière vers des pays tiers. RFI vous a longuement parlé la semaine dernière des conditions dans lesquelles plus de 25 000 personnes ont été expulsées depuis janvier 2025 vers des pays avec lesquels elles n'avaient bien souvent aucun lien. Après notre enquête commune avec des médias internationaux coordonnés par Forbidden Stories, ce lundi, ce sont des experts de l'ONU qui se sont inquiétés de cette politique. Ils évoquent une cascade de violations des droits humains et pointe la responsabilité, voire la complicité des pays d'accueil ainsi que d'une agence des Nations Unies, Carole Valade.
5: Tous les États impliqués doivent immédiatement mettre un terme à ces accords, estiment les experts de l'ONU, parce qu'ils contreviennent, en droit international, au principe de non-refoulement, explique Margaret Satterthwaite, rapporteure spéciale des Nations Unies.
6: Chaque État a l'obligation de ne pas refouler ou renvoyer des personnes vers une menace de torture, une menace de disparition forcée ou de détention arbitraire.
5: Les pays d'accueil ou de transit peuvent donc être tenus responsables, poursuit-elle, de même que les institutions internationales telles que l'OIM.
6: L'OIM a indiqué qu'elle participait aux retours volontaires. Le problème ici, c'est qu'aucun de ces retours ne présente les caractéristiques d'un véritable choix volontaire.
5: En effet, les personnes expulsées n'ont ni statut légal, ni moyen de subsistance, ni accès à un avocat. L'OIM devrait donc y mettre un terme, car toute collaboration à ce genre de politique, avertissent les experts, peut, dans certaines circonstances, constituer une forme de complicité.
0: Carole Valade et l'OIM, Organisation internationale pour les migrations, qui aurait, selon nos investigations, été destinataire d'une partie des 410 millions de dollars débloqués par les États-Unis pour faciliter ces accords d'expulsion. Notre enquête de Deportation Project, en collaboration avec Forbidden Stories, est à lire toujours sur RFI.fr.
3: 7h08 à Madrid, Emmanuel Macron est en Espagne.
0: Deuxième jour de la visite d'État du président français, accueillie hier par le roi Felipe. Une première journée essentiellement protocolaire, mais marquée par un échange avec des étudiants qui lui a donné l'occasion de défendre son mantra d'une Europe plus forte, Muriel Paradon.
7: Devant les étudiants de l'université Complutense de Madrid, Emmanuel Macron déroule un de ses sujets de prédilection, les dangers pour la démocratie des réseaux sociaux et de l'intelligence artificielle. Et il dénonce les pays qui sont contre toute régulation, au premier rang desquels les États-Unis.
8: Il faut tenir tête à cette politique extraterritoriale américaine. C'est sur l'IA là, on l'a eu par le passé sur des taxes. Et donc la clé pour faire ça, c'est une Europe unie. Et une Europe qui n'a pas peur parfois de prendre des coups, parce qu'elle sait que ce qu'elle va rendre en retour peut être dissuasif.
7: À quelques mois de la fin de son mandat, le président français veut s'ériger en premier défenseur d'une Europe puissante.
8: Notre Europe, elle doit bâtir la puissance dans cette nouvelle géopolitique. La puissance technologique et économique, et donc savoir se protéger, valoriser son marché unique, être aux avant-postes de ses innovations, la puissance militaire pour protéger ses frontières. Et ça aussi, c'est un acquis des 4-5 dernières années. Il y a 5 ans, personne ne parlait, on n'avait pas le droit de parler de pilier européen de l'OTAN. Maintenant, on parle de défense européenne.
7: Mais pour cela, il faut investir. En pleine négociation sur le budget européen, Emmanuel Macron espère rallier l'Espagne, alors que d'autres pays comme l'Allemagne sont réticents à augmenter les dépenses européennes. Muriel Paradon, Madrid, RFI.
0: Et en pleine visite d'Emmanuel Macron, se camouflait du Sénat espagnol, qui a rejeté hier soir la ratification du traité d'amitié entre la France et l'Espagne. Emmanuel Macron doit s'entretenir aujourd'hui avec Pedro Sanchez, lui-même aux prises avec les manifestations contre la crise du logement. Le Premier ministre a annoncé hier 2 décrets-lois pour suspendre les expulsions de logements jusqu'en 2030 et instaurer le renouvellement automatique des contrats de location à leur expiration. Aucune certitude pour l'instant sur les chances d'adoption de ces 2 textes qui seront votés vendredi au Parlement.
3: La colère aussi en Inde, Julien, où des milliers d'étudiants manifestent depuis plusieurs jours dans les rues de New Delhi.
0: Dans la capitale indienne, où la police recense en moyenne 5 viols par jour, elle dénonce la multiplication des agressions sexuelles contre les mineurs. La jeunesse exige des mesures immédiates, Abdoulaye Rali.
9: Le mouvement de contestation est mené par la prestigieuse université de Delhi, foyer intellectuel et politique de la jeunesse indienne. Des milliers d'étudiantes sont mobilisées car les alentours même du campus sont devenus risqués, selon Ananya, étudiante et habitante de la capitale.
10: Des centaines d'entre nous viennent ici chaque jour. Un campus qui accueille plus de 3000 femmes doit se battre pour la sécurité à ses abords.
9: La colère est née d'une série de 4 viols de mineurs en 2 semaines, dont celui d'une adolescente dans un parc par de faux policiers. Kavita, venue du Kerala pour étudier à Delhi, décrit son quotidien.
11: Cela ne peut plus durer dans un pays comme l'Inde. Il n'y a pas que des viols collectifs. Chaque jour, nous faisons face au harcèlement, aux remarques sexistes, aux exhibitions sexuelles.
9: Cette réalité pousse désormais les riverains à rejoindre la jeunesse. Vrinda observe ce défilé avec un mélange de solidarité et de désarroi.
12: Regardez cette colère, elle est tellement sincère. Et ces filles, où peuvent-elles aller si elles ne se sentent même pas protégées dans leur ville? Je ne vois aucune issue. Cette colère est vraiment légitime et nous devons en voir davantage.
9: Face à cette situation, la Cour suprême donne 4 semaines aux autorités pour cartographier les zones à risque dans la capitale indienne. Abdullah Erali, New Delhi, RFI.
3: Et puis la pollution de l'air pour terminer, qui ne connaît pas de frontières.
0: Voilà comment on pourrait résumer cette étude publiée aujourd'hui par l'Institut européen de surveillance du climat Copernicus. Elle révèle que près de 40% de la population mondiale a été exposée cette année à des niveaux dangereux de pollution à l'ozone. Une situation qui se dégrade, favorisée notamment par le réchauffement climatique, Simon Rosé.
13: C'est un polluant invisible, moins connu que les particules fines, mais qui concerne désormais des milliards de personnes partout sur la planète. L'ozone dont parle Copernicus n'est pas celui de la couche d'ozone, mais celui présent près du sol. Il se forme lorsque certains polluants, notamment ceux émis par les transports ou l'industrie, réagissent sous l'effet du soleil et de températures élevées. Les vagues de chaleur peuvent donc favoriser sa formation et cet ozone est nocif pour la santé. Il engendre notamment des problèmes respiratoires. Mais il a également de lourdes conséquences pour les écosystèmes et même pour les rendements agricoles. Selon Copernicus, seuls 5% des habitants de la planète ont été exposés cette année à des niveaux d'ozone considérés comme
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1: Vous écoutez RFI, les 7h à Rabat, 8h à Paris. Bonjour Gaëtan Plenet.
2: Bonjour Andréane, bonjour à tous.
1: Une femme à la tête du gouvernement marocain.
2: Et c'est une première, elle s'appelle Fatima Ezzara El Mansouri, elle qui était déjà devenue la première femme à diriger la ville de Marrakech. On revient sur cette ascension politique dès le début de cette édition. On va parler aussi de l'Espagne où le Premier ministre Pedro Sanchez a présenté hier deux textes censés répondre à la crise du logement. Dans l'actualité également, la fin de 20 années de présence américaine en Irak. Les derniers soldats américains quittent le pays aujourd'hui. On va tenter de comprendre ce que ça implique pour les autorités irakiennes. On sera ensuite en Israël avec une réaction, une seule dans le gouvernement, celle d'un ministre qui prend la défense de Jordan Bardella alors que le président du parti français d'extrême droite Rassemblement National est accusé de propos antisémites. On va parler de la Cour suprême américaine qui lève à nouveau les limites aux expulsions vers des pays tiers, provisoirement. Et puis on terminera avec du cinéma et la sortie de Notre Salut qui avait marqué les esprits au dernier festival de Cannes.
1: Madame la chef du gouvernement marocain.
2: C'est une première dans le pays, une femme nommée pour diriger l'exécutif, Fatima Ezzara El Mansouri. C'est elle qui dirige le PAM, le Parti Authenticité et Modernité, arrivée en tête lors des législatives de la semaine dernière. Et c'est donc elle qui a été chargée par le roi Mohamed VI de former le prochain gouvernement. Bonjour Mathias Reynal.
3: Bonjour Gaëtan, bonjour à tous.
2: Correspondant de RFI à Casablanca, Mathias, cette nomination, elle est évidemment très symbolique et la presse marocaine ne s'y trompe pas ce matin.
3: Oui, de nombreux articles analysent l'arrivée de Fatima Ezzara El Mansouri à la tête du gouvernement comme une preuve de modernité, tout simplement. Confier les rênes de l'exécutif à une femme place le royaume à l'avant-garde régionale, écrit ainsi le site internet Express. Au Maghreb et dans le monde arabe, cette visibilité politique est inédite. En Afrique, elle consolide le discours marocain en faveur d'une gouvernance inclusive, poursuit-il. À la sortie de son audience avec Mohamed VI, hier, Fatima Ezzara El Mansouri est elle-même revenue sur l'aspect très symbolique de sa nomination, déclarant à la presse, je cite, « C'est une source de fierté pour moi et pour toutes les femmes de la nation ». Dans la foulée hier soir, elle s'est rendue au siège de son parti, le PAM, le bureau politique de la formation, s'est réuni en session extraordinaire. Il lui a aussi salué la nomination de cette avocate de 50 ans, maire de Marrakech.
2: Il n'y a pas de temps à perdre, le travail commence dès maintenant pour Fatima Ezzara El Mansouri.
3: Oui, dans son communiqué, le PAM affiche sa volonté d'engager rapidement le processus de formation de l'exécutif. Et dans ce contexte, il dit vouloir maintenir tendue la main du dialogue. Il s'autorise à discuter avec l'ensemble des formations politiques, même celles qui se positionnent déjà dans l'opposition, comme les

0: islamiste du PJD, une stratégie d'ouverture alors même que les législatives ont abouti à un parlement particulièrement fragmenté au Maroc. Selon le site officiel du PJD, le secrétaire général du parti a reçu d'ailleurs un appel de Fatima Ezzara El Mansouri dans la soirée pour lui proposer une rencontre. Une invitation d'ores et déjà acceptée. Les islamistes représentent la quatrième force à la Chambre des représentants avec 54 députés. Des rencontres sont déjà prévues aujourd'hui au siège du PAM à Rabat avec deux des principales formations du Parlement, le RNI et l'Istiklal, arrivés deuxième et troisième de l'élection. À 11h, temps universel, puis une heure plus tard, des points presse sont attendus.
1: Merci Mathias Reynal en direct de Casablanca pour RFI.
2: Et qu'en pense la presse du continent? C'est ce qu'on verra avec Frédéric Couteau dans trois quarts d'heure sur RFI.
1: Les hôpitaux sont débordés au Tigré dans le nord de l'Éthiopie, un petit peu plus d'une semaine après le début de l'offensive des groupes armés de l'Alliance d'opposition. Les combats font rage contre l'armée fédérale. C'est le cas aussi dans la région Afar où de nombreuses personnes continuent à fuir leur foyer. Elles seraient entre 120 000 et 150 000 selon une association locale.
2: RFI 8h05 à Madrid. Ils ont été en partie entendus, mais pas question pour autant de relâcher la pression.
1: Car le chemin est encore long en Espagne. Les manifestants contre le mal logement le savent. Eux qui se mobilisent depuis plusieurs jours en campant notamment sur la Puerta del Sol en plein cœur de la capitale pour dire stop à la spéculation immobilière, stop aussi aux expulsions locatives. Un message reçu par le Premier ministre Pedro Sanchez, dont le gouvernement a dévoilé deux textes. La suspension de ces expulsions jusqu'en 2030 pour les personnes les plus vulnérables et puis le renouvellement automatique des contrats de location lorsqu'ils expirent. Encore faut-il que tout ça soit adopté par le Parlement et ce ne sera pas forcément facile. La session plénière extraordinaire aura lieu vendredi au Parlement où l'exécutif n'a pas la majorité. Alors il va devoir lutter, mettre la pression sur les autres partis et pour ça il devrait se servir de la colère populaire. C'est ce que nous dit Antoine Delaporte, expert associé à la Fondation Jean Jaurès.
3: Le gouvernement avait un mois pour faire valider le décret-loi, il veut aller très vite. Le Congrès d'habitude ne siège pas le vendredi, donc c'est de faire une séance extraordinaire précisément pour ça. Il essaie donc bien de capter la séquence politique à son profit, mais de mettre aussi une forme de pression sociale sur les parlementaires, notamment les parlementaires d'ensemble pour la Catalogne, donc Junts, qui est le parti indépendantiste catalan de droite libérale, qui est très défenseur des droits des petits propriétaires notamment, et qui est celui qui aujourd'hui détient en principe la majorité, même si Podemos, qui est sorti du gouvernement, qui est dans une posture d'opposition à Pedro Sanchez, dénonce des décrets qui n'iraient pas assez loin. Voilà, l'idée du gouvernement, c'est de faire voter tout de suite le texte pour utiliser la pression sociale pour faire adopter ces mesures qui sont effectivement des mesures de régulation très fortes, y compris des mesures qui jusqu'à présent n'avaient jamais été proposées dans certains décrets-lois.
1: Des propos recueillis par Abla Jounaïdi. Au moins deux morts, dont un enfant à Kiev, après une nouvelle nuit perturbée par plusieurs explosions. Les frappes russes y sont désormais quotidiennes.
2: Demain, jeudi, sera la journée de la souveraineté en Irak.
1: Décrétée par le Premier ministre Ali Al-Zaïdi, car ce sera la première journée depuis bien longtemps sans aucun soldat américain dans le pays. Les derniers encore déployés là-bas doivent partir dans les prochaines heures. C'est la fin de 20 années de présence américaine, d'abord à partir de 2003 pour renverser le régime de Saddam Hussein, et puis premier retrait en 2011, avant un retour 3 ans plus tard à la tête d'une coalition anti-djihadiste qui lève donc officiellement le camp ce mercredi, comme prévu dans un accord entre Washington et Bagdad. Bagdad qui se réjouit de retrouver sa souveraineté, même si la transition ne sera pas forcément évidente. Correspondance de Marie-Charles Troupy.
4: Le 7 avril dernier, un missile s'est abattu sur un quartier résidentiel de Bagdad. Serraj 8 ans et son père ont été tués. Leur maison se trouvait à moins de 10 km d'une base de la coalition internationale.
5: Il y avait de la fumée et des pierres volaient de partout,
4: raconte la mère du garçon.
5: Je me suis baissée et j'ai trouvé Serraj. Une pierre était tombée sur sa tête.
4: Elle ne sait pas qui a tiré. Des factions armées proches de l'Iran prenaient alors pour cible les intérêts américains dans le pays et les défenses antiaériennes des bases faisaient peser le risque d'un accident lors d'une interception.
5: L'Irak est devenu un champ de bataille. Qu'il parte ou qu'il reste, je ne sais pas quoi en penser.
4: Pour les autorités irakiennes, le départ des forces internationales longtemps réclamées par les factions armées est une façon d'apaiser les tensions et de rendre à l'Irak sa souveraineté. Mais l'armée va devoir pallier l'absence de la coalition. Sabah Nouman, porte-parole du commandant en chef des armées.
6: Il y a une stratégie mise en place sur 3 ans pour renforcer les capacités de la défense aérienne qui arriveront bientôt en Irak pour permettre au pays d'imposer une souveraineté irakienne dans les airs.
4: L'Irak se dit prêt, mais quelques inquiétudes persistent. L'État islamique semble attendre une brèche pour revenir. Et pour le désarmement des factions armées souhaitées par le Premier ministre, certaines continuent de défier le gouvernement. Marie-Charlotte Roupy, Bagdad, RFI.
1: Concert de condamnation après l'attaque d'un village du nord de la Cisjordanie occupé hier par plus de 100 colons israéliens. Ils ont voulu empêcher le retour d'une famille palestinienne. Même chez l'allié américain, un porte-parole du département d'État parle de violence criminelle. C'est une atteinte à l'état de droit et à nos valeurs les plus fondamentales, dit de son côté le président israélien Isaac Herzog.
2: Réaction moins nombreuse par contre, Gaëtan, en Israël pour ce qui est de l'affaire Bardella.
1: Jordan Bardella, le président du parti d'extrême droite Rassemblement National en France. Le média en ligne Mediapart l'accuse d'être l'auteur de propos antisémites tenus en 2013 alors qu'il était encore un jeune membre de l'ancêtre du parti, le FN. Des propos qu'il nie et il peut compter sur un soutien à Jérusalem où vous retrouve en direct Frédéric Misselin. Vous êtes notre envoyé spécial permanente là-bas. Hier soir, un ministre israélien s'est donc invité dans la polémique.
7: Oui, Amiraï Chikli est le premier et le seul à réagir pour l'instant en Israël, escalité en tant que ministre de la diaspora et de la lutte contre l'antisémitisme, mais aussi à titre personnel. Il a rencontré Jordan Bardella à plusieurs reprises et prend la défense du dirigeant d'extrême droite. Il est une des voix les plus claires en Europe contre le Hamas, écrit le ministre sur X. Dans un long message, il attaque Mediapart et publie une photo, le montrant avec Jordan Bardella, sur le site du festival Nova, lieu martyr du 7 octobre. Le cliché date de 2025. Le président du Rassemblement national était venu en Israël. Une visite remarquée dans le cadre de la stratégie de dédiabolisation du RN. Il était invité à une conférence sur l'antisémitisme à l'initiative d'Amiraï Chikli, le même ministre qui aujourd'hui monte au créneau en sa faveur. À l'époque, de nombreuses personnalités israéliennes, dont le président Herzog, avaient refusé d'assister à l'événement qui rassemblait les figures de l'extrême droite européenne.
1: Merci Frédéric Misselin, en direct de Jérusalem. Je rappelle que dans cette affaire, Jordan Bardella a porté plainte pour diffamation.
2: Aux États-Unis, un petit répit pour l'administration de Donald Trump.
1: Oui, sans se prononcer sur le fond, la Cour suprême lève à nouveau les limites aux expulsions d'immigrés vers des pays tiers, des limites imposées par des juridictions inférieures. Mais le président américain va donc pouvoir continuer à utiliser cette pratique ô combien controversée. Mais pour la première fois quand même, la Cour suprême annonce qu'elle est prête à rendre une décision finale dans ce dossier au plus tard l'année prochaine. Vincent Souriau.
8: C'est une satisfaction pour la Maison-Blanche qui va pouvoir reprendre ses opérations d'ici à la décision finale, attendue au plus tard au mois de juillet prochain. À ce jour, 25 000 personnes auraient été déportées des États-Unis vers des pays tiers. Mexique, Panama, Uruguay, Cameroun, Ghana, République démocratique du Congo et jusqu'aux îles du Pacifique. Les ONG de défense des droits de l'homme parlent de contournement du droit international et redoutent en particulier l'inflation des détentions arbitraires et des disparitions forcées. En première instance et en appel, la justice américaine avait exigé que les détenus soient informés de leur destination finale et qu'ils aient un droit de recours s'agissant des risques de torture. À ce stade, la majorité des magistrats de la Cour suprême ne partagent pas ce point de vue. Vincent Souriau, Washington RFI.
2: Et ce système d'expulsion via des pays tiers mis en place par Washington, on vous le décrivait en détail la semaine dernière, rappelez-vous, dans notre enquête Deportation Project avec de nombreux témoignages, articles et grands reportages à retrouver sur RFI.fr.
1: Et puis c'est un film qui avait marqué les esprits au dernier festival de Cannes, remportant même le prix du Sénat. Notre salut sort aujourd'hui en France. C'est le deuxième long métrage d'Emmanuel Mare. Il y retrace le parcours d'un fonctionnaire collaborationniste lors de l'occupation de la France pendant la Seconde Guerre mondiale. Sophie Torlotin.
9: Je suis prêt à servir le pays.
10: N'importe quelle tâche.
11: Celui qui veut servir la France et le maréchal Pétain, c'est Henri Mare. Il arrive à Vichy en septembre 1940 avec sous le bras son essai sur l'organisation du travail, un essai intitulé Notre salut.
12: Cette histoire part d'un membre de ma famille, mon arrière-grand-père.
11: Emmanuel Mare, le réalisateur.
12: Il épelle son patronyme en tout début, mais après il devient Monsieur Henri. Si j'ai gardé ce patronyme, c'est une invitation pour le spectateur à questionner sa propre histoire familiale.
11: Médiocrité, goût du pouvoir, petits arrangements, Emmanuel Mare explore la façon dont un homme sans qualité glisse progressivement dans l'abjection.
13: Les enfants, c'est plus petit qu'un adulte, donc s'il se sert un peu.
11: Emmanuel Mare observe ce moment du passé pour mieux interroger l'époque actuelle. Il le fait par des choix artistiques forts et notamment l'usage de musique récente.
12: L'idée, c'est de faire des ponts entre les époques, c'est pour ça que c'est de la musique plutôt des années 80.
10: ce qu'on voit à l'écran n'est pas valable qu'en 1940 à Vichy, c'est quelque chose qui est valable en d'autres temps.
11: Porté par l'interprétation de Swan Arlo et une mise en scène quasi documentaire, Notre Salut tend un miroir sans concession à notre époque troublée.
1: Et Swan Arlo est notre invité culture ce matin. Entretien à retrouver sur RFI.fr.
2: Gaëtan Plené à Paris. Il est 8h13 à suivre l'info sport aujourd'hui. L'économie aussi. Ce matin, on parle d'un secteur en...
14: Monseigneur le Grand.
15: Buenas tardes, amigos.
14: Les impôts sont là. Monsieur le ministre.
15: La gabelle, la taille, l'impôt sur les épices, pour cette année, ça fait combien ?
14: 200 000 lucas, monseigneur.
15: Mais l'année dernière, ça faisait beaucoup plus.
14: Oui, mais la récolte avait été très bonne.
16: Vous venez d'écouter le journal de Radio France Internationale.
15: Cette année, la récolte a été très mauvaise, alors il faut payer le double. Plus impôts, tout ça, c'est pour le roi.
14: Mais dans sa lustre. Nos gens sont terriblement...

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0: Rien à voir, le magazine de la rédaction d'Alternante FM a installé son studio mobile dans la bibliothèque du Centre d'Histoire du Travail de Nantes, vénérable institution qui est à la fois un centre d'archives dédié au mouvement ouvrier et paysan et une bibliothèque ouverte à toutes et tous, forte de 25 000 ouvrages. Rien à voir, le plaisir d'y accueillir Jean-Pierre Lechrome, historien du droit et jeune retraité qui, avec l'historien Marc Boninchy, a coordonné la sortie en 2021 d'un ouvrage publié par les presses universitaires de Rennes, un ouvrage au titre intrigant, La chicotte et le pécule, mais au sous-titre éclairant, Les travailleurs à l'épreuve du droit colonial français 19e-20e siècle. Alors, la France ayant été une puissance coloniale de premier plan, le naïf que je suis imagine qu'il y a eu pléthore de juristes à analyser, décortiquer le droit du travail en terre coloniale. Jean-Pierre, est-ce que mon intuition est la bonne ?
1: Les colonies, ça représentait 60 millions d'habitants en 1939 contre 40 millions en métropole. Donc effectivement, c'est un sujet important. Est-ce qu'il y a des travaux sur cette question ? Très peu. En fait, il y a eu beaucoup de recherches, notamment de thèses de droit sur le travail forcé, depuis la fin du 19e, jusqu'au moment où le travail forcé a été aboli après la Deuxième Guerre mondiale. On a une série de documents sur le travail forcé, quelques autres sur ce qu'on appelait le travail indigène, mais ce sont pas des travaux d'historiens. Du côté des historiens, il faut aller voir du côté des historiens du droit, il y en a deux collègues, Florence Renucci et une collègue de Montpellier qui s'appelle Martine Fabre, qui ont fait des travaux, mais qui sont des travaux assez pointus sur tel ou tel sujet. Après, les historiens généralistes, comme disent les historiens du droit, se sont plus ou moins intéressés à la question du droit du travail, mais pas pour elles-mêmes. On a comme ça des historiens comme l'américain Fred Cooper, par exemple, qui fait un ouvrage très connu, Babacar Fall, le sénégalais, sur le travail forcé, encore une fois, ou plus récemment Romain Tiquet, qui est un jeune chargé de recherche au CNRS, qui a fait un ouvrage que je recommande vraiment sur le travail forcé au Sénégal, qui est vraiment un excellent livre. Alors pourquoi traiter d'un tel sujet ? Moi, j'ai fait toute la première partie de ma carrière, c'est sur l'histoire du droit du travail métropolitain. J'ai fait quelques incursions dans d'autres pays, mais pas énormément. J'ai beaucoup travaillé sur la période de Vichy. Et puis, en 2006, c'est-à-dire pour le centenaire du ministère du Travail, on a fait beaucoup de choses avec notamment le comité d'histoire du ministère du Travail. Et je me suis posé la question, pas seul d'ailleurs, mais avec d'autres, de comment, qu'est-ce qu'on pourrait faire. Beaucoup avait été fait depuis, à cette époque-là, donc 2006, depuis une vingtaine d'années. Et donc, moi, j'ai orienté mes travaux. D'un côté, tout ce qui était l'humanitaire. Et puis, par ailleurs, je me suis dit, en histoire du droit social proprement dit, du droit du travail. Ce qui était possible de faire, c'est de travailler beaucoup plus sur la fonction publique. Pas que la fonction publique, d'ailleurs. Sur le droit du travail, c'est pas seulement dans le secteur privé. Donc j'ai proposé et dirigé une thèse, excellente thèse d'ailleurs, de Quentin Lohou, qui est sur les agents non titulaires de la fonction publique. Donc ça, c'était une voie. Et l'autre voie, c'était les colonies. Parce que au sein du comité d'histoire du ministère du Travail, j'avais notamment parlé de ça avec son président, qui s'appelait Lucas, et qui avait eu des missions d'inspection du travail aux Antilles. Et son prédécesseur avait été contrôleur du travail en Algérie. Et donc, il y avait une demande, en fait.
0: Lors de la première abolition de l'esclavage en 1792, les esclavagistes antillais s'inquiétaient. Comment transformer des esclaves élevés à la chicotte en salariés rigoureux et consciencieux ? Comment éviter qu'une fois libérés, ces coupeurs de canne n'en viennent à préférer au labeur quotidien l'oisiveté, le vagabondage et le travail intermittent ? Est-ce que ces inquiétudes de 1792 refont surface en 1848, au moment donc de l'abolition, cette fois-ci définitive entre guillemets, de l'esclavage ?
1: Ah oui, absolument. En 1848, on abolit pour la deuxième fois l'esclavage, à l'initiative notamment de Schœlcher, mais enfin c'est un mouvement d'ensemble, et cette abolition est accompagnée de textes à la fois nationaux et pris dans chaque colonie. Alors là, on est dans ce qu'on appelait les vieilles colonies, c'est-à-dire celles qui ont été conquises avant la Révolution française. Ces vieilles colonies sont la Guadeloupe et la Martinique, la Guyane, l'île de la Réunion, les Comores aussi, On rajoute quelquefois les Comores, et même quelquefois la Nouvelle-Calédonie, mais même si c'est un peu plus tardif. Abolition de l'esclavage, mais inquiétude, pour répondre à ta question, pour savoir qu'est-ce qu'on va faire des affranchis, des anciens esclaves, est-ce qu'ils vont travailler, les problèmes de discipline, etc. Il y a donc énormément de questions, et il y a des réponses qui sont apportées qui sont pas des réponses libérales, entre guillemets, qui sont des réponses assez autoritaires. En gros, on peut dire il y a deux voies qui sont empruntées pour répondre aux problèmes de main-d'œuvre, parce que c'est bien de ça dont il s'agit.
0: Bien sûr.
1: Il y a une réponse en termes d'immigration qu'on appelle l'engagisme. Donc l'engagisme, c'est le mot qui désigne le fait de passer des contrats d'engagement avec des populations venues souvent d'Asie, mais aussi d'Afrique, vers des territoires qui ont besoin de main-d'œuvre. Donc, par exemple, les vieilles colonies, la Réunion, ou les Antilles, ou même la Guyane. Voilà. Alors, l'engagisme, ça existait avant la Révolution française. Il y avait un système qui permettait à des Français métropolitains, donc a priori plutôt blancs, quoi, d'aller aux Antilles, et on les appelait les 36 mois, parce qu'ils avaient un contrat d'engagement de 36 mois. Après 1848, les contrats d'engagement sont beaucoup plus longs, ça peut aller jusqu'à 10 ans. C'est une question qui commence à être bien documentée avec Céline Flory notamment, qui a travaillé sur l'engagisme des côtes d'Afrique vers les Antilles, et Virginie Chailloux, qui travaille à l'Université de Nantes, qui elle a fait le même travail sur la Réunion. Et ce que montre par exemple Céline Flory, c'est qu'il y a deux catégories successives, types de contrats d'engagement. Il y en a un premier qui concerne ce qu'on appelait les Noirs libres, qui viennent d'Afrique et qui vont travailler aux Antilles. Et puis après, plus nombreux, il y a des esclaves, en fait, qui sont rachetés par les propriétaires antillais. Et donc, on leur offre un contrat au bout duquel ils vont être libres. Mais les conditions dans lesquelles ils travaillent sont très dures, aussi bien dans toutes les vieilles colonies. Alors, on a forcément, comme toujours, un peu de mal à récolter des témoignages, mais il y en a quand même. Par exemple, à La Réunion, moi j'ai retrouvé des lettres qui étaient adressées par un avocat qui s'appelait Beg et qui s'adressait au ministère du Travail pour dénoncer les ateliers de discipline qui existaient dans toutes les vieilles colonies. J'ai noté juste une phrase, il dit « L'atelier, donc l'atelier de discipline, c'est pire que les travaux forcés en France. C'est un thénard. » Alors thénard, ça veut dire c'est l'enfer laïque. On frappe sans besoin de frapper pour corriger. Parce que les ateliers de discipline, c'est lié au vagabondage. Dans les décrets qui ont accompagné l'abolition en 1848, on a sanctionné le vagabondage par la mise en atelier de discipline.
0: C'est l'équivalent des maisons de travail en Angleterre, les workhouses ?
1: Oui, ça a à voir. Oui, c'est à peu près la même chose. Et donc voilà, mais sauf que le vagabondage peut être très facilement reconnu si on n'a pas de travail, si on n'a pas de logement, etc. On peut être très très facilement reconnu vagabond. Donc après, cette question, ces questions que je viens d'aborder, des deux points de vue, c'est-à-dire l'immigration et la question des ateliers de discipline, vont être traitées par une commission que j'ai découvert vraiment tout à fait par hasard en allant aux archives, mais c'est aussi ça le plaisir des
0: archives.
1: Ouais, dans un ancien fichier, enfin, parce que évidemment, les archives sont à Aix-en-Provence, Archives nationales d'outre-mer, et donc moi j'ai allé là-bas, et à un moment je traînais un peu, je suis allé voir l'ancien fichier qui datait d'avant 1914, qui était fait sur fiche. Et donc là je trouve commission sur le régime du travail aux colonies. Et en fait c'était cette commission qui était présidée par un vice-amiral, Fourichon, c'est en 1874, et c'est une commission où il y a l'ensemble des procès-verbaux de Réunion, et dans cette commission il y a Schœlcher. Victor Schœlcher, qui revient d'exil et donc qui se bat pour l'amélioration des conditions de travail et de vie des gens dans les colonies, notamment aux Antilles, dont il est député, les députés de la Martinique. Et donc c'est absolument passionnant, manuscrit, entièrement manuscrit, mais très très lisible. Le problème, c'est que Schœlcher ne va pas faire valoir son point de vue que je qualifierais de libéral au sens positif du mot. Et de toute façon, les propositions qui seront faites par cette commission seront effectivement débattues à La Réunion, par une commission régionale, là, du coup, mais ça ne sera jamais transformé en loi. Donc voilà, donc ça c'est pour les vieilles colonies. Après, au long du XXe siècle, le droit du travail va se rapprocher de manière très importante du droit métropolitain.
0: On va y revenir. Juste deux petites questions. En France, existait au XIXe le livret ouvrier. Pourquoi il n'a pas été appliqué dans les vieilles colonies, par exemple ?
1: Si, il y avait.
0: Il y avait ?
1: Oui, il y avait. Ah, ben, ils appelaient ça le livret de travail.
0: D'accord.
1: Oui.
0: J'imagine...
1: Mais ça a été discuté aussi, ça.
0: Ouais.
1: Dans la commission Fourichon, là, ça a été discuté, là, l'existence ou non. Parce qu'il y avait des gens qui étaient pour l'homologie. Qui étaient,
0: oui, oui.
1: Et donc, pareil...
0: Ça semblerait logique.
1: Y a pas de, le Schœlcher, c'était son cas. Et le Schœlcher disait, mais il n'y a pas de raison qu'il n'ait pas les mêmes droits aux Antilles, et puis, ou à La Réunion, et à Paris, ou à Saint-Nazaire. Mais bon, il n'a pas réussi à faire voler son point de vue.
0: Et j'imagine qu'on est affaire à une population prolétaire peu lettrée. C'est-à-dire, le contrat, il ressemble à quoi ?
1: Les contrats d'engagement.
0: Ouais. Quoi, c'est 2 pages, c'est 10 pages, c'est très documenté.
1: Je répondrai par un biais, parce que l'engagisme, ça a continué encore un peu après, et ça s'est terminé à peu près dans les années 30, il n'y en avait pratiquement plus. Mais moi, j'ai pu étudier un engagement particulier en 1927. Et donc là, je connais les contrats très bien, je peux en parler. Les autres, je peux moins bien en parler. Mais si on prend cet exemple-là, donc l'histoire, c'est 780 et quelques Chinois qu'on va chercher dans un territoire que la France avait en Chine, une concession, ça s'appelle le Kangcheuan, pour venir travailler sur le chemin de fer Congo-Océan, fameux chemin de fer Congo-Océan, en Afrique équatoriale. 500 km à peu près entre Pointe-Noire sur la côte et Brazzaville. Et pourquoi on va chercher ces gens-là en Chine ? C'est parce qu'il y a un manque de main-d'œuvre lié à la mortalité très, très, très forte. En 1927, quand ils arrivent, il y a 2500 morts sur le tracé.
0: On va y revenir, je crois.
1: D'accord. Et donc, le contrat, disons, il c'est libre. Hein. Personne ne les oblige. Enfin, personne ne les oblige. La misère les oblige. Mais voilà, on vient pas avec des fouets pour les... Contrairement aux Africains qui, eux, sont recrutés sur le chemin de fer Congo. Ça fait une différence. Donc les contrats sont très, très longs, ceux-là. Là. Ils sont très, très longs. Ils prévoient tout, la longueur des nattes pour dormir, la nourriture. C'est... Parce qu'il faut... on amène des plantes locales, mais y compris de l'opium, par exemple, qu'ils le font de manière un peu cachée, évidemment, mais... Et donc, il y a un luxe de détails, en tout cas sur ces contrats-là. Et je pense que ça devait être aussi plus ou moins le cas pour les contrats dans les décennies précédentes et d'autres destinations.
0: Ce type de contrat-là, très détaillé, d'après toi, c'est une injonction de la Chine, par exemple, pour protéger quelque part ses citoyens, entre guillemets ?
1: Non, la Chine dénonçait.
0: Ce rapt de main-d'œuvre ?
1: Oui, absolument.
0: Ouais,
1: il dénonçait.
0: On peut dire que c'est des coulisses ?
1: Hein, oui, c'est quoi ? Bien sûr, c'est
0: des coulisses. Ils étaient de... citoyens, non, le terme est mal choisi, mais c'était des Chinois reconnus comme tels.
1: C'était une concession française.
0: D'accord.
1: Donc le statut des indigènes, comme on disait, enfin, je ne sais pas exactement s'ils étaient français ou pas, je ne peux pas le dire. Mais de manière générale, l'engagisme, c'est beaucoup de populations venues d'Asie. Donc la Chine... mais aussi l'Indochine, et qui vont ensuite à Madagascar, à La Réunion, en Océanie, aux Antilles également, il y en a. Mais il y a eu aussi des Africains, donc j'ai parlé de Céline Fleury pour les Antilles, mais il y a eu de l'autre côté aussi, à un moment. Et tout ça est encadré par des traités, parce qu'il y a une concurrence entre les puissances coloniales pour avoir de la main-d'œuvre. Donc il y a des traités qui sont passés notamment entre la France et la Grande-Bretagne. Bon, je ne peux pas rentrer dans les détails parce que ce serait trop long, mais il y a aussi les Portugais, les Hollandais aussi un peu, qui sont présents là-dessus. C'est une question qui est tout à fait intéressante, qui commence à être vraiment bien connue, mais qui pourrait être encore davantage développée.
0: Et dans le livre, d'ailleurs, il me semble qu'il y a un passage sur Pondichéry, où les administrateurs à Pondichéry s'inquiètent de l'évolution du droit social, notamment anglais, parce qu'il pourrait lui faire concurrence, et donc faire en sorte que la main-d'œuvre lui échappe pour aller travailler dans les Indes britanniques.
1: Voilà. Exactement.

0: Alors dans le livre, La Chicotte et le Pécule, ta contribution porte sur le Cameroun des années 1920-1945. Alors, le Cameroun, c'est important de le signaler, c'est pas une colonie, mais c'est un territoire sous mandat de la Société des Nations, qui en a confié donc la gestion à la France et à la Grande-Bretagne pour une partie. Mais fondamentalement, qu'est-ce que cela change pour la puissance mandataire? Doit-elle rendre des comptes, ou bien cette tutelle de la SDN est de pure forme?
1: Oui, alors le Cameroun, c'est un mandat, mais c'est quand même une colonie. Hein. Oui. Ce qu'il faut dire, c'est que le Cameroun, comme le Togo d'ailleurs, à la fin du 19e, c'était des colonies allemandes. Les Allemands ont perdu une bataille militaire en 1916. Les Français et les Anglais sont arrivés là. Et après la Première Guerre mondiale, la Société des Nations qui venait de se créer a confié à la Grande-Bretagne d'un côté et à la France de l'autre une partie du Cameroun et une partie du Togo. Voilà. Et donc, qu'est-ce que ça change, le fait que ce soit un mandat? Pas grand-chose. La France avait d'autres mandats. La Syrie et le Liban, oui. C'était un mandat français. L'Irak et la Palestine, c'était un mandat anglais. Et les archives, par exemple, les archives pour qui concerne le mandat français, sont ici à Nantes, aux archives diplomatiques. Il y a d'ailleurs une collègue qui a fait un papier sur le Liban et la Syrie. Pour le Cameroun, les archives ne sont pas là. Elles sont à Aix-en-Provence. Des archives donc, du ministère de la France d'Outre-mer, enfin, le ministère d'Outre-mer aujourd'hui, je ne sais plus comment il s'appelle, mais qui à l'époque s'appelait le ministère des colonies. C'est une première indication.
0: Oui.
1: Bon, après, la France doit rendre compte. Mais elle n'a pas beaucoup à rendre compte. Elle rend compte par des rapports annuels, que moi j'ai lu, enfin, tout ce qui concerne la partie travail et main-d'œuvre occupe quand même une bonne partie, une partie assez importante du rapport, parce que si on est dans ces pays, c'est pour exploiter les ressources naturelles, et pour ça, il faut de la main-d'œuvre, et donc la question de la main-d'œuvre est une question absolument centrale, mais c'est ailleurs qu'au Cameroun. Donc un rapport, bon, j'ai repéré qu'une fois, sur le travail forcé, précisément, le commissaire de la République, parce que comme c'était un mandat, on ne disait pas gouverneur, on disait commissaire de la République. Donc il est convoqué à Genève, qui est le siège de la Société des Nations, pour rendre compte. Donc il va, et puis il rend compte au ministère. Il faut quand même être prudent, parce que ça pourrait... Bon, voilà. Mais ce n'est pas le pire, hein, celui-là. Donc voilà. Alors ça va changer un peu après la Deuxième Guerre mondiale, avec la création de l'ONU, l'Organisation des Nations Unies, où il y a des possibilités de visite. C'est-à-dire que l'ONU peut organiser des visites qui permettent d'en voir un peu plus. Mais enfin, bon...
0: Quand tu dis des rapports, ça veut dire qu'il n'y a pas d'inspection entre deux guerres. L'ASDN ne dépêche pas...
1: Absolument pas.
0: D'accord.
1: Ça peut, après la Deuxième Guerre mondiale, j'ai repéré une fois ou deux, ils sont allés, effectivement, mais j'imagine qu'on leur montrait ce qu'on voulait bien aussi leur montrer. Hein. Bon,
0: d'accord. La violence avec laquelle le roi des Belges, Léopold II, a mis au travail et soumis les Congolais est bien documentée. Plusieurs millions de Congolais sont morts durant son règne. Léopold II décède en 1909. Est-ce qu'on peut dire qu'à partir de là, une page s'est tournée, que la brutalité n'est plus centrale dans le dispositif de mise au travail des Africains? J'aimerais qu'on rentre un peu dans le détail. Quelles sont donc les formes de mise au travail qui eurent cours, par exemple, au Cameroun durant l'entre-deux-guerres, et en quoi se distinguent-elles de celles qui avaient cours précédemment, qu'on rangeait sous l'étiquette travail forcé?
1: Alors, sur le Congo belge, il y a un livre absolument formidable que je conseille à tout le monde, grand public, Van Reybrouck. David Van Reybrouck, Congo, une histoire. C'est un livre absolument passionnant. Pour ce qui concerne les colonies françaises, Cameroun y compris, le travail forcé fait l'objet d'une réglementation qui n'est pas la même que celle pour le travail libre. Il y a deux types de réglementation. Dans le mandat qui est accordé par la SDN, la Société des Nations, à la France au début des années 20, il est bien expliqué que la France a le droit de recruter des gens pour le travail public obligatoire, mais il y a des conditions, il faut qu'ils soient payés correctement. Donc le travail forcé, dans l'esprit de ce qu'on conclut le traité, c'était, ils le disaient eux-mêmes, c'était comme la taxe vicinale en France, c'est-à-dire le fait d'aller entretenir les
0: corvées,
1: les routes, les chemins, et, bon, voilà, des choses comme ça, en limitant dans le temps, en payant néanmoins quand même un peu les gens, etc. À la fin des années 20, l'OIT,
0: l'Organisation
1: internationale du travail, née en même temps que la SDN, discute de l'abolition du travail forcé et réussit à... Bon, c'est pas l'abolition totale, Mais néanmoins, c'est une avancée. Et, mais la France refuse. La France refuse de le signer. Et qui elle, elle envoie pour défendre sa position ? Un député sénégalais. Il refuse de la signer et il faudra attendre 1937, le Front populaire, pour que la France adhère à la Convention, comme c'est la procédure habituelle dans le droit international du travail. Alors, quelles sont maintenant les différentes catégories de travail forcé ? Ben oui, alors il y a ce qu'on appelle les prestations, qui sont précisément ce qu'on vient de dire, c'est-à-dire l'entretien. Mais ça va plus loin, en fait, en pratique. Ça va plus loin que le seul entretien des routes, c'est aussi les ponts, c'est aussi il y a un aéroport au Cameroun, par exemple. Et puis, la durée de la prestation, elle est souvent plus longue. Alors, généralement, c'est 10 jours, mais souvent, c'est plus long. Alors, on va payer. Normalement, ils sont censés payer au-delà de 10 jours. Normalement, ça ne concerne pas les femmes, mais ça concerne aussi quelquefois les femmes. Alors, les prestations, ça peut aussi concerner le portage. Le portage, parce qu'on est en Afrique, enfin, là, je ne parle pas de l'Indochine.
0: Oui, mais c'est le Cameroun.
1: Cameroun et en AEF, en AOF aussi, moins, peut-être un peu moins, mais le portage perdure quand même assez longtemps, parce qu'il faut du temps avant de construire des chemins de fer, avant qu'il y ait des voitures qui empruntent les routes, etc. Et donc, le portage se fait à dos d'animal, mais aussi à dos d'êtres humains. Des fois, on distingue le portage et les prestations, mais en fait, le portage est quand même une forme de prestation. Ouais. Et après, il y a ce qu'on va appeler les réquisitions. Alors là, c'est plutôt pour les chemins de fer, pour la construction des chemins de fer. Donc, au Cameroun, il y avait déjà eu des chemins de fer. Il y avait deux lignes qui avaient été initiées par les Allemands. Il y en a une qui avait été terminée et l'autre qui a été terminée par les Français. Et donc, il y a du travail forcé pour la construction des chemins de fer au Cameroun, mais c'est pas aussi catastrophique. Il y a une mortalité, c'est sûr. C'est pas aussi catastrophique que le chemin de fer Congo-Océan que j'ai évoqué tout à l'heure. Donc après, là on est, par exemple, le chemin de fer Congo-Océan, c'est quand même à peu près 15 000 morts sur l'ensemble de la durée de construction du chemin de fer. Le Front populaire, on parlait tout à l'heure, il adhère à la Convention de Genève de 1930, mais il met des réserves sur certains types de travail forcé dont je n'ai pas parlé là. Il y avait, par exemple, les jeunes qui étaient dispensés du service militaire. On les recrutait quand même pour aller faire du travail forcé, des choses comme ça. Donc ils disaient, mais là, on n'est pas dans du travail forcé, c'est comme le service militaire, quoi, c'est pareil. Donc, à part avoir adhéré à la Convention de Genève, le Front populaire ne fait pas grand-chose de plus. Enfin, à la fin des années 30, il reste du travail forcé. Et ce qui est surtout important de dire, et d'ailleurs je suis en train de faire quelque chose là-dessus, c'est que le travail forcé, ils ne l'appellent pas comme ça, les autorités coloniales. Ils disent que c'est du travail public obligatoire. Donc c'est public. C'est pour les routes, les chemins de fer, etc. C'est public. Sinon, il y a des législations pour le travail ordinaire, on va dire, libre. Sauf que c'est pas la réalité partout, cette distinction. Loin de là. Et donc, il y a un inspecteur des colonies qui a fait une enquête en 1939, là, que je vais publier bientôt, qui montre la confusion qui existe entre les deux, notamment dans le nord du Cameroun, où il est allé, où il explique qu'on mettait des cordes au cou des gens pour aller les faire travailler dans des entreprises privées, dans des plantations privées. Donc ça, on est en 39, c'est pas sous le Front populaire. Quelques mots encore sur ce travail forcé qui est vraiment une question intéressante, mais qui est quand même une des mieux connues. C'est que ça va s'aggraver de manière extrêmement forte pendant la Deuxième Guerre mondiale. J'ai retrouvé des textes vraiment très durs, quoi. Il y a le gouverneur de la Côte d'Ivoire, pourtant qui est lui-même le gouverneur. Il compare ce qui se passe dans son propre pays qu'il gouverne à ce qui se passe en Pologne avec les Juifs sous Hitler. Et donc j'ai mis comme ça toute une série de témoignages que j'ai trouvés dans le futur bouquin à paraître là. Il faut attendre en réalité la fin de la Deuxième Guerre mondiale pour que le travail forcé soit aboli. Ça avait été envisagé à la conférence de Brazzaville, début 1944, mais ils avaient remis ça à plus tard. Ils avaient dit dans 5 ans. Parce qu'il faut que les gens s'adaptent, etc. Bon. À la fin de la Deuxième Guerre mondiale, bah, évidemment, les syndicats ils demandaient la suppression du travail forcé. Et donc, ça a été obtenu. Après, on peut discuter de savoir si ça a été totalement appliqué dès le début. Sans doute pas dès le début, mais quand même, je pense, assez rapidement. Le problème, c'est qu'il a fallu quand même attendre 1952 et le Code du travail des territoires d'outre-mer pour qu'il y ait des sanctions qui soient attachées à l'utilisation du travail forcé.

0: L'ouvrage nous plonge dans les mille et un rapports de force de la France, de la Troisième République. On y croise des ministres, des gouverneurs, des administrateurs coloniaux, le patronat colonial, les colons, grands et petits. Et puis chacun défend ses intérêts concrets, par la plume et par la voix. Est-ce que, d'après toi, cette pléthore de points de vue explique les difficultés rencontrées par les gouvernements pour faire évoluer le droit du travail? Et puisque nous sommes au Centre d'Histoire du Travail et que tu viens de parler des syndicats, eh bien parlons-en. Est-ce que les syndicats sont des relais importants pour les travailleurs autochtones pour faire entendre leur voix?
1: Le monde colonial est un monde assez particulier. C'est-à-dire qu'il y a les connivences assez évidentes entre les colons, j'entends par là les propriétaires exploitant les ressources locales. Donc si on reste en Afrique, ça va être le bois, le caoutchouc, les bananes, le café, le chocolat, etc. Un peu à partir des années 30 quand même les mines. Puis en Indochine, bien sûr, le riz, le caoutchouc aussi. Donc il y a un patronat et une main-d'œuvre occidentale, française ou européenne, on va dire, avec des salaires beaucoup, beaucoup plus élevés que celles des indigènes, comme on est à la radio.
0: Les autochtones.
1: Ouais. Voilà. Ouais, mais à l'époque, on disait pas autochtones. Tout le monde disait indigène. Il a fallu attendre la fin de la Deuxième Guerre mondiale pour que le registre change, quoi. Même on ne parlait plus du coup de colonie, on parlait d'outre-mer. Alors c'est vrai, ça fait débat. Je peux l'entendre, débat la manière dont on nomme les personnes dont on parle avant la Deuxième Guerre mondiale. Oui, quand je dis il y a une connivence, parce que c'est... Pourquoi les pays colonisateurs sont... On l'a dit tout à l'heure, mais ce qui les intéresse, c'est les ressources. Donc, il y a des intérêts communs entre l'administration coloniale et puis les propriétaires exploitants, évidemment. Et les connivences, c'est des connivences aussi qui sont culturelles. Parce que, évidemment, c'est des Blancs, ils partagent les mêmes loisirs, etc. Et il y a des lobbies coloniaux au Parlement français, à l'Assemblée nationale, au Sénat, qui sont puissants.
0: Transcourant politique ?
1: Alors, c'est plutôt à droite. Oh, ça peut aller jusqu'au Parti radical, peut-être, mais en tout cas, certainement pas le Parti communiste, qui est anticolonial, et pas non plus vraiment le PS, le PS, la SFIO, qui avait des courants qui étaient assez variés sur le colonialisme. Et donc, oui, beaucoup de connivence. Et donc, quand, à la fin de la Deuxième Guerre mondiale, on supprime le travail forcé, ils sont fous, les patrons. En Côte d'Ivoire, il y a des textes, mais c'est absolument incroyable. Quand ils disent c'est la fin de la civilisation. On va être obligé de partir, on va tous mourir. C'est ça, ils disent ça. Côté des syndicats, les Africains, ils n'ont quasiment aucun droit. Si, il y a des textes, mais il n'y a pas véritablement d'inspection du travail. Effectivement, on met quelques fonctionnaires à aller contrôler quelques grandes boîtes. Il y a quelques grandes entreprises, mais grandes entreprises, c'est 1000. Il n'y en a pas beaucoup, au Cameroun, par exemple. Mais au Sénégal, un peu plus. Ils ne sont pas formés, c'est pas un corps, etc. Et là encore, il faut attendre la fin de la Deuxième Guerre mondiale pour qu'il y ait vraiment la création d'un corps d'inspection du travail dirigé depuis Paris et où les gens sont moins dépendants des gouverneurs. Et donc, concernant les syndicats, il n'y a pas de droit syndical. Alors que les patrons, eux, ils sont bien organisés. Ils ont notamment une organisation qui s'appelle l'Union coloniale française, qui a des sections dans toutes les colonies et qui joue un rôle majeur. Il y a un énorme fonds très intéressant à Aix-en-Provence qui, je crois, n'a pas été utilisé vraiment encore aujourd'hui, qui mériterait de l'être. Les syndicats, à partir de 1936, du Front populaire, qui marque quand même... il y a quand même des choses. Donc, par exemple, au Sénégal, on accorde le droit syndical. Mais il faut savoir lire et écrire le français. Alors c'est quand même un peu restrictif. Le Sénégal, pourquoi ? Parce que le Sénégal, il y avait ce qu'on appelait les quatre communes, et donc ils avaient des députés français depuis longtemps. Et donc, le syndicalisme ne réussit... Sauf au Maroc. Alors, le Maroc, c'est encore une autre affaire. Mais on n'est pas dans les colonies d'exploitation. Et le droit syndical va être reconnu seulement aux Européens en 36, 37. Mais il ne sera reconnu aux autochtones, là, du coup, juste avant l'indépendance. Oui. Il faut attendre donc 1944 pour que, dans les colonies dites d'exploitation, Afrique, Asie, le droit syndical soit reconnu. Alors ça pose évidemment toute une série de questions, de savoir par exemple s'il faut des syndicats mixtes, blancs-noirs. Ils tentent à un moment donné, puis ça ne marche pas. Et puis la question très importante pour les syndicats, c'est est-ce qu'ils se rattachent aux confédérations françaises ? Donc on est là, il y a les trois principales, quoi, la CGT, la CFTC et FO, CGT-FO.
0: Après-guerre, après 48.
1: Après-guerre, voilà. Et au début, les syndicalistes africains sont adhérents des confédérations métropolitaines. Parce qu'il y a un désir d'assimilation qui est d'ailleurs porté par les députés africains, Sangor et les autres. Ils sont pour l'assimilation. Ils disent qu'il n'y a pas de raison qu'on n'ait pas les mêmes droits que vous en métropole. Et c'est pour ça qu'il va y avoir l'Union française et puis que jusqu'aux indépendances, les habitants vont devenir citoyens français. Citoyens français. Donc on est dans cette dynamique là après la guerre, puis ça bascule en fait. Ça bascule au début des années 50 où ils créent leur propre syndicat, leur propre confédération.
0: Liée au mouvement indépendantiste.
1: Liée au mouvement indépendantiste, absolument.
0: En menant cette étude, est-ce que vous avez été obligé de laisser de côté un domaine sur lequel il y a beaucoup d'archives et qui serait intéressant d'explorer ?
1: C'est un travail collectif. Donc comme je l'ai dit au début, on était nombreux et puis après on était moins nombreux. Donc il y a des pans entiers qui n'ont pas été traités, des territoires. Par exemple, l'Indochine a fait l'objet d'un très bon papier, je trouve, sur le recrutement. Mais ça s'arrête dans les années 30, il y aurait beaucoup à dire après. Le Madagascar mériterait d'être retravaillé. Même l'AEF, il y aura des choses à faire. Sinon, sur des questions transverses, on a un papier sur les accidents du travail. Mais il pourrait y avoir d'autres papiers du même type sur le droit syndical, le droit de la négociation collective, etc. Et il y a un fonds qui est très important à Aix-en-Provence, c'est le fonds de l'inspection générale du travail des territoires d'outre-mer. Donc quand celle-ci s'est mise en œuvre, comme je l'ai expliqué tout à l'heure, juste après la Deuxième Guerre mondiale, donc le service était à Paris, et puis après les inspecteurs, ils étaient dans les différents territoires d'outre-mer, puisque c'était le mot qui était employé après 1944. Et donc là, il y aurait beaucoup, beaucoup de choses à faire. C'est un fonds très riche. Je pense notamment sur toutes les questions internationales, c'est-à-dire pas seulement la France. C'est une période où l'ONU, l'OIT, etc., se posent vraiment beaucoup de questions. Il y a beaucoup de conférences, il y a beaucoup de rapports. Il y aurait des choses à faire d'un point de vue
0: comparatiste,
1: ouais. Sachant que Fred Cooper, qui est sans doute le meilleur connaisseur et qui fait de la comparaison entre la France et la Grande-Bretagne, a assez peu utilisé ce fonds.
0: Eh bien, merci Jean-Pierre Lecrome d'avoir participé à Rien à voir, le magazine de la rédaction d'Alternante FM. Je rappelle le titre du livre que tu as coordonné avec Marc Boninchy, La chicotte et le pécule, les travailleurs à l'épreuve du droit colonial français, 19e-20e siècle, aux presses universitaires de Rennes. Rien à voir, c'est terminé. Chers auditeurs et auditrices, je vous dis à bientôt et restez à l'antenne d'Alternante.

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1: Il est 9h à Paris, 7h en temps universel.
2: Andréane Mellard.
1: La dernière heure d'RFI Matin tout de suite commence par le journal de Julien Coquelrohem.
3: Et à la une, Andréane, des mesures annoncées par Pedro Sanchez en Espagne pour tenter d'apaiser la colère contre la crise du logement. Deux textes présentés au Parlement vendredi. Mais pas question pour les manifestants de relâcher la pression pour l'instant. Reportage à leur rencontre dans un instant. En Cisjordanie, occupée, un nouveau signe de la montée des violences. Une émeute brutale lancée par des colons israéliens pour empêcher une famille de retrouver sa maison comme la justice l'avait ordonné. On part aussi en Ukraine, retour de reportage de notre envoyé spécial dans le pays pour nous raconter la guerre de plus en plus omniprésente dans le quotidien des Ukrainiens. Et puis nous n'avons pas fait assez, le mea culpa de Cyril Ramaphosa en Afrique du Sud face à la vague de féminicides qui frappe Johannesburg.
1: Il évoque des mesures ambitieuses face à la colère de la rue.
3: En Espagne, Pedro Sanchez, toujours aux prises avec la colère contre la crise du logement, le mouvement de contestation né mercredi dernier de l'expulsion d'une octogénaire par un promoteur immobilier et auquel le gouvernement a tenté de répondre hier en annonçant deux décrets-lois pour suspendre les expulsions jusqu'en 2030 et instaurer le renouvellement automatique des contrats de location. Les deux textes ont fait l'objet d'âpres négociations au sein de la coalition gouvernementale. Ils passeront au vote vendredi au Parlement. Rien ne garantit pour l'instant qu'ils seront adoptés. Pour les manifestants, ce n'est donc pas encore l'heure de relâcher la pression. Reportage à Madrid, Diane Cambon.
4: Pas question de lever le campement de la Puerta del Sol, c'est le mot d'ordre qui s'est imposé de tente en tente. Après l'annonce du double décret-loi par le gouvernement de Pedro Sanchez, la mobilisation a même redoublé d'intensité, comme le reconnaît Marta, qui tient la cantine populaire.
5: Nous avons besoin de baux à durée indéterminée, c'est une des clauses du décret sur laquelle on ne peut parvenir. Donc nous allons rester ici, en étant très attentifs à ce qu'il va se passer au Congrès des députés ce vendredi. On va voir s'ils approuvent ou non les mesures, et d'ici là, on ne bouge pas.
4: La méfiance a gagné de nombreux activistes comme Pedro, qui dort depuis samedi sous sa tente quechua.
6: Sur le papier, le décret a l'air très bien, mais ensuite, beaucoup de mesures ne sont pas appliquées, même s'il faut reconnaître que c'est déjà un premier pas.
4: Dans les assemblées, la satisfaction d'avoir fait réagir le gouvernement était largement commentée.
7: Ce gouvernement qui, durant toute la législature, n'a rien fait pour améliorer le logement, en 6 jours, sous la pression de milliers de personnes qui sont sorties dans la rue, vient de présenter un décret qui inclut les mesures que nous réclamions.
4: Reste à savoir si une majorité suffisante va se dégager au Parlement pour approuver dans l'intégralité le décret. D'ici là, plusieurs autres villes se sont jointes au mouvement d'occupation des places pour maintenir la pression. Diane Cambon, Madrid, RFI.
3: La contestation qui ne désarme pas en Espagne alors qu'Emmanuel Macron a entamé hier une visite d'État dans le pays. Le président français et Pedro Sanchez qui se sont vus infliger un camouflet en plein dîner de gala. Le Sénat espagnol a rejeté hier soir la ratification du traité d'amitié entre les deux pays, déjà validé pourtant par les députés espagnols et par le Parlement français.
1: En Israël, des condamnations officielles

0: suffisamment rare pour être souligné après des violences en Cisjordanie occupée.
1: Dans la nuit de lundi à mardi, sur ordre de la Cour suprême, une famille palestinienne devait retrouver sa maison, occupée depuis 2 mois par des colons israéliens dans le village de Jaloud, dans le nord du territoire. Alors qu'elle était escortée par l'armée israélienne, une centaine de colons s'est violemment opposée à son retour, en mettant le feu à des habitations, en jetant des pierres à des soldats, un signe supplémentaire de la montée de la brutalité en Cisjordanie. Benjamin Netanyahou appelle à poursuivre les responsables tout en dénonçant l'action d'un petit nombre d'émeutiers. Mais sur place, la famille dénonce un manque de volonté politique et l'incapacité de la justice à faire appliquer ses décisions. Reportage Manon Chaplin.
2: Les murs sont entièrement recouverts de suie calcinée. Il ne reste rien hormis quelques meubles détruits, des brasiers fumants et des pneus brûlés. 5 soldats israéliens patrouillent, eux-mêmes affirment avoir été attaqués.
3: Sur le chemin pour venir ici, nous avons vu beaucoup de colons. Lorsqu'ils ont vu la famille arriver, la situation est devenue très tendue.
2: Sur la colline d'en face, Wael Toubassi, le fils, raconte l'appel de la police à 23h, l'escorte israélienne jusqu'à leur maison, l'arrivée massive et virulente des colons, les jets de pierre, la violente opposition, puis les flammes.
4: La police et l'armée auraient eu la capacité de contrôler la situation si elles le voulaient. Il y a sûrement la volonté de ne pas provoquer de véritables confrontations. Il semblerait que les colons bénéficient du soutien de responsables du gouvernement israélien.
2: À ses côtés, sa grand-mère.
5: Lorsque l'occupation israélienne a commencé, j'avais 12 ans et maintenant j'en ai 75. Nous sommes toujours sous occupation et les colons ne veulent plus seulement nos terres, ils veulent nos maisons.
2: À quelques kilomètres, justement, une autre maison palestinienne soumise à la pression des colons israéliens attend qu'une décision de la cour soit appliquée avant le 15 octobre. Dans le village, plus personne ne croit encore que la justice puisse pour eux quoi que ce soit. Manon Chaplin, Jaloud, RFI.
1: Et après cette attaque, une rare réaction également de Washington. Le département d'État américain, principal allié de Benjamin Netanyahou, condamne la violence criminelle en Cisjordanie occupée.
0: En Ukraine, au moins 2 morts et 4 blessés cette nuit.
1: Un enfant et une femme tués par de nouvelles frappes russes à Kiev, alors qu'une importante université de la capitale a annoncé hier passer au cours à distance. La réalité des bombardements qui se multiplient sur le pays de jour comme de nuit, une réalité que vous avez entendue sur RFI, notamment grâce au reportage de Nathanaël Vitran ces dernières semaines. Il est de retour de reportage avec nous en studio. Bonjour Nathanaël.
6: Bonjour Julien.
1: De retour d'Ukraine donc, où vous avez passé une dizaine de jours à Odessa, Mykolaïv, Dnipro, Kharkiv. C'est la troisième fois que vous vous y rendiez.
6: La troisième, oui. La dernière c'était en mai 2024.
1: Et qu'avez-vous retenu de cette série de reportages? Qu'est-ce qui vous a marqué?
6: Bien, à quel point la guerre fait partie du quotidien des Ukrainiens. En 2024, les villes proches du front étaient déjà sous le feu constant des drones, des missiles russes, mais celles de l'arrière, Kiev, Odessa, étaient moins touchées, mieux protégées par les systèmes de défense aérien, notamment américains. Et aujourd'hui, cette distinction, elle n'a plus lieu d'être. Presque plus aucun territoire en Ukraine n'est épargné. Puis il y a une autre différence que m'a expliqué un vétéran de l'armée ukrainienne, membre d'une unité de défense anti-drone.
7: Les Russes ont changé de tactique. Avant, ils lançaient des vagues de 10, 20, 30 drones Shahed, parfois jusqu'à 50 en une seule nuit. Mais maintenant, ils en lancent un ou deux à la fois. Les attaques s'étalent tout au long de la journée, par vague d'un ou deux drones.
1: Des attaques avec moins de drones, mais plus fréquentes. Nathanaël, qu'est-ce que ça change?
6: Ben, ça change que les attaques ne s'arrêtent jamais. Vous avez des alertes tout le temps, à tel point que vous êtes obligé de les ignorer, ou alors il faudrait vivre sous terre. Si je prends l'exemple de cet immeuble à Odessa qui a été frappé par un drone une nuit, un immeuble d'une vingtaine d'étages, 2 appartements détruits entre le 15e et le 16e étage. Il y avait des enfants parmi les victimes blessées. Mais quand vous habitez au 15e ou au 16e étage, vous ne pouvez pas descendre 4 ou 5 fois par nuit avec vos enfants dans un abri. C'est pas possible. La situation, finalement, c'est cette femme qui accompagne psychologiquement des enfants à Mykolaïv qui me l'a le mieux résumé.
8: Vous attendez sans arrêt que quelque chose se produise. Chaque jour est une loterie. Qui ça va être aujourd'hui? Est-ce que ce sera moi? Quel ami ne va pas venir à l'école? Vous marchez dans la rue et vous entendez les drones quelque part au-dessus de vous. C'est terrifiant.
6: Alors j'en suis pas fier, hein, mais mon premier réflexe journalistique quand on a entendu parler de cette frappe contre un immeuble résidentiel à Odessa, ça a été de me dire mais qu'est-ce que je vais pouvoir raconter de plus? Ça arrive 4-5 fois par jour depuis 4 ans et demi. Mais il faut se rendre compte de ce que c'est. Aller voir la vidéo sur Facebook ou Instagram, ce cratère de mort au milieu d'un immeuble, et bien ça glace le sang. Mmh. Et la réalité en Ukraine, c'est ça. C'est une loterie de la mort permanente. Et puis moi, je repense à ces enfants, à ceux qui tremblent à chaque sirène, et plus encore peut-être à ces gamins qui, eux, jouaient à cache-cache derrière les cordons de sécurité à Dnipro, juste à côté d'un centre commercial en flammes, frappé par un drone russe peut-être 30 minutes après notre arrivée en ville. Des enfants qui n'ont connu que ça, pour qui il n'y a pas d'autre réalité que la guerre.
1: Nathanaël Vitran, merci beaucoup. Vos reportages sont à retrouver sur RFI.fr. Bien sûr, ça vaut le détour, et cette réalité que vous décrivez qui semble ne pas devoir changer de sitôt. En Allemagne, le chancelier Friedrich Merz affirme que Moscou n'est pas du tout intéressé par des négociations sérieuses sur la guerre. C'est ce qu'il déduit après une rencontre entre les ministres russes et allemands des Affaires étrangères à l'ONU samedi dernier.
0: En Afrique du Sud, le président poussé à réagir face à l'ampleur des violences faites aux femmes.
1: Et face à la vague de féminicides qui frappe Johannesburg, 11 corps de victimes retrouvés depuis la mi-juillet dans un même secteur, sans que la police n'ait pour l'instant pu établir les mobiles. Cyril Ramaphosa a pris la parole hier pour faire le point et reconnaître la crise, alors que les violences basées sur le genre sont classées comme catastrophe nationale dans le pays depuis fin 2025.
9: The violence inflicted upon the women of South Africa is a source of profound pain and...
10: La violence infligée aux femmes en Afrique du Sud est une grande source de douleur et de honte nationale. Ce qui me pèse le plus, c'est qu'il y a 7 ans, je me suis déjà adressé à la nation pour parler de cette même crise. Et pourtant, nous en sommes toujours là. Nous n'avons pas fait assez. Depuis trop longtemps, les violences basées sur le genre sont considérées comme un problème qui revient aux femmes de résoudre. Elles changent leur itinéraire pour rentrer chez elles et elles s'avertissent mutuellement des zones et des hommes dangereux. Or, la solution aux violences faites aux femmes ne peut pas être la restriction de leur liberté. C'est pourquoi ce soir, je m'adresse directement aux hommes et aux garçons d'Afrique du Sud. Intervenez auprès de l'ami qui humilie sa compagne. Intervenez auprès du collègue qui harcèle les femmes au travail. Intervenez auprès du membre de votre famille qui maltraite sa femme ou sa petite amie. Il est temps que les hommes bien cessent d'être silencieux.
1: L'allocution hier en Afrique du Sud de Cyril Ramaphosa, le président sud-africain, qui annonce notamment un audit des affaires non résolues, la sécurisation des espaces publics à risque et une réflexion sur de meilleures politiques publiques afin de réguler la consommation d'alcool.
0: En France, Julien, ils étaient plusieurs centaines de milliers à battre le pavé hier pour les services publics.
1: Une grande grève dans la fonction publique pour demander des moyens, alors que demain le gouvernement présentera son projet de budget et ses pistes pour réaliser 54 milliards d'euros d'économies, des coupes rases que l'exécutif justifie par la situation financière de la France. La dette du pays a atteint cette semaine un niveau jamais vu depuis 1946, à 119% du PIB. L'agence France Trésor a révélé hier un autre chiffre inquiétant. La France empruntera l'an prochain un montant record, 340 milliards d'euros, soit 28 milliards de plus que cette année, Claire Fage.
11: Avec une dette qui continue d'augmenter, les intérêts payés par la France sur ses emprunts dépassent 4,77%, un record depuis 2008. Si les investisseurs continuent à prêter à la France, leur confiance est fragilisée, juge Pascal Delima, chef économiste du cabinet de conseil BKMC.
12: Les investisseurs vont continuer de prêter à la France, mais ils demandent déjà des taux de plus en plus élevés. Il y a une forte partie aujourd'hui qui tient quand même au doute sur notre capacité à réduire durablement ce déficit par des vraies réformes structurelles. Le vrai budget de jeudi, là, il sera vraiment un test de crédibilité. Est-ce que les marchés vont regarder les économies annoncées? Est-ce que tout va être bien documenté? C'est pas bien documenté, toute cette affaire.
11: Sur les 54 milliards d'euros d'efforts budgétaires annoncés il y a 10 jours par le Premier ministre, seuls 10 milliards d'euros d'économies ont été réellement précisés, souligne l'expert, dont le gel des salaires des fonctionnaires, une mesure qui a déjà provoqué une grève dans la fonction publique ce mardi. Côté recettes, une plus grande taxation des exploitants d'autoroutes et d'aéroports est envisagée. Les modalités des économies sur les retraités seront laissées aux parlementaires.
1: Claire Fage.
0: La situation économique de la France, compliquée aussi, bien sûr, par la montée des prix du carburant en raison de la guerre au Moyen-Orient, une situation qui pousse de nombreux pays à tenter de juguler l'inflation.
1: À l'image de l'Indonésie, où le gouvernement a lancé en juillet le déploiement à grande échelle d'un nouveau biocarburant baptisé le B50 pour désigner ce mélange de 50% de gazole et 50% d'huile de palme. La recette fonctionne pour faire baisser les prix à la pompe. C'est moins vrai pour la facture environnementale. Reportage à Jakarta de notre correspondant Léo Roussel.
13: À la sortie de la station essence, Tommy Noor a le sourire aux lèvres. Il a fait le plein de son van avec le B50, nouveau biocarburant déployé partout en Indonésie. Un mélange d'un dérivé d'huile de palme et de gazole qui lui donne entière satisfaction.
14: Pour l'instant, mon véhicule fonctionne parfaitement. Il faut juste penser à changer le filtre au bout d'un certain nombre de kilomètres.
13: Avec ce nouveau biodiesel, l'Indonésie entend réduire un peu plus ses importations de pétrole depuis l'étranger et ainsi faire chuter les prix à la pompe. La hausse du recours à l'huile de palme est une mauvaise nouvelle pour la déforestation en Indonésie. Mais les usagers, eux, saluent une mesure qui vient soulager leur portefeuille. C'est le cas de Darouche.
15: Pour être franc, tant qu'on peut l'utiliser, on le fait. Parce que la différence des prix avec le diesel classique est très importante. Jusqu'à 200, voire 300% moins cher.
13: Ahmad Safroudine, directeur du comité pour l'élimination de l'essence au plomb, alerte lui sur une fausse solution de la part du gouvernement.
16: La meilleure chose, ce serait d'accélérer sur l'électrification des moyens de transport routier. Les gens peuvent aussi changer leurs habitudes. C'est aussi une façon de réduire notre dépendance au pétrole.
13: La semaine passée, le gouvernement indonésien a également annoncé se préparer à développer massivement la filière du bioéthanol. Léo Roussel, Jakarta, RFI.
1: RFI 9h15 à Paris, la suite de RFI Matin, c'est avec vous Andréane Mellard.
0: Merci Julien Coquelrem, on vous souhaite une très belle journée et nous on passe à la revue de presse. Revue de presse internationale de Frédéric Couteau à la une, l'armée américaine quitte l'Irak.
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0: qu'on ne vienne pas sermonner les travailleurs sur la politesse et les bonnes mœurs quand on les emploie dans des conditions qui leur interdisent d'être polis et décents. 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

0: Une grève surprise, bravo. 30 tonnes de barbac sur le carreau alors qu'on meurt de faim à Chandernagore, hurrah. 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
2: Inutile de déranger votre fidèle compagnon à quatre pattes, surtout s'il est occupé à dormir ou à admirer le monde du vivant. Deux activités tellement chouettes, surtout que ce que je vais aborder avec mon invité va sans doute pas vraiment l'intéresser. La semaine dernière, souvenez-vous, avec Laura de l'association Argos 42, en charge du dossier de la stérilisation des chats, nous avons commencé à aborder le sujet préoccupant de la surpopulation féline et comment y remédier. La stérilisation des chats mâles et femelles n'est pas un miracle, mais une solution sine qua non. C'est aussi un bien-être pour la santé du chat et, plus surprenant, son propriétaire. Je voulais revenir sur la santé pour le chat Laura avec un rappel sur ce que vous nous avez dit à propos des tumeurs pour les chattes. Rappelez-nous.
3: Côté santé plutôt, on a chez la femelle une conséquence principale que ça va diminuer fortement le risque de tumeur mammaire. Chez le mâle, on a la conséquence que ça va diminuer le risque de maladies liées à la prostate et les tumeurs testiculaires. Selon les chiffres, on a un chat stérilisé qui vit en moyenne 3 à 5 ans de plus qu'un chat entier, donc c'est-à-dire un chat qui n'a pas été stérilisé. Et ce chiffre s'explique autant par la diminution du risque des maladies, mais aussi, comme on verra, par la diminution des comportements qui sont dangereux.
2: Le grand risque pour une chatte non stérilisée, c'est l'apparition de tumeurs. Il en existe plusieurs, je crois.
3: Les tumeurs mammaires chez les chats, elles sont à 90% des tumeurs cancéreuses, donc qui vont causer une maladie. Une tumeur mammaire, elle, c'est une masse anormale qu'on va retrouver au niveau des glandes mammaires. Elle représente quand même 17% des tumeurs félines. Son traitement peut aller de 800 à 3000 euros. Ce qui est intéressant, c'est que souvent on retrouve dans l'idée de la stérilisation, en tout cas dans le blocage de la stérilisation, l'idée du coût. C'est cher de faire stériliser son animal. 60 à 150 euros pour un mâle, 120 à 250 euros pour une femelle. Mais en fait, quand on réfléchit, ça apparaît plutôt comme un investissement, puisqu'on évite de devoir débourser in fine des sommes à hauteur de 800 à 3000 euros pour des maladies qui se développeraient sans cette intervention.
2: Quels sont les autres changements chez le chat et la chatte que constatera quasiment immédiatement le propriétaire après l'avoir fait stériliser par un vétérinaire ?
3: Oui, exactement, c'est ce que je disais. Donc, dans les 3 à 5 ans qu'on gagne en espérance de vie, il y a cette diminution des comportements dangereux. Alors, chez les mâles, on remarque que tendance au marquage urinaire, donc les mâles vont uriner à des endroits, alors qu'une fois qu'ils sont stérilisés, ce comportement va baisser de 80 à 90% dans tous les cas. On a la disparition des vocalises chez la femelle, donc qui appellent à la reproduction. On a la réduction des fugues, qui du coup va augmenter l'espérance de vie, parce que les fugues, ça peut entraîner les collisions sur la route ou les bagarres. Et on a la stérilisation qui entraîne cette baisse de l'agressivité, notamment chez le mâle. Donc, la stérilisation bénéficie à la relation familiale avec le chat, puisqu'il va atténuer des comportements problématiques.
2: Laura, à quel âge il est recommandé de faire stériliser son chat ? Et quels en sont les avantages pour le propriétaire, docteur Laura ?
3: Alors, l'âge recommandé se situe entre 4 à 6 mois. En fait, l'idée, c'est de faire stériliser son chat avant sa puberté. Donc, plus la stérilisation est faite tôt, plus on remarque aussi une diminution des maladies. Alors la stérilisation précoce, elle est plutôt pratiquée aux États-Unis, donc depuis les années 80 à peu près, alors qu'en France, elle reste assez rare. Comme je l'expliquais, en fait, il s'agit surtout de stériliser l'animal avant sa puberté. Donc si on remarque que son chaton a déjà des comportements pubères, les vocalises, le marquage urinaire, la tendance à la fugue, là, pour justement éviter les portées indésirées, on peut stériliser à partir de cet âge-là.
2: Allez, pour terminer, vos explications très intéressantes, Laura, sur le bien fondé de stériliser les chats, existe-t-il un ou des inconvénients ?
3: Il y a deux risques principaux, donc les risques qui sont liés à l'opération en elle-même, mais là c'est le même problème pour toutes les opérations, donc les risques qui sont liés à l'anesthésie, l'hémorragie, l'inflammation, les infections post-opératoires, donc ça c'est tout le volet opératoire. Et on a le risque le plus courant, c'est celle de la prise de poids de l'animal stérilisé, puisque comme leur métabolisme va ralentir et que leur appétit va s'accroître, ils ont tendance à prendre du poids.
2: Bon, visiblement, l'opération de Médor s'est bien passée. À peine réveillé, il aboie déjà. Merci à nouveau, Laura, bénévole au sein de l'association Argos 42 qui agit pour le bien-être animal. Et vous avez du boulot. Il suffit de lire la presse ou d'aller dans les refuges pour percevoir la maltraitance sur certains animaux. À quoi bon avoir un animal si c'est pour le rendre malheureux ? Nous nous retrouvons la semaine prochaine, Laura, pour poursuivre notre échange sur la stérilisation des chats. Vous nous direz qu'il existe des aides pour

financer cet acte vétérinaire envers des propriétaires connaissant quelques difficultés financières. Nous poursuivons ce coup de papate avec Chien, Chat et Compagnie, l'association nantaise de protection animale, principalement les chats. Étonné comme c'est étrange, on lui a confié récemment une minette d'un peu plus d'1 an. Après lui avoir laissé le temps d'effacer le traumatisme de l'abandon, les bénévoles de Chien, Chat et Compagnie lui recherchent une nouvelle famille pour le restant de sa vie cette fois-ci. Dans une minute, nous découvrons ensemble le délicat profil de Balsamine. Belle matinée avec Alternante.

0: Durant les 3 prochaines minutes, je vous propose de rencontrer Balsamine, une chatte encore très jeune et dotée d'une grande délicatesse. Elle rêve de retrouver une vie à son image. Balsamine n'a pas compris son abandon en début d'année, car cette chatte de bientôt 18 mois est vraiment facile à vivre. Elle fut remise à l'association Chiens, Chats et Compagnie, où vivent déjà de très nombreux chats, également abandonnés ou retrouvés, parfois dans un sale état. Les bénévoles entièrement voués à la cause animale disent de Balsamine qu'elle aime le contact humain. Ceux qui aiment les chats, bien évidemment, les autres, elle les ignore, et c'est bien mieux comme cela. Elle est souvent en attente de caresses, enfin je dois dire de papouilles, elle seule vous dira la différence. Son passe-temps favori, être perché sur un arbre à chat pour observer le monde extérieur. C'est vrai que la nature est tellement belle et pleine de diversité. Belle, elle est par son visage allongé, ses oreilles fines et toujours prêtes à capter le moindre bruit. Et puis, je vous parle même pas de ses yeux verts. Ils font toutes craquer les bénévoles de l'association, n'est-ce pas Déborah, sa référente bénévole. Adorable avec l'humain, elle apprécie aussi la compagnie de congénères chiens, chats. Ce serait même un plus pour faciliter son installation, son adaptation au sein de sa nouvelle famille. Quel rêve pour déployer à nouveau sa belle délicatesse de chat. Et vous dans tout cela ? En profiter au quotidien. Balsamine fait la une sur le Facebook de Chiens, Chats et Compagnie. Elle est également visible sur le site internet de l'association. Si vous réfléchissez à partager votre quotidien avec un chat affectueux, sociable et joueur, pensez à cette belle minette. Elle est en bonne santé, stérilisée et identifiée. Plus d'infos, plus de contacts, dont sa référente bénévole, sont sur le Facebook de l'association Chamicalement. Une parenthèse concernant ce flash sur Balsamine. La semaine dernière, Anime-toi proposait à l'adoption leur petit papillon de chat Butterfly. À ce jour, cette chatte reste toujours à l'adoption. Vous pourrez la rencontrer lors de la grande journée porte ouverte ce dimanche 4 octobre entre 10h et 17h. Tous les bénévoles seront mobilisés pour vous accueillir et vous informer sur le profil de tel ou tel chien, chat, vous écouter sur votre beau projet d'adopter, vous renseigner également sur l'importance d'être famille d'accueil et pourquoi pas rejoindre l'équipe de bénévoles. Elle a tellement besoin de renfort, mais renfort avec un grand cœur pour les animaux. Qu'on se le dise, le refuge Anime-toi à Princio sera exceptionnellement ouvert ce dimanche 4 octobre. Caresse à vos doux et sympathiques protégés. Belle journée et à dans une semaine.
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0: Et parmi les idées de sortie faites rien que pour vous, l'exposition consacrée à l'illustrateur Loïc Sécheresse à la médiathèque de Saint-Herblain. Elle retrace son travail pour la réalisation de la nouvelle BD consacrée à Billy the Kid. Loïc sera l'un des 3 invités du pass de ce lundi 5 octobre.

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0: Cette nouvelle explosion de violence en Cisjordanie occupée, une centaine de colons ont attaqué le village de Jaloud pour protester contre le retour d'une famille palestinienne. Elle a été chassée de chez elle il y a 2 mois. Elle devait regagner son domicile hier, escortée par l'armée israélienne sur décision de la justice. Éduquer les hommes, l'un des slogans à New Delhi, de milliers d'étudiantes qui manifestent contre les actes de violence à l'égard des femmes et des jeunes filles. Dans la capitale indienne, elles sont 5 chaque jour à subir un viol. Emmanuel Macron à Madrid pour promouvoir une Europe forte et souveraine, le message du président français, notamment devant des étudiants espagnols. Et puis la pollution de l'air sans frontières. Copernicus publie une étude alarmante sur la pollution à l'ozone. Plus d'un tiers de la population mondiale est exposée à des niveaux dangereux pour la santé. Une atteinte à l'état de droit pour le président israélien Isaac Herzog, une attaque commise par un petit groupe d'émeutiers pour Benjamin Netanyahou. Les mots rares des dirigeants israéliens pour condamner de nouvelles violences commises par des colons en Cisjordanie occupée, en l'occurrence dans le nord du territoire, dans le village de Jaloud, où une famille palestinienne, sur ordre de la Cour suprême israélienne, devait hier retrouver sa maison occupée depuis 2 mois par des colons israéliens. Mais quand la famille est arrivée, escortée par l'armée, une centaine de colons ont attaqué le village. Ils ont brûlé des maisons, jeté des pierres sur les soldats venus faire appliquer pourtant une décision de justice. La famille palestinienne, elle, met en doute la volonté politique des autorités israéliennes. Manon Chaplin s'est rendue sur place.
1: Les murs sont entièrement recouverts de suie. Calciné. Il ne reste rien hormis quelques meubles détruits, des brasiers fumants et des pneus brûlés. 5 soldats israéliens patrouillent, eux-mêmes affirment avoir été attaqués.
2: Sur le chemin pour venir ici, nous avons vu beaucoup de colons. Lorsqu'ils ont vu la famille arriver, la situation est devenue très tendue.
1: Sur la colline d'en face, Wael Toubassi, le fils, raconte l'appel de la police à 23h, l'escorte israélienne jusqu'à leur maison, l'arrivée massive et virulente des colons, les jets de pierre, la violente opposition. Puis les flammes.
3: La police et l'armée auraient eu la capacité de contrôler la situation si elles le voulaient. Il y a sûrement la volonté de ne pas provoquer de véritables confrontations. Il semblerait que les colons bénéficient du soutien de responsables du gouvernement israélien.
1: À ses côtés, sa grand-mère.
4: Lorsque l'occupation israélienne a commencé, j'avais 12 ans et maintenant j'en ai 75. Nous sommes toujours sous occupation et les colons ne veulent plus seulement nos terres, ils veulent nos maisons.
1: À quelques kilomètres, justement, une autre maison palestinienne soumise à la pression des colons israéliens attend qu'une décision de la cour soit appliquée avant le 15 octobre. Dans le village, plus personne ne croit encore que la justice puisse pour eux quoi que ce soit. Manon Chaplin, Jaloud, RFI.
0: Et pour sa part, le département d'État américain dit condamner la violence criminelle commise par quelque parti que ce soit en Cisjordanie. C'est un avion qui aurait dû atterrir à Tel Aviv ce matin, mais qui a dû être dérouté en Arabie Saoudite. Un vol de Fly Dubai s'est posé en urgence à l'aéroport de Tabouk en raison d'un incident à bord, d'après la compagnie Emirati, qui précise que tous les passagers sont sains et saufs. Plusieurs médias israéliens rapportent, eux, une bagarre entre les pilotes, qui à cette heure n'est pas confirmée par l'entreprise. D'après plusieurs chaînes télé en Israël, l'armée aurait même fait décoller des avions de chasse en pensant à un possible détournement de l'avion par des pirates de l'air. Hypothèse rapidement écartée. Et le gouvernement israélien assure que la situation est sous contrôle, que ses ressortissants vont être rapatriés en toute sécurité. Au moins 4 morts en Ukraine dans des frappes russes pendant la nuit contre Kiev et sa région. Un enfant fait partie des victimes. Des installations électriques ont été touchées, ce qui a provoqué des coupures de courant. Et à l'approche de l'hiver, les autorités ukrainiennes redoutent des pilonnages massifs contre les sites énergétiques. Place à cette vague de colère en Inde contre les violences à l'égard des femmes. Depuis plusieurs jours, des milliers d'étudiantes manifestent chaque jour donc à New Delhi pour demander plus de sécurité. Un mouvement déclenché par les viols récents de 4 jeunes filles mineures dans la capitale indienne. Une ville où la police recense en moyenne 5 viols par jour. Une situation inacceptable pour les jeunes indiennes. Abdullah Erali s'est mêlé à leur cortège.
5: Le mouvement de contestation est mené par la prestigieuse Université de Delhi, foyer intellectuel et politique de la jeunesse indienne. Des milliers d'étudiantes sont mobilisées car les alentours même du campus sont devenus risqués, selon Ananya, étudiante et habitante de la capitale.
6: Des centaines d'entre nous viennent ici chaque jour. Un campus qui accueille plus de 3000 femmes doit se

0: battre pour la sécurité à ses abords.
1: La colère est née d'une série de 4 viols de mineurs en 2 semaines, dont celui d'une adolescente dans un parc par de faux policiers. Kavita, venue du Kerala pour étudier à Delhi, décrit son quotidien.
2: Cela ne peut plus durer dans un pays comme l'Inde. Il n'y a pas que des viols collectifs. Chaque jour, nous faisons face au harcèlement, aux remarques sexistes, aux exhibitions sexuelles.
1: Cette réalité pousse désormais les riverains à rejoindre la jeunesse. Vrinda observe ce défilé avec un mélange de solidarité et de désarroi.
3: Regardez cette colère, elle est tellement sincère. Et ces filles, où peuvent-elles aller si elles ne se sentent même pas protégées dans leur ville? Je ne vois aucune issue. Cette colère est vraiment légitime et nous devons en voir davantage.
1: Face à cette situation, la Cour suprême donne 4 semaines aux autorités pour cartographier les zones à risque dans la capitale indienne. Abdullah Erali, New Delhi, RFI.
4: Dans le sud de la Birmanie maintenant, des opérations de sauvetage se poursuivent après un glissement de terrain qui a été provoqué le week-end dernier par des pluies diluviennes. Le dernier bilan est d'au moins 9 morts et 8 disparus. Les relations commerciales au cœur du deuxième jour de la visite d'État d'Emmanuel Macron en Espagne. Au programme aujourd'hui, un entretien avec le Premier ministre Pedro Sanchez et une participation au Forum économique franco-espagnol. Hier, Emmanuel Macron, au premier jour de sa visite, a eu l'occasion, lors d'un débat à l'Université de Madrid, de défendre son mantra d'une Europe plus forte, plus unie. Muriel Paradon.
5: Devant les étudiants de l'Université Complutense de Madrid, Emmanuel Macron déroule un de ses sujets de prédilection. Les dangers pour la démocratie des réseaux sociaux et de l'intelligence artificielle. Et il dénonce les pays qui sont contre toute régulation, au premier rang desquels les États-Unis.
6: Il faut tenir tête à cette politique extraterritoriale américaine. C'est sur l'IA là, on l'a eu par le passé sur des taxes. Et donc la clé pour faire ça, c'est une Europe unie. Et une Europe qui n'a pas peur parfois de prendre des coups, parce qu'elle sait que ce qu'elle va rendre en retour peut être dissuasif.
5: À quelques mois de la fin de son mandat, le président français veut s'ériger en premier défenseur d'une Europe puissante.
6: Notre Europe, elle doit bâtir la puissance dans cette nouvelle géopolitique. La puissance technologique et économique, et donc savoir se protéger, valoriser son marché unique, être aux avant-postes de ses innovations. La puissance militaire pour protéger ses frontières. Et ça aussi, c'est un acquis des 4-5 dernières années. Il y a 5 ans, personne ne parlait, on n'avait pas le droit de parler de pilier européen de l'OTAN. Maintenant, on parle de défense européenne.
5: Mais pour cela, il faut investir. En pleine négociation sur le budget européen, Emmanuel Macron espère rallier l'Espagne, alors que d'autres pays comme l'Allemagne sont réticents à augmenter les dépenses européennes. Muriel Paradon, Madrid, RFI.
4: La visite d'État d'Emmanuel Macron en Espagne, ternie par le vote du Sénat espagnol hier soir contre la ratification du traité d'amitié franco-espagnol. Le texte a été rejeté sous l'impulsion de la droite. Plus d'un tiers de la population mondiale respire un air dangereux, pollué à l'ozone. C'est Copernicus qui sonne l'alerte, d'après le Centre européen de surveillance du climat. La situation se dégrade, notamment à cause du réchauffement climatique. Simon Rosé.
7: C'est un polluant invisible, moins connu que les particules fines, mais qui concerne désormais des milliards de personnes partout sur la planète. L'ozone dont parle Copernicus n'est pas celui de la couche d'ozone, mais celui présent près du sol. Il se forme lorsque certains polluants, notamment ceux émis par les transports ou l'industrie, réagissent sous l'effet du soleil et de températures élevées. Les vagues de chaleur peuvent donc favoriser sa formation et cet ozone est nocif pour la santé. Il engendre notamment des problèmes respiratoires. Mais il a également de lourdes conséquences pour les écosystèmes et même pour les rendements agricoles. Selon Copernicus, seuls 5% des habitants de la planète ont été exposés cette année à des niveaux d'ozone considérés comme bons. Selon les recommandations de l'Organisation mondiale de la santé, l'Asie est la région la plus touchée. 60% de sa population a connu des niveaux de pollution extrêmement élevés. En Europe, une personne sur deux a été exposée à des niveaux jugés médiocres à extrêmement médiocres. C'est une sur quatre en Afrique. Une pollution d'ampleur mondiale dont il est difficile de se débarrasser en raison des conditions de sa formation, influencée notamment par les fortes températures et donc favorisée par le réchauffement climatique.
4: Merci beaucoup Simon Rosé pour le service environnement de RFI. Un mot de Formule 1 pour vous dire que le divorce est officiel entre le français Esteban Ocon et l'écurie américaine Haas. Le pilote français assure toutefois que ce n'est pas la fin de sa carrière. 10h10 en temps universel sur RFI.
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0: Bonjour, aujourd'hui nous accueillons Marie Roulier, directrice et coordinatrice des Celtomania, Luc Brossi, président, et Élie Salin, coordinateur du Centre Jésus à Sévenadur. Bonjour Marie, Luc et Élie.
1: Bonjour Ronald.
2: Bonjour Ronald.
3: Bonjour.
0: Alors Marie et Luc, déjà la 37e édition des Celtomania.
2: Comme le temps passe vite.
0: Oui, c'est vrai.
2: On les fait pas. Hein. 37 ans, 37 ans. Festivals pour honorer et montrer la nouvelle scène bretonne, en partie, hein, mais à l'automne, quoi, faire un temps fort culturel breton et celtique à l'automne, à l'époque où les festivals d'été sont un peu retombés et où les saisons culturelles commencent. Donc voilà, c'est la présence de Celtomania.
1: Et en Loire-Atlantique, ils veulent juste.
0: Voilà. Et un festival qui tient bon malgré cette période très compliquée.
2: Festival qui souffre comme tous les autres, mais qui pour l'instant tient. Mais bon, c'est dans l'adversité un peu des fois.
0: Justement, la diversité de ce festival des Celtomania, c'est un atout.
2: Alors oui, la diversité c'est un atout. On est sous toutes les formes, on est protéiforme. On a beaucoup de musique et de danse bien sûr, mais aussi du conte, du théâtre, du cinéma, des expositions, de la littérature. Donc beaucoup de domaines artistiques et culturels sont représentés. Et l'idée c'est d'avoir une vision très large des cultures bretonnes et celtiques.
1: Et la force de ce festival, c'est que nous ne sommes pas organisateurs, donc on anime un réseau d'organisateurs qui, derrière, programme tous ces événements sur 2 mois, octobre et novembre, en Loire-Atlantique.
0: Voilà, et Élie s'est également diversifié au niveau du Centre Jésus à Sévenadur.
3: Ah bah oui, bah nous, on a près d'une trentaine d'événements à l'année et chaque année sur ces 2 mois, grâce au Celtomania, allez, je crois 5, 2 expositions et 3 soirées, au moins 4 soirées même. On a une visibilité accrue grâce au festival Celtomania. Donc comme vient de le dire Marie, je suis un de ces nombreux organisateurs qui fait partie de cette belle programmation. Voilà.
0: Avec une première exposition qui est déjà en cours.
3: Mmh, absolument. Bah, ça a été le pré-festival, on va dire, la soirée de lancement de l'exposition sur les reines et duchesses de Bretagne par Michael Abguillon, donc un dessinateur qui a fait 2 albums sur de portraits. Alors, imaginaire évidemment, sorti de l'imagination de l'artiste, mais aussi avec une grande recherche au niveau des habits, des coiffes, des couronnes, etc., sur donc une cinquantaine de reines, parfois légendaires pour les premières, pour les plus anciennes, jusqu'aux duchesses, jusqu'à la duchesse Anne. Donc les reines et duchesses de Bretagne, c'est à voir à Jésus à Sévenadur tous les jours, du lundi au vendredi, jusqu'à la fin du mois, jusqu'au 4 novembre même.
0: Voilà, tu coupes la poire en deux finalement pour les expositions concernant les Celtomania.
3: Absolument, mais c'est comme ça. On a 4 à 5 expositions par an sur des périodes de 2 à 3 mois. Et donc, sur septembre-décembre, on en a 2, ce qui donne à chaque fois 2 expositions dans le cadre du festival et donc 2 vernissages. Oui.
0: Alors, la semaine prochaine, donc mardi, dans 8 jours, il y aura l'ouverture. L'ouverture au Centre Jésus à Sévenadur avec David Monelli. Et puis présentation aussi de cette édition.
1: Oui, alors on ne rentrera pas dans le détail pour la présentation de la programmation, puisque c'est un temps déjà qui a été dédié à Jésus à Sévenadur au mois de juin. Donc là, c'est vraiment l'ouverture et on va profiter du concert de David Monelli ce soir-là.
3: Ouais, David Monelli qui était venu déjà ici il y a 2 ans et demi en duo. Avec un guitariste, là il revient en solo. Ça avait été une de nos plus belles soirées à l'époque. La salle était vraiment remplie avec notre jauge à 70 personnes et on en attend autant pour la mardi prochain. Voilà, il reste des places. Vous pouvez trouver ça sur la billetterie et l'Oiseau. Voilà, on est vraiment sur un accordéoniste virtuose qu'il faut avoir vu au moins une fois dans sa vie, je pense. Il est vraiment extraordinaire et il ne se contente pas de faire de la musique irlandaise. Il touche à énormément de répertoires traditionnels avec toujours la même virtuosité. Voilà.
1: Et bon, ses compositions aussi.
3: Et ses compositions,
0: oui, bien sûr. On le retrouvera dans une semaine ici.
3: C'est ça, à 20h.
0: Bien, nous écoutons ce morceau que vous avez choisi, Marie et puis Luc.

0: Nous sommes sur Alternance en compagnie de Marie, Luc des Celtomania et d'Elie qui représente le Centre Jésus à Sévenadur. Donc Elie, nous le disions tout à l'heure, pas mal d'événements qui se passent ici au Centre Jésus à Sévenadur.
1: Oui, ah bah, donc je vous parlais donc la semaine prochaine David Menelli. Et la semaine suivante, le 6 octobre, dans le cadre donc, de l'exposition sur les reines et duchesses de Bretagne dont je vous parlais, on reçoit l'historienne de l'art Aude Beaugrand de l'Université de Nantes, qui va nous parler du travail qu'elle a fait sur la rénovation du gisant, qu'on appelle ça, du tombeau des ducs qui avait brûlé dans l'incendie de la cathédrale. Les ducs, donc les parents d'Anne de Bretagne, et un tombeau qui est considéré comme un chef-d'œuvre de l'art de la Renaissance, et donc qu'elle a travaillé à rénover, et visiblement des découvertes archéologiques inattendues ont même été faites grâce, si j'ose dire, à cet incendie. Donc une soirée qui touche aussi les Nantais, je pense, c'est dans l'actualité. On réouvre enfin notre cathédrale. La semaine suivante, on enchaîne, comme chaque année, toujours dans le cadre des Celtomania aussi, on a une soirée à la Géothèque, cette librairie de voyage et de territoire, comme il s'appelle eux-mêmes, en centre de Nantes, où là on a le plaisir d'accueillir Anton de Châtelier et Léandre Mandard pour nous parler de l'encyclopédie de Haute-Bretagne qu'ils ont réalisée, pour essayer de mettre en avant la culture de Haute-Bretagne, qui est parfois un peu reléguée au second plan dans la culture bretonne par rapport à la Basse-Bretagne. Donc on va pas, et donc c'est une véritable encyclopédie, hein, un énorme pavé, et qui a été fait avec une bonne quinzaine, je crois, de chercheurs sur... de plein de domaines différents, dont Anton de Châtelier, linguiste, et le tout sous l'égide de Léandre Mandard, historien également, et qui vient de faire une thèse à Sciences Po Paris. Voilà. Et donc, pour continuer sur Jésus à Sévenadur...
2: Donc, juste avant que tu continues, c'est pour rappeler la date, nous serons le 13 octobre à la Géothèque à Nantes, et on vous accueillera à partir de 18h30.
1: Effectivement.
3: La Géothèque qui se trouve rue Racine.
1: Voilà. Et tout le reste, c'est à Jésus à Sévenadur, 12 avenue de Langevinière, Saint-Herblain. Merci Marie.
3: Au pied du sillon de Bretagne, c'est facile à trouver.
1: C'est ça, avec le tram, avec le bus C8. Et donc pour finir, donc comme on disait au début, on a toujours deux expositions qui rentrent dans le cadre des Celtos, donc celle de rentrée en septembre et celle de fin d'année, donc sur novembre-décembre. Et là, donc le 5 juin, on aura le vernissage de l'exposition de Richard Jeune, un photographe spécialiste des ambiances maritimes, on va dire. Une exposition qui s'appellera La Lumière retrouvée. Donc voilà, la côte, la mer, les vagues,
2: la lumière,
1: etc. Et surtout beaucoup en Bretagne où il vit évidemment, mais aussi au gré de ses voyages en Écosse, en Islande, en Norvège, donc on va en prendre plein les yeux. Et pour l'occasion, j'ai invité un musicien qu'on a déjà entendu dans cette émission, un certain Tristan Sker. Merci voilà. Ronald pour la rencontre d'ailleurs. Mmh. Un violoniste qui compose aussi avec des ambiances, avec des ordinateurs, des machines. Dans une atmosphère très très mélodique et très douce, qui colle bien avec les images de notre photographe aussi. Et donc c'est comme ça que j'ai imaginé ce concert et vernissage dans la pénombre avec un diaporama justement donc de photographie de Richard Jeune qui défilera dans le fond, donc pour un spectacle pour les oreilles et les yeux. Voilà.
0: Voilà, vraiment un spectacle inédit. Donc,
1: Mais sans doute unique. Bon, on verra. Ah, peut-être qu'ils auront envie de faire des choses plus tard, mais en tout cas, ici. Voilà.
0: Bien, qu'est-ce que nous écoutons maintenant, Luc et Marie ?
2: Eh bien, on a choisi le titre du quartet Maurice Lennon, donc Lennon's Rivalry, excusez-moi pour mon accent anglais déplorable, mais le quartet est magnifique, il viendra à Saint-Étienne-de-Montluc le 16 octobre.
0: Donc nous écoutons.

0: Nous sommes sur Alternante en compagnie de Marie et de Luc qui représentent les Seltomaniens, ainsi que d'Elie qui représente le Centre Jésus à Sévenadur. Donc, les Seltomaniens un peu concentrés sur l'Irlande.
1: Alors, on disait. Souvent on essaie de montrer les nouveautés de la culture bretonne, mais Celtomania, c'est large, la Celtie au sens large. Hein, on va jusqu'au Québec, pas cette année, mais les autres années. Et cette année, on a beaucoup d'événements sur l'Irlande ou d'événements qui parlent ou qui chantent l'Irlande. Bon, voilà, c'est comme ça, parce que dans les choix de nos partenaires, il y a eu beaucoup de choix qui se sont portés sur l'Irlande. Alors, il y a de la musique, il y a du film jeunesse, il y a du film adulte, enfin adulte pour tout public. Il y a un peu tous les domaines. Là, on vient d'entendre Maurice Lennon avec son quartet de musique irlandaise, mais il y aura aussi un duo à Saint-Lifer, Hop Crusher. Il y aura Brendan et le Secret Kells à Orvault dans le festival Première Bobine pour les jeunes publics. Donc, c'est un très beau dessin animé. Il y aura aussi le duo Arael, qui sont deux jeunes filles d'Ariège, mais qui font de la musique irlandaise, qui seront au Bignon, dans l'église, le 1er novembre. Et puis une journée complètement il y a un cabaret irlandais aussi à Gorge le 10 novembre et il y aura une journée complètement dédiée à l'Irlande avec un stage de danse irlandaise puis un documentaire sur l'Irlande et l'après-midi un Cayley, ce sera un dimanche, ce sera au cinéma Bonne Garde et ça se passe le 22 novembre, voilà, donc une journée complète dans le sud de Nantes, dans le quartier Saint-Jacques, une journée complète dédiée à l'Irlande. Et puis bien sûr un duo d'un frère et d'une sœur qui sont des talents naissants en Irlande, alors leur nom
2: Seamus et
1: Kevia. Ce sera à la Chapelle sur Erdre le 27 novembre, mais c'est complet. Il paraît qu'ils se sont devenus les égéries de la télé, radio, télévision en Irlande. Ils ont beaucoup de succès et ça a été très vite plein.
2: Voilà, et puis sans ça, il y a un autre film d'animation, Le Peuple Loup, qui sera également à Éric pendant les vacances scolaires, le 25 octobre, en milieu d'après-midi. Donc on est toujours sur le film d'animation de Tim Moore, comme Brendan et le Secret Kells. Et puis Virginie Le Fureau, qui viendra pour un concert intimiste dans la médiathèque de Grand Champ des Fontaines.
0: The Harpist.
2: Harpiste et chanteuse. Son spectacle s'appelle L'eau de l'âme et ce sera le 21 novembre à 17h15.
1: Et puis j'ai oublié aussi, pour parler d'Irlande, un événement qui nous sort un peu du milieu de la musique bretonne et irlandaise traditionnelle. Le 20 novembre, il y aura un film à Éric au cinéma Le Générique sur Kneecap. Et Kneecap, c'est un groupe délirant de hip-hop et de rap irlandais, très engagé politiquement, qui prend des positions très affirmées, donc parfois ça peut heurter, mais voilà, c'est un film sur leur histoire et leur montée en puissance en Irlande et dans le monde entier, puisque c'est un groupe qui fait les grands festivals dans le monde. Donc intéressant, là on sera plutôt dans le domaine hip-hop et rap, mais très engagé sur la langue gaélique, sur la Palestine, sur plein de sujets comme ça, donc voilà, une ouverture au monde.
0: Et Luc et Marie, le traditionnel concert à Sucé-sur-Erdre, donc le jeudi 8 octobre.
2: Oui, tout à fait. Donc là, en effet, la commune de Sucé-sur-Erdre est partenaire du festival depuis de nombreuses années. Et la programmatrice a choisi MOOC dans sa saison culturelle. MOOC, donc ils sont quatre. Une chanteuse, une batteuse, Nicolas Cadoré qui est à la fois aux harpes mais aussi à la basse. Et il y a également un guitariste. Et ils sont sur une couleur trad and folk. Ils ont vraiment été puisés un répertoire de chants bretons et ils y amènent une couleur folk rock derrière. C'est un mélange qui se mêle à merveille et on va passer un très bon moment avec eux le 8 octobre. Donc c'est à 20h tout pile le 8 octobre à l'Escale Culture à Sucé-sur-Erdre.
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0: Nous sommes sur Alternante en compagnie de Marie et Luc qui représentent les Celtomaniens et d'Eli Salin pour le Centre Jésus à Sévenadur. Donc nous allons poursuivre la présentation de cette édition, la 37e édition qui est très riche, n'est-ce pas ?
1: Tout à fait. Et là, on vient d'entendre un morceau de Mook, hein, donc la magnifique voix de Coulm, bien accompagné des trois instrumentistes. Et c'est un chant de Haute-Bretagne. Et c'est vrai que cette année, on a un peu plus de représentation de Haute-Bretagne dans le festival et nous en sommes ravis. Voilà, avec une exposition, par exemple, à Trélières, qui démarra le 6 octobre jusqu'au 27 octobre, et sur la Loire bretonne, donc de Benoît Laine. Vous pourrez admirer en fait ses aquarelles à la médiathèque Jean d'Ormesson sur cette période-là. Et c'est Trélières au fil du temps qui programme cet événement. Et pour faire le lien avec cette exposition, c'est Daniel Rebière qui viendra jouer à l'espace Simone de Beauvoir. Voilà, donc il y a juste un petit changement dans la programmation. Ils ne seront plus en trio, mais en duo. Donc duo, piano, voix. Et c'est un concert conté, récit autour de la Loire, récit autour du pays de Brière, de Saint-Nazaire, où Daniel Rebière raconte son histoire romancée et contée, voilà, en chanson et en récit.
0: Daniel qui fait partie de votre équipe aussi.
1: Daniel Rebière qui est également bénévole du festival Celtomania, tout à fait, mais qui est également musicien, et d'ailleurs on pourra en reparler, il reviendra à d'autres occasions dans la programmation du festival. Toujours autour de cette couleur de Haute-Bretagne, on aura une soirée littéraire avec le président fondateur du festival, Christophe Lelu, qui a dédié un album BD sur l'histoire de son père, qui s'appelle José, et qui viendra en présentation donc à la médiathèque d'Orvault.
0: Avec Yves Bourdeau.
1: Avec Yves Bourdeau pour une présentation et en français et en gallo.
2: Oui, la première avait été faite ici en février dernier, juste à la sortie de l'album. Ça avait attiré du monde et ça avait vraiment bien marché. En plus, c'était la première, donc ça a sans doute été encore peaufiné depuis. Donc, un bel événement en perspective.
0: Voilà, et le Fest-Noz est également 100% en Haute-Bretagne.
1: Oui, alors... Sur...
0: Fest-Noz du 28 novembre à Casson.
3: De Casson.
1: Oui.
3: Alors, ce sont des formations de Bretagne, mais dans les formations, il y a le duo Blin-les-Ours qui joue aussi de la Basse-Bretagne, oui, des airs dansés de Basse-Bretagne. Mais c'est vrai que les deux autres groupes sont plutôt Haute-Bretagne. Un des deux groupes qui est de Fougères, je crois... du pays Fougeret.
1: Carrément.
3: Et l'autre qui vient du pays de Redon.
1: Bob Duo.
3: Bob Duo, Ronan Robert avec sa fille Camille. Voilà. Et le duo Blin-les-Ours, inamovible, qui lui nous fait visiter toute la Bretagne, haute comme basse.
1: Également, en couleur Haute-Bretagne, nous aurons la Mésange à Basse-sur-Mer le 25 octobre. Kevin Le Pennec, harpiste et chanteur, qui est accompagné d'un violon et d'une violoncelle, violoncelliste et violoniste. Donc les cordes vocales se mêlent aux cordes instruments. Il réarrange les morceaux de Haute-Bretagne. C'est à découvrir absolument. Ce sera le 25 octobre à 16h à Basse-sur-Mer.
0: Ainsi que les sessions bretonnes ou québraises.
1: Oui.
0: Donc, à Clisson.
1: À Clisson, c'est le rendez-vous donc de fin de mois traditionnel à Clisson tous les mois, mais pour les mois d'octobre et novembre. Donc Loïc Hamon et sa femme qui gèrent donc le Québraise à Clisson. Anne-Sophie, merci Ronald. Accueillent donc les sessions traditionnelles, généralement animées par Guillaume Blin, mais pas toujours. Ça peut être Thomas Badeau. J'ai déjà vu Benjamin Goudet-Dranche. Voilà, donc des sessions qui sont animées tous les mois.
0: Avec Benoît Lardière également.
1: Benoît Lardière, tout à fait.
3: Qui sera à la soirée de Clisson, de Gorge, pardon.
1: Benoît Lardière, ouais. Oui, donc on a une soirée. Pour la première fois, Gorge organise un événement dans la programmation du festival. Ce sera le 10 novembre, avec notamment donc le duo Lardière-Le Mauf, qui viennent tout juste de sortir un album. Ils l'ont sorti samedi dernier à Portevent. Et donc, ils viendront animer un bal folk en deuxième partie de soirée avec le groupe vendéen Arba des Tornes. Mais en première partie, on aura le groupe nantais Glintan qui viendra pour un accueil rock irlandais, cabaret irlandais. Donc, on pourra à la fois déguster un bon verre et écouter le groupe pour un concert debout.
3: Et pour finir avec la Haute-Bretagne, il y a une très belle pièce de théâtre à Nord-sur-Erdre, à Cap-Nord, qui se déroulera le samedi 17 octobre, qui s'appelle Héroïne, par la compagnie On t'a vu sur la pointe. En fait, c'est une pièce de théâtre qui parle des femmes agricultrices et leur transparence dans la société, puisqu'on parle toujours des agriculteurs, mais derrière les agriculteurs, il y a quasi toujours une agricultrice. Et donc, c'est une pièce qui a été faite sur des témoignages de femmes de Guémené-Pinfaux, de Redon et de Fougères. Et ça, c'est devenu une pièce de théâtre très intéressante. Donc, ce sera Cap-Nord le 17 octobre à 18h30.
1: Et puis, je pense qu'on peut aussi parler du concert conté de Johanna Lemoine et de Yann Fanche-Perroche, qu'on avait eu la chance aussi d'avoir à Yézou à Cévenadur lors d'une sortie de programmation l'année dernière. Ils reviennent à La Ruche. Nous, on va évoquer le 31 octobre puisque c'est la date qu'on évoque, mais ils sont là deux soirs de suite, le 30 et le 31 octobre. Et en effet, on est sur une formule concert, chanson et récit, donc avec Johanna Lemoine au chant et Yann Fanche-Perroche à l'accordéon.
3: Théâtre de La Ruche, 8 rue Félibien à Nantes.
0: Alors, qu'est-ce que nous écoutons maintenant?
1: Eh bien, je ne sais plus ce qu'on s'était dit.
0: C'est le morceau
1: Glintan. C'est ça?
0: Ouais, voilà,
3: Glintan. Glintan, qu'on verra à gorge.

0: Voilà, très belle musique, Marie.
1: Eh oui, il est entraînant. C'est le titre qui a été choisi par Pierre Lenormand pour le montage du teaser de cette année.
0: Voilà, on peut le citer aussi parce qu'il a fait un travail.
1: C'est lui chaque année, depuis quelques années, qui fait le teaser du festival, en effet. Donc, couleur rock celtique pour Glen Tan, qu'on aura également avec les Kervegans qui viennent à Bouvron.
2: Le même soir.
1: Le même soir, tout à fait.
2: Donc, ce sera soit Gorge au fond du vignoble, soit Bouvron sur la route de Vannes.
1: Voilà.
2: Deux soirées rock, un peu rock.
1: Voilà, et donc, Hot Crushers, comme on disait, le 17 octobre également, à Saint-Guphard.
0: Forcément, il y aura de la place pour tout le monde. Il faut généralement réserver pour la plupart des concerts, des spectacles.
1: C'est mieux, vous êtes sûr d'avoir votre place, et puis ça rassure les organisateurs en fait.
2: Oh oui.
1: C'est surtout ça. Et puis voilà, bon là c'est un concert debout, ce seront des concerts debout ce soir-là.
2: Le 10 novembre.
1: Le 10 novembre, ouais. On a la joie d'avoir des fusions encore cette année dans la programmation. C'est le cas du trio Mar, par exemple, qui est déjà venu l'année dernière à Sucé-sur-Erdre. Trois voix exceptionnelles. L'une est bretonne, Elsa Cor. Vous avez l'occasion de l'entendre chanter dans différentes formations. Elle vient avec son répertoire breton, mais aussi galicien. Elle chante avec...
2: Charlotte Espiozas, qui est donc occitane, mais qui est bercée à la Chris Braise Academy, donc une occitane de culture occitane, mais qui connaît très bien la culture bretonne également. Et puis, la troisième, c'est Rebecca Roger Cruz.
1: Qui est vénézuélienne,
2: qui vit en France, mais qui est vénézuélienne et qui apporte la culture d'Amérique du Sud. Et tout ça mélangé, c'est extraordinaire.
1: Une énergie magnifique, une super présence scénique. Et donc, elles reviennent à Nort-sur-Erdre cette année, le 21 novembre. De même, pensez à réserver.
3: Ah là, pour le coup, je précise que l'année dernière, ça avait été bien complet et que j'avais moi-même été lésé. Donc, moi-même prendre ma place très vite et faites de même. Voilà.
2: Franchement, l'an dernier, c'était un de nos plus beaux spectacles. Enfin, on a tout le temps que des beaux spectacles, mais celui-là était exceptionnel. Et le public était vraiment charmé et enthousiaste à la fin de ce concert.
0: Et les accords du Chant de la Griffe, notamment.
1: Du Chant de la Griffe, oui. Là, il tourne beaucoup avec Sylvain. Duo Dubas. Saint-Lifard dans pas longtemps. Mmh. Elle tourne avec Duo Dubas également.
3: Elle a fait la création des académies.
1: Aussi. Alors, dans ces spectacles extraordinaires, bien sûr, comme Luc le disait, nous n'avons que des spectacles extraordinaires. Nous avons quand même Rosemary Stanley qui vient à Cordemais cette année avec les musiciens de Saint-Julien. Alors, Rosemary Stanley, on la connaît sur une autre couleur habituelle, avec les Moriarty, par exemple. Et là, elle vient avec un orchestre instrumental qui s'est vraiment concentré sur la musique ancienne celtique. Et donc, elle vient avec sa voix et ils vont honorer ce répertoire-là. Ce sera à la passerelle à Cordemais le 27 novembre. Et là aussi, je vous conseille de réserver vos places.
0: Bien, alors, nous allons... Qu'est-ce que nous écoutons maintenant ?
1: Alors, on a parlé de la Mésange tout à l'heure. J'en ai parlé un petit peu en amont. Donc, ce groupe avec Kevin Le Penet, qui sont trois. Et ils mêlent les cordes vocales et cordes, donc violon et violoncelle. La Mésange.
0: Nous écoutons.

0: Nous sommes sur Alternante en compagnie de Marie Roulier, Luc Brossier et Elise Alain qui nous présente donc les Celtomania 2026. En espérant qu'il y ait un 2027 à suivre. Alors, prêt à affronter ces deux mois intensifs.
1: Eh bien oui, on n'a jamais été aussi proche du but. Et voilà, c'est toujours un plaisir de découvrir avec les organisateurs tout ce qui a été préparé sur l'année. En fait, on y est depuis un an à préparer cette édition quasiment. Donc voilà, c'est la réalisation. Et voilà, de rencontrer le public, les artistes, les organisateurs. Voilà, on vit le moment présent à partir de la semaine prochaine.
2: Les publics qu'on retrouve souvent d'une année sur l'autre et on est content de les voir. Mais souvent, ils sont contents de nous voir aussi. Alors ça fait plaisir.
1: Ça fait bien plaisir. Et le jeune public n'est pas oublié dans cette programmation. Voilà, pendant les vacances scolaires notamment, on aura quelques événements pour nos plus jeunes. Au Théâtre La Ruche, c'est une création, c'est un spectacle famille qui s'appelle Au pied du dolmen. On revient sur les contes du petit peuple racontés par plusieurs comédiennes. Il y aura notamment le 17 octobre à 15h, le 18 octobre à 15h, le 21 octobre et le 24 octobre à 15h30. Si j'oublie des dates, évidemment, vous avez le site internet www.celtomania.fr où vous pourrez retrouver toutes les informations, comment réserver, les tarifs, etc., etc. Dans le jeune public, donc Luc en a parlé tout à l'heure, Brendan et le Secret Kells, le 21 octobre à 17h30, au Théâtre de la Gobinière, dans le cadre du Festival des Petites Bobines, donc film d'animation de Tom Moore. Un deuxième film de cette trilogie sera présenté à Eric le 28 octobre à 15h, donc au Générique Cinéma de la commune d'Eric. Et,
2: c'est le Peuple Loup, donc.
1: Le Peuple Loup, j'ai oublié de citer, merci. Et dans le cadre d'un ciné-goûté. C'est-à-dire qu'on pourra profiter également d'un moment gourmand. Et puis à Basse-sur-Mer, c'est le rendez-vous chaque année à la salle des fêtes à 15h30. C'est la fée catélique de la compagnie Marmouse qui sera présentée, donc pour un spectacle musical familial également.
2: Et puis à la chapelle Launay.
1: Et à la chapelle Launay, toujours pendant les vacances scolaires.
2: Le taureau bleu, donc un conte pour les jeunes publics, le vendredi 23 octobre à 17h, donc à la salle qui se trouve sous la mairie, salle de la vallée, à la chapelle Launay.
0: Un petit mot sur l'affiche.
1: Un petit mot sur l'affiche, c'est notre ami Olivier Chénet qui, depuis plusieurs années maintenant, nous met en scène nos bigouden, qui sont les bigouden du logo classique. Et en fait, chaque année, il nous trouve des idées superbes. Et cette année, en fait, c'est Nantes façon Ville 10. Certains y voient Jules Verne aussi, pourquoi pas. Nos bigouden sont dans un sous-marin et elles naviguent au-dessus du château des Ducs. Voilà.
0: C'est important de le dire parce que cette affiche, nous allons la voir partout en Loire-Atlantique.
1: Eh bien oui, là ça va commencer en effet sur les réseaux Abribus, auprès de nos partenaires, sur ma voiture aussi. Donc elle va voyager sur le département.
0: Puis, le site aussi, c'est important d'en parler.
1: Oui, www.celtomania.fr, les réseaux sociaux également, Facebook, Instagram.
2: Et puis il y a quelques concerts ou quelques dates qu'on n'a pas citées là, oui, mais que vous pourrez retrouver sur ce site. Rapidement, je les cite quand même, le groupe OAP, musique irlandaise, qui se déroulera le samedi 7 novembre à 20h à l'espace Madeleine la salle Denis Gray à Fès de Bretagne. Nous terminerons par le trio Père Varé Carvarec, ça devient une habitude, mais c'est tellement qualitatif et ça fait tellement venir les Nantais à leurs concerts qui se déroulent dans des églises, c'est bombarde, cornemuse, piano et orgue. Donc le trio Père Varé Carvarec, ce sera le dimanche 29 novembre à 16h. À l'église Saint-Félix à Nantes, donc en clôture du festival. Et puis, à tout seigneur, tout honneur, eh bien, Marie et moi, on chante aussi dans le festival, parce qu'il n'y a pas de raison qu'on n'y soit pas un petit peu. Il se trouve qu'on chante du répertoire de Claude Besson, donc de la chanson française qui parle beaucoup de la Bretagne. Claude Besson et d'autres auteurs, autrices, qui ont écrit sur la Bretagne et qui étaient souvent des Bretons de Paris ou des Bretons de la diaspora. Donc au TNT, allée de la Maison Rouge à Nantes, le vendredi 20 novembre à 20h30, ce sera la sortie d'un EP du duo.
1: Six
2: titres à ne pas rater non plus, mais la salle est petite, réservée.
0: Merci beaucoup.
2: J'ai oublié, Fiscal, très beau, oui. Très beau spectacle de danse qui se déroule à l'Odyssée à Orvault, le jeudi 26 novembre à 20h. Magnifique spectacle avec deux danseuses et deux skateurs.
0: Oui. Merci beaucoup à Manu d'avoir assuré la technique de notre émission.
1: Merci Manu. Et on écoute Blue Glass, je crois. Ouais, alors, juste pour terminer, il y a le Fest Days de l'école D1 le 8 novembre, si je ne me trompe
0: pas. Avec notre ami Arthur Blin.
1: Avec Arthur Blin. Avec Morwenn Lenormand et Elodie Jaffré, et avec le duo Dame Dan. Et Morwenn Lenormand, je fais le lien, puisqu'on écoute Blue Glass pour terminer cette émission.
0: Et c'est la petite cousine.
1: Et c'est ma cousine.

0: Qu'y a-t-il de plus irritant que de tousser ou d'éternuer pendant l'office? 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Mon rhume est fini, je rends grâce au ciel. 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

0: Le premier jeudi du mois, rien à voir, le magazine de la rédaction d'Alternante FM installe son studio mobile dans la bibliothèque du Centre d'Histoire du Travail de Nantes, vénérable institution qui est à la fois un centre d'archives dédié au mouvement ouvrier et paysan et une bibliothèque ouverte à toutes et tous, forte de 25 000 ouvrages. Rien à voir, édition du 2 mars 2023, le plaisir d'accueillir Loïc Rousselot et Yves Coulardeau, tous deux membres de l'association couéronnaise Une Tour, Une Histoire, association singulière à qui l'on doit une série de livres sur l'histoire de l'usine Tréfimétaux. Le 7e volume est paru dernièrement et il donne la parole à 15 anciennes et anciens salariés de cette entreprise qui a fermé définitivement ses portes en 1988. Alors, avant, messieurs, que vous me parliez de ce dernier tome, j'aimerais que vous nous présentiez l'entreprise, son histoire, son poids dans l'imaginaire couéronnais, sa place dans le patrimoine local. Loïc, je crois que c'est toi qui vas commencer le bal.
1: Oui, donc Tréfimétaux, c'est une usine qui s'installe en 1881 à Couéron, avec quand même un aspect très spécial et une forme d'innovation technique, puisque c'est la fonderie du cuivre, du plomb, et travaille sur des alliages assez complexes de cuivre, de plomb, de cyanure, mais non, de nickel, hein, pour faire des plateaux, pour laminer, découper des plateaux, des bandes, des rubans, des lingots, des tubes, pour des entreprises de la métallurgie, nantaises ou autres en France. Et aussi les plans de chasse, il ne faut pas oublier les plans de chasse, puisque la tour, et les flancs monétaires.
0: Parce qu'il y a
1: la tour à plomb dans cette usine, et qui reste justement le phare, là, quelle place dans Couéron. C'est le phare. De la ville, hein, le phare emblématique, hein, de toute cette époque ouvrière et industrielle. Phare qui a une architecture très, très originale, qui se dégrade malheureusement. Et puis, c'était quand même aussi pour la ville, c'était le lieu, c'est une richesse sociale et économique, puisque ça a attiré pendant presque un siècle de la main-d'œuvre et généré aussi toute une activité portuaire, puisque les minéraux pouvaient venir à l'origine de Pont-Gibaud, du Puy-de-Dôme, pour arriver ici, ensuite être travaillés et les produits repartir, et même en lien avec l'Angleterre, puisqu'on avait des ingénieurs qui, à l'époque, avaient travaillé là-dessus. La mondialisation existait déjà à cette époque-là, à la fin du 19e.
0: J'aimerais qu'on revienne sur deux dates clés de l'histoire de Tréfimétaux. Enfin, pour moi, ce sont deux dates clés. La première renvoie à un épisode connu de beaucoup, et je pense que des auditeurs doivent s'en souvenir, puisque cet épisode-là a permis à René Vautier et Soizic Chapdelaine de réaliser l'un de leurs plus beaux documentaires, qui s'intitule « Quand les femmes ont pris la colère ». C'est un film qui est sorti en 1977 et qu'on a pu revoir, hein, qui passe régulièrement sur le département. Alors nous sommes en 1976 et là il y a des femmes d'ouvriers de Tréfimétaux qui se retrouvent dans un prétoire. Alors que s'est-il passé pour que ces femmes-là se retrouvent en aussi mauvaise posture ?
1: Alors, donc, toute cette histoire, c'est l'objet du numéro 2 de notre collection. Hein. Toute cette histoire, elle démarre... faut resituer quand même, il y a un contexte national. Hein. On est dans l'après 68, le contexte national est quand même tendu ou dynamique, ça dépend comment on le voit, hein, entre les différentes forces politiques, hein, de droite et de gauche. Donc, il y a eu l'après 68, il y a eu l'IP en 74, aussi, qui a marqué quand même les espoirs et les pratiques de lutte ouvrière.
0: Alors, l'IP, puis, pour les auditeurs qui l'auraient oublié, c'est une usine de l'Est de la France. Hein,
1: Du Jura,
0: qui faisait des montres. Voilà, et qui a tenté
1: l'autogestion. Et l'autogestion pendant un certain temps. Et qui a suscité beaucoup d'espoir. Et puis, derrière ça, au niveau national, pour venir sur le contexte national, il y avait aussi l'Union de la gauche. Il y avait l'espoir d'une prise du pouvoir qui allait arriver. Et alors, en 75, à Tréfimétaux, pendant ce temps-là, en 75, comme tous les ans, il y a les négociations salariales qui font l'objet de débrayages, de grèves. Mais là, ça dure un peu plus. Puis, dans ce climat un peu tendu, le patron, la direction, tout du moins, qui est un peu excédé et autoritaire à cette époque-là, ce qui est pour vrai, envoie un courrier aux femmes. Pour la première fois, elle envoie un courrier aux femmes d'ouvriers pour leur demander de faire poids sur leur mari pour qu'ils arrêtent de se mobiliser, qu'ils rentrent dans le droit chemin. Mais malheureusement, il y a une part des femmes aussi qui va se dire on n'est pas là pour obéir aux ordres du patron et on soutient nos maris. Et donc, elles se mobilisent. Et elles décident, avec enthousiasme, d'aller remettre directement ces courriers au patron pour lui expliquer ce qu'il en est. Et elle s'invite hein, dans ces moments de débrayage, sans concertation d'ailleurs avec les syndicats directement. Hein, elle s'invite à l'usine un bel après-midi et demande à rencontrer le directeur, qui bien sûr refuse. Et de fil en aiguille, elle monte. Et elle s'installe dans son bureau. Alors, on peut même pas, comme le dit Janine dans le dernier bouquin, on peut même pas parler, qui était secrétaire de direction, elle, à l'époque, on peut même pas parler de séquestration. Elles occupent gentiment son bureau. Bon, elle empêche de sortir quand même, elles veulent qu'il reste là, pour qu'il puisse être écouté. Ça dure quelques heures. Et à l'issue de ces quelques heures, eh bien, elle le raccompagne avec tous les ouvriers jusque chez lui dans la soirée. Et tout se passe normalement. Et ensuite, les négociations s'engagent et tout ça. Mais quelques temps après, elle découvre que la direction a déposé plainte, hein, et donc une procédure judiciaire est engagée contre ces 12 femmes. Donc branle-bas de combat, hein, et là, tout le monde se mobilise, et dans ce contexte-là, c'est là que le contexte national aussi va jouer, dans ce contexte national, hein, localement, les syndicats, les groupes, les municipalités aussi se mobilisent, et ensuite... le combat s'élargit et pour aboutir en 76 à un non-lieu après une grande manifestation à Saint-Nazaire, puisque Couëron dépend administrativement de la juridiction de Saint-Nazaire. Donc c'est une lutte qui a duré quand même 2 ans, qui a pesé quand même très lourdement hein, pour ces femmes. Ça a été quand même 2 ans d'épreuve. Ah oui, très, très difficile. Et le film le montre bien. Hein. Mais en même temps, ça a été aussi une prise de conscience pour beaucoup hein, de ce que c'est que la lutte ouvrière, de ce que ce sont les rapports de classe. Et voilà comment c'est arrivé. Et à Couëron, ça a eu un retentissement. Et ça reste toujours, moi, comme tu le disais, le film est fréquemment présenté par ici, dans différents endroits. Mm-hmm. Et à chaque fois, les débats sont étonnants. Quoi. Actuellement, il y a toujours une dynamique et on sent que c'est toujours... On pourrait presque dire malheureusement d'actualité. Oui. Ce qui est évoqué dans ce film de Soizic Chapdelaine et de René Vautier.
0: Et pour faire le lien avec la première question sur le patrimoine couéronnais, il me semble que quand le lieu, l'usine a été rénovée, etc., le film a été présenté. Hein.
1: Le film a été présenté, oui, on a récupéré le film, on l'a présenté, et puis la place, justement, dans cette rénovation qui a été aussi une forme de lutte, ça n'a pas été évident hein, que cette usine soit rénovée, c'est comme sur l'île de Nantes, on pensait raser. D'abord, il y a eu quand même, au bout d'un certain temps, une réhabilitation qui a pu prendre en compte cette histoire et qui fait que maintenant, la place centrale, c'est la place des 12 femmes en colère.
0: Tu veux dire un mot, Yves ? Toi, t'étais pas à l'usine, toi, encore.
2: Non, je suis arrivé 4 ans après, moi.
0: Voilà. Eh ben, justement, la seconde date, parce que toi, tu l'as vécue, elle est plutôt douloureuse, hein, c'est 1988, hein, qui signe donc la fin d'une aventure industrielle, d'une histoire industrielle très forte et très puissante, mais aussi celle d'un collectif de travailleurs, et je pense que Yves, tu vas pouvoir nous en parler. Alors, une fermeture, et là, ça traverse vraiment le dernier bouquin, c'est toujours difficile. Pour beaucoup de travailleurs, c'est difficile de faire le deuil de cette histoire-là, des copains, des copines, etc. Et beaucoup de témoins témoignent de leurs difficultés donc à surpasser cette épreuve. Et toi, ça a été ton cas, Yves. Alors toi, je crois que tu as un poulbeau, c'est-à-dire que tu arrives, t'as quoi, t'as 20 ans en 20 ans 1980.
2: Ouais, j'ai 20 ans et les premiers mots qu'on me dit d'ailleurs, c'est « qu'est-ce que tu viens foutre là ?» C'est les premiers mots qu'on me dit parce que franchement, on nous parle de fermeture depuis des années et qu'est-ce que vous venez faire là ? On était embauchés à 7, les 7 derniers qui ont été embauchés à Trifumetto et on nous a demandé dès le départ ce qu'on venait faire là. Puis c'était que des jeunes en plus, donc qu'est-ce que vous venez faire ici ? Mais par contre, c'est vrai que dans cette usine-là, moi j'ai eu beaucoup de mal à me débarrasser de cette usine-là, parce que c'est une usine où à l'époque, la solidarité était telle qu'on avait du mal à vivre les uns sans les autres. Quoi. C'est-à-dire que les gens étaient soudés les uns aux autres, parce que justement, c'était dur, parce que c'était compliqué, parce que on a été dans la bagarre du premier jour où je suis rentré, moi, jusqu'au dernier jour, et ça a été vraiment une solidarité incroyable. Je voudrais bien... Ça, c'est peut-être un vœu pieux, mais je voudrais bien qu'aujourd'hui, ce soit un peu pareil partout. Et malheureusement, sur le monde tel qu'il est aujourd'hui, malheureusement, on ne voit pas ça. Quoi. Donc, mais par contre, c'est vrai que j'ai eu du mal à me débarrasser de ça. Quand Jean-Pierre Coutant est venu me chercher un an après la fermeture, moi, en 89, pour me demander si je voulais participer au livre, à la création du premier, je ne me sentais pas capable de le faire parce que je n'avais pas fait mon deuil. Mmh. Et Trifumetto, on n'en guérit pas. Moi, ça fait plus de 30 ans, j'en suis toujours pas guéri. Je suis passé à autre chose, j'ai réussi à passer à autre chose parce que les bouquins m'ont servi un peu d'exutoire, mais on guérit pas de ça. C'est vraiment ce qu'il y a ces années-là, les 8 ans que j'ai vécu, moi, à l'usine, c'est les 8 ans qu'ont créé le reste de ma vie. Tout le reste de ma vie, j'ai été militant tout le temps dans toutes les entreprises que je suis passé après, et ça a créé ma vie. Et je peux pas me débarrasser de ça, c'est pas possible. C'est un truc jusqu'à la fin, on s'est battu comme des chiens pour arriver à survivre, quoi, parce que c'était survivre, hein. Jusqu'au bout, quand on dit que la politique du patron à l'époque en 76 était dictatoriale, c'était. Ça a été comme ça jusqu'au bout. J'en ai connu qu'un, moi, le tout dernier qui était là, qu'on avait mis parce qu'il fallait un pion, donc on l'avait collé là. Lui, il se demandait même ce qu'il venait faire là, parce que... Et on l'avait collé là, mais lui, c'est le seul qui s'en foutait un peu, quoi. Et c'est de là qu'on a commencé à comprendre les uns et les autres que ça, c'était cuit, quoi, parce qu'on pouvait faire ce qu'on voulait, il n'en avait rien à faire, quoi. Mais autrement, tous les autres avant, c'était souqué, quoi.
0: Faire son deuil, c'est faire son deuil des copains, faire son deuil d'un collectif de travail, mais est-ce que c'est faire son deuil d'un métier? Est-ce que toi, tu avais plaisir à faire le métier?
2: Ah oui. Au début, moi, je venais du bâtiment. Ouais. Hein, j'étais carreleur avant de rentrer à l'usine. Donc, quand je me suis retrouvé sur une cisaille à guillotine, c'est-à-dire une cisaille qui... On pose des plaques en bronze, là. C'était des plaques en bronze. Il fallait qu'on coupe des lames dedans. Et j'étais face à un mur qui faisait 6 mètres de haut. J'ai dit, putain, qu'est-ce que t'es venu foutre là? Franchement, tu resteras pas. Ouais, je me voyais pas rester. En fait, je suis resté 8 ans parce que petit à petit, ben, on évolue quand même et on demande à faire autre chose, quoi. Et quand moi, j'ai demandé à aller sur les fraiseuses sur lesquelles j'étais à la fin, je me suis entendu dire par mon ingénieur, qui est l'ingénieur d'atelier qui gérait l'atelier, mais tu y arriveras jamais, tu es du bâtiment. Donc, et puis je lui ai prouvé que j'étais capable de le faire et j'ai été dessus pendant 4 ans. Donc, voilà. C'est un collectif. C'est quand on était embêté, par exemple, sur une machine, le collègue d'à côté venait vous donner un coup de main. C'est plus forcément le cas aujourd'hui. Il y avait une solidarité, aussi bien une solidarité de travail qu'une solidarité de copains. On se crée des collectifs, on s'entend tous les uns avec les autres, quoi. C'est ça. Même si moi j'étais élu, il y a pas que ça. Il y a aussi le fait les copains de travail, quoi. Ça a été comme ça jusqu'au bout. Le collectif, il a été jusqu'au bout. Et c'est ce qui me plaisait justement dans ce syndicalisme-là. C'est-à-dire qu'on aidait les gens les plus forts, intellectuellement, aidait les plus faibles. Il n'y avait pas de... On ne disait pas le plus faible, il doit passer le balai, puis l'autre à côté regarde. C'était tout le monde. C'était vraiment une solidarité qui a pu forcément, que je n'ai pas retrouvée ailleurs.
0: Et quand les savoir-faire que tu as appris à Tréfi, est-ce que quand Tréfi a fermé en 88, tu as réussi à les faire valoir à l'extérieur, ces savoir-faire?
2: Non, parce que c'est valable un peu pour toute l'industrie. L'industrie telle qu'elle est aujourd'hui, même aujourd'hui, c'est beaucoup de métiers qui se font en interne, malheureusement, et qui sont pas reconnus. Si on licencie quelqu'un, le métier qu'il a, il l'a en interne, mais il l'a pas dehors. Le fraisage qu'on faisait nous, par exemple, que je faisais moi pendant 4 ans, ce que j'ai fait, ce qu'on appelait les racleuses, c'est du fraisage vertical. Ça a rien à voir avec du fraisage à commande numérique qu'on fait sur des machines aujourd'hui modernes où c'est la fraise qui tourne. Là, c'est le couteau qui reste fixe et c'est la bande qui défile dessous. D'accord. C'est pas du tout la même chose. Parce que ce qu'il faut savoir, c'est qu'on travaillait des métaux mous. C'est ce qu'on appelle des métaux mous, c'est des métaux cuivreux, c'est tout mou. Et si, par rapport à de l'acier ou de l'alu, c'est très mou. Si on avait essayé de fraiser en rond comme ils font pour les autres, tout s'arrachait. Donc, il n'y a que en faisant du fixe qu'on pouvait arriver avec la température qu'on arrivait à jouer pour fraiser et faire les formes, en fait. C'est tout ça. Chaque métaux a ses caractéristiques. Donc, on ne travaille pas un métal pareil qu'un autre, quoi.
0: Alors, je ne sais pas si tous les éditeurs ont compris, mais l'intérêt aussi de la collection, et on va venir après la pause musicale à en parler, c'est qu'il y a une partie des livres, je crois que c'est les 3 sur 7, concerne vraiment le métier, hein, les mots du métier, les trucs. Et
1: 3,
0: ça, c'est
1: 4,
0: aussi intéressant.
1: 5. L'histoire de l'usine, et puis la fermeture. Ce qu'a développé Yves, là, est détaillé dans le bouquin sur la fermeture, qui a été le plus rude à écrire, justement,
0: J'imagine.
1: Du fait de ce que a pu raconter là, Yves.
0: Allez, on écoute Dominique Sonic avec un très beau titre qui s'appelle « When My Tears Run Cold », issu de l'album « Cold Tears ».

0: 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On a le plaisir d'accueillir ce soir Loïc Rousselot et Yves Coulardeau de l'association couéronnaise Une Tour, Une Histoire. Alors justement, quand Une Tour, Une Histoire, cette association se monte, qu'avez-vous en tête? Est-ce que l'idée de sortir un livre, voire une série d'ouvrages, était déjà dans vos intentions initiales?
1: Yves a déjà donné une partie de la réponse tout à l'heure dans les intentions de l'association, hein, même s'il n'avait pas justement démarré au début. Il y avait cette histoire quand même qu'on laissait sur le carreau un certain nombre de salariés qui se reconvertissaient ou pas. Et on n'était plus dans le contexte de 76. Hein. La gauche était arrivée en 81. C'était plus l'euphorie. Là, c'était plutôt la déception. Donc la situation est très tendu au niveau économique et tout ça, avec le chômage. Donc il y avait un premier aspect dans l'association, c'était essayer de réunir aussi les anciens pour apporter de l'entraide, de l'échange et tout ça. Ça, c'était un des objectifs de l'association.
0: La date de création, c'est quand ?
1: 93, l'association.
0: C'est 93. Et le premier livre, ce sera 97, je crois.
1: Que c'est ça, 97. Oui, c'est marqué. Et donc, il y avait cet objectif-là. Et le deuxième objectif, ça a été de laisser trace. C'était quand même ça, l'objectif, le deuxième. C'était laisser trace. Il y avait une histoire singulière. Il fallait pouvoir transmettre cette histoire, et dont beaucoup pensaient qu'elle avait une singularité, qu'elle était quand même assez spécifique. Et l'écrire et la publier était donc l'objectif. Donc d'emblée, on avait cette perspective d'écrire deux ouvrages. Alors c'est pour ça que moi et Patrick Servin, on a été dans cette association, parce que tous les deux, on n'a pas travaillé à Tréfimetto, mais c'était par des liens de réseau. On faisait appel à nos compétences, puisqu'on avait une formation de sociologue, pour pouvoir faire des entretiens et mettre en forme et travailler là-dessus, sur cet aspect-là.
0: Donc vous avez été coopté par les copains.
1: Exactement. D'emblée, il y avait cet objectif-là de créer des... Mais on ne savait pas que ça allait nous amener 25 ans après à écrire cet ouvrage.
0: Alors, sur les 6 volumes précédents, il y en a 3 qui s'intéressaient plutôt à l'histoire industrielle de Tréfi, on vient d'en parler, et 3 autres centrés sur les conflits sociaux et l'activité syndicale. Cette volonté de faire de l'histoire industrielle autant que de l'histoire sociale a-t-elle fait aussitôt consensus ?
1: Oui, elle a fait consensus dans le sens où on s'est rapidement rendu compte qu'il fallait, si on voulait réunir et toucher un maximum de public pour s'intéresser à cette histoire, il fallait pas uniquement se centrer, ce qui était un peu l'idée au départ, sur les luttes. C'était pas seulement ça, il fallait aussi montrer comment concrètement la vie et le travail se déroulaient dans cette entreprise. Donc d'où cette idée d'alterner dès le numéro 3, donc le premier l'histoire, le deuxième les luttes, le numéro 3, là on revient entièrement sur les processus de production, parce qu'on s'est rendu compte aussi que c'était difficile de les comprendre, les termes qu'on employait, tout ça, donc il a fallu passer par l'écriture, le dessin, la photographie. Donc d'emblée, il y a eu cette histoire à chaque fois d'associer ces deux volets, et d'aller même jusqu'à l'histoire de la tour à plomb, puisqu'à un moment on s'est dit il faut aussi faire parler de l'histoire de la tour à plomb, même si elle n'existe plus, elle ne fonctionne plus depuis les années 50.
0: Parce que bien souvent, il y a une sorte de répartition des rôles. Les anciens salariés, syndicalistes, ouvriers, etc., ils font dans l'histoire sociale. Et puis les anciens cadres de l'entreprise, ils font plutôt dans l'histoire industrielle, les innovations. Vous, par exemple, sur les bouquins plus spécifiquement techniques, est-ce qu'il y a des cadres de l'entreprise qui ont participé à l'écriture, etc.? Globalement, est-ce que Une Tour, Une Histoire, c'est les ouvriers?
1: C'est les ouvriers. Ouais. Globalement, c'était ça. C'était de partir des ouvriers et de l'implication syndicale qui a été le noyau dur.
0: Il n'y a pas de cadre dans Une Tour, Une Histoire ?
1: Non. Il n'y a pas de cadre, non. Absolument pas.
2: Malheureusement, on aurait bien voulu, mais...
1: Mais est-ce qu'il y avait des cadres dans cette usine ?
2: Il y avait des cadres.
0: Mais des cadres techniques.
1: Il y avait des ingénieurs.
2: Il y avait un ingénieur par atelier, donc il y avait des ingénieurs, oui. Maintenant, après, le problème, c'est que ces gens-là, au moment de la fermeture, on les a plus vus. Ils ont disparu parce qu'ils sont partis dans d'autres entreprises, peut-être ailleurs, parce qu'ils n'étaient pas forcément des anciens non plus. Donc, ils ont été ventilés à droite et à gauche. Il y en a qui sont partis à Séry-Fontaine, parce qu'il y a un certain nombre de Séry-Fontaine dans l'Oise, au-dessus de Paris, qui un certain nombre de fabrications qui ont été ventilées là-bas, donc ils ont suivi. Mais après, ce qu'ils sont devenus, on ne sait rien, parce que maintenant, Séry-Fontaine s'est fermé aussi depuis longtemps.
1: Il y avait une grande mobilité pour les cadres dans le réseau, parce que Tréfimetto, ça appartenait à un groupe, ça a été quand même à l'époque. Hein. Après, ça a évolué, ça a été vendu, racheté, et ça a été nationalisé aussi, à une époque.
2: Alors, à ce moment-là, quand ça a été fermé, on appartenait à Péchiney.
0: Alors moi, il y a une question qui me taraude, parce que nous sommes ici, donc donc au Centre d'histoire du travail, qui est à la fois un centre d'archives, une bibliothèque, mais aussi un éditeur qui est connu sur la place Nantes, qui a plus de 40 bouquins maintenant depuis fin des années 80. Alors pourquoi diable ne pas vous être adressé à un éditeur aussi reconnu et professionnel que les éditions du Centre d'histoire du travail?
1: Mais je crois que la question s'est même pas posée.
0: Je connaissais déjà la réponse.
1: On a vraiment continué dans cette... Je crois que la volonté de l'association, de fait, de ses initiateurs, c'était de continuer cette démarche de production directe et collective. Ça, je crois vraiment qu'il y avait ça. Et aussi autonome, parce que, comme tu l'as dit, c'est vrai que la CGT à Tréfimétaux était un syndicat à part entière, ce qui lui a permis d'avoir cette marge de manœuvre et de pouvoir travailler comme elle l'a fait, s'organiser.
0: Ça veut dire quoi, un syndicat à part entière? Qu'est-ce que tu
1: entends par
0: là ?
1: C'est-à-dire que il n'était pas dépendant...
2: De la
1: bourse d'une autre section. Il n'avait pas à se référer. Dans le découpage, il y a des sections.
0: Une section syndicale d'entreprise.
1: Ils étaient en soi, ils avaient une autonomie, et ils n'avaient pas à se référer directement, et ils n'avaient pas un contrôle, entre guillemets.
2: Disons qu'au sein de la CGT, il y avait tellement de tout le monde n'était pas forcément... Il y avait des communistes, il y avait des socialistes, il y avait de l'extrême-gauche, il y avait un peu de tout dans
0: tout le monde n'était pas sur la même ligne.
2: Voilà, on n'était pas du tout dans la même ligne. Ce qui fait que ça prévoyait chez nous, quand on avait des réunions entre nous, entre élus, des réunions qui étaient... c'était rock'n'roll. Et par contre, une fois qu'on avait décidé d'une ligne de conduite, quand on allait devant les ouvriers, on avait la même ligne de conduite. C'est vrai que notre ligne de conduite n'était pas forcément celle du syndicat...
0: De la Bourse du Travail.
2: Voilà. Donc c'est vrai que ça prévoyait... Là aussi, des fois, il y avait des réunions entre nous et la CGT à Nantes qui étaient des fois un petit peu rock'n'roll aussi.
0: Loïc ?
1: Et puis, il y avait un seul syndicat ouvrier.
0: Oui, c'est ça.
1: Il y a vraiment un seul syndicat, ça a été vraiment un objectif aussi que se sont fixés les militants, quels qu'ils soient. Là, il y avait vraiment la volonté de rester. Il y a eu des demandes pour créer dans la CFDT, où il y a eu FO à une époque avant. Mais là, non, il y avait vraiment une volonté de rester et de faire ce travail de confrontation, de débat au sein de cette instance syndicale.
0: Alors, faites-nous un peu pénétrer dans la cuisine d'une tour une histoire. Dans l'introduction de ce dernier livre, vous soulignez à raison que tout le monde n'a pas les mêmes ressources et dispositions pour raconter son histoire. Alors, comment cette démarche collective que vous revendiquez s'est matérialisée dans ce travail éditorial? Comment faire pour que la réécriture reste la plus fidèle possible tout en étant la plus agréable à lire?
1: Je préciserais, si tout le monde a les mêmes ressources et dispositions pour raconter son histoire, pour l'écrire, non, mais pour la raconter, oui. Et donc on est parti, je crois, il y a trois temps, cet ouvrage-là, il y a vraiment trois temps importants qui durent de 2 à 5 ans. Pour faire un ouvrage, celui-là était très rapide, mais parfois ça a été 5 ans, on a fait 7 en 25 ans. Le premier temps, c'est partir du récit oral. Quand même, on a eu un principe, c'était d'enregistrer, donc de faire des entretiens individuels ou des entretiens collectifs sur des thématiques. Et on a quand même 83 heures d'entretiens individuels et collectifs qu'on a accumulés depuis 1994 et qui sont retranscrits. Donc là, il y avait cette première source de travail, de matériaux. Et pour ce numéro 7, on s'est dit, on fait une trame très simple. On fait une trame avant de rentrer à l'usine, pendant l'usine et après l'usine. Et sur cette trame-là, ceux qui veulent et le peuvent écrivent. Et les autres, on a été deux, Jacques Cotin et moi-même, on est partis de nos matériaux et on a proposé donc aux autres de leur faire une première écriture. Ça, c'était le premier temps. Donc on a produit, on s'est retrouvé un moment avec une première écriture. Et une fois ces écritures réalisées, il y a eu donc relecture individuelle et collective, parce que tout le monde pouvait les lire et faire part aussi de ses remarques. Tiens, je ne suis pas d'accord, ou qu'est-ce qui s'est passé. Donc écriture, réécriture, relecture, ça a duré quand même longtemps, ces allers-retours, parce qu'il fallait aussi rendre ça lisible et compréhensible, les mots, les mots techniques. Et une fois qu'on a eu donc ces 15 parcours individuels, il a fallu aussi donc travailler sur l'élaboration de l'ouvrage. On avait 15 parcours, qu'est-ce qu'on en fait? Comment on les présente? Quel ordre? Est-ce que c'est la chronologie? Est-ce que c'est le hasard? Donc on a discuté tout ça, on s'est mis d'accord. Quelle introduction? Quelle conclusion? Quel titre aussi? On a eu tout un débat sur les titres, à la fois les titres et les sous-titres. Donc y a, tout ça, ça a été discuté collectivement. Et une fois cela fait, c'était pas encore terminé. Le troisième temps, une fois qu'on a composé l'ouvrage, là, donc on s'est mis à le composer, et une fois composé, il a été relu intégralement, lu et relu par tout le monde. Donc chacun a fait part de ses notes. Et on a aussi sollicité quatre lecteurs et relecteuses extérieures pour compléter cet aspect-là. Donc voilà cette démarche d'aller-retour. On a toujours travaillé sur cette démarche d'aller-retour. Là, ça a été plus intense parce que c'est vrai que chacun devait valider son parcours. Donc il y avait aussi un engagement qui était très fort. Mais ça a toujours, depuis le début, ça a été cette méthode. Partir de l'oralité, enregistrer, retranscrire, proposer, reformuler, redébattre. Refaire des entretiens. Il y a des entretiens ont été refaits intégralement parce qu'on n'avait pas parfois, certains n'avaient participé qu'à des entretiens collectifs, d'autres. Donc voilà cette démarche qui s'inscrit aussi sans doute dans le prolongement d'un fonctionnement historique où chacun doit donner sa parole, il faut l'accord de chacun, il faut que ce soit...
0: Toi Yves, globalement, t'as pris la plume ou tu t'es contenté de parler dans le micro?
2: J'écris. Ouais. J'écris, si, je ne suis pas un écrivain. C'est un peu ça qui me faisait peur au début, d'ailleurs, quand Jean-Pierre était venu me chercher au début pour le premier.
0: Jean-Pierre, il faut dire qui c'est.
2: Jean-Pierre Coutant.
0: Qui était une des figures un peu tréfiques.
2: Une des figures, oui, puis qui a été mon maître. C'est un bien grand mot, mais c'est lui qui m'a formé au syndicalisme à Tréfimetto. Et c'est lui qui, même s'il n'avait pas les mêmes idées politiques que les miennes, mais il m'a apporté beaucoup. Puis on a vécu beaucoup de temps ensemble, tous les deux, parce qu'on était les deux derniers délégués de CCE. Le comité central d'entreprise à Paris, où on montait, on descendait. Donc on a vécu beaucoup de temps ensemble, tous les deux, et c'est vrai qu'il est venu me chercher à la création de l'asso, et quand au début, moi je me suis dit non, je ne me sens pas capable d'écrire, franchement, je ne me sentais pas capable d'écrire, comme je vous disais tout à l'heure, pour moi, je n'avais pas encore fait mon deuil de Tréfimetto, donc je ne me sentais pas capable. Et en fait... Pour ces bouquins-là, c'est vrai que ça a été pour moi quelque chose de bien, parce que je me suis lâché, moi, là-dedans. Parce que, notamment, pas forcément pour celle des femmes, celui des femmes, le numéro 2, j'ai participé au bouquin, ça c'est sûr, mais par contre, je ne l'avais pas vécu. Donc moi, je me suis basé simplement sur les histoires qui étaient déjà en place. Mais par contre, pour les autres, que ce soit la technique ou celui-ci, raconter mon histoire, c'était facile. C'est pas ça. Par contre, moi, je suis plus doué à la main pour écrire sur un papier que d'écrire sur un machin. Comme
0: sur un ordinateur.
2: Un ordinateur, c'est même pas la peine. Il y a trop de touches pour moi, ce truc-là. Donc ça, c'est très bien d'écrire à la main. Moi, ça me va très bien. Je suis capable de passer des heures à écrire. Après, comme il disait, on s'est recorrigé et tout. C'est vrai. Là-dessus, ça, c'était très bien. Moi, j'ai eu aucun mal là-dessus à le faire, ça.
0: Loïc, parce que moi, à titre professionnel aussi, j'ai réécrit, j'ai écrit beaucoup de textes qui sont produits par des ouvriers, etc. Et est-ce que toi, t'as la hantise de quelque part de trahir la parole parce que pour des questions de style, etc. Faire un peu de littérature à partir... Alors toi, tu es une culture de sociologue aussi, donc où la parole est plus importante peut-être que pour moi, qui a une approche peut-être plus littéraire.
1: Non, de toute façon, c'est vrai qu'on fait des choix. De toute façon, dans le récit, on travaille sur de la mémoire. Donc on est sur une démarche où chacun raconte. L'intérêt du collectif, c'était quand même d'essayer aussi de faire en sorte que cette mémoire puisse se confronter et qu'on puisse justement tendre vers une vision globale et assez réaliste. Assez objective, entre guillemets. Mais dans la réécriture, non, moi, le souci, c'est de rendre ça lisible. Donc, mais il y a forcément une forme de trahison. On simplifie. Là, on a fait le choix. On avait quand même dit on travaille à la première personne. C'est « je ». Ça veut dire au présent aussi. On a fait des choix. Donc ça,
0: plus dynamique.
1: Plus dynamique, c'était... Là, il y avait un souci pour que la lecture soit le plus agréable possible. Mais non, moi, je ne parlerai pas... Je n'ai pas ce sentiment de trahison, non. Peut-être parfois de mission, il y a des choses,
0: qu'on met de côté.
1: Mais ce n'est pas une trahison, c'est parce que ce n'est peut-être pas opportun, ou bien il peut y avoir aussi des raisons de difficulté, comme tu dis, aussi liées au deuil. Il y a des choses qui peuvent être difficiles de les évoquer. Il y en a eu,
0: Alors, cette méthode de travail, ce souci de la parole de l'autre, cette volonté d'avancer en commun, renvoie à la façon dont le syndicat CGT de l'entreprise a fonctionné à partir des années 70, on en a déjà parlé. Mais d'après vous, est-ce que Une Tour, une histoire, en fait, est fidèle? Je crois que vous l'avez dit, Elle est vraiment fidèle à cette histoire, à cette façon de fonctionner du syndicat. Et comment expliquez-vous que il est globalement catréfique que cette singularité soit, enfin.
2: Alors moi, je pense pas qu'il y ait catréfie métaux que ça existe. Là, on en parle aujourd'hui parce que c'est l'histoire que nous on connaît, ouais. Mais je pense que dans tous les syndicats, il y a des hauts et des bas. Il y a des, tout le monde ne marche pas sur la même ligne de conduite non plus. Il y a plein d'idées, surtout dans le monde aujourd'hui dans lequel on vit, c'est encore pire qu'avant.
0: Sauf que le fonctionnement assembléiste, cette volonté de, etc., c'est très propre à Tréfi. Moi, je connais pas d'autres entreprises qui aient connu ça. Mm-hmm. Je sais pas si
2: C'est sûr qu'on se prenait la
1: tête. Non, de cette façon-là, c'est pas sûr. Alors moi, il y avait l'idée quand même, ce qui était fort, c'est le fait qu'il y ait un syndicat unique, parce que souvent... Oui. C'est ce que tu évoques là, ça se résout par la création de plusieurs syndicats, quand il y a des tendances. Donc, et là, la question se pose plus, chacun décide à sa façon, plus ou moins, avec plus ou moins des fonctionnements, plus ou moins démocratiques ou d'AG. Mais là, il y avait cette nécessité. Alors, c'est vrai aussi qu'il y a eu, ça n'a pas tout le temps fonctionné depuis les années 40, depuis la Libération, le syndicat n'a pas tout le temps fonctionné comme ça.
0: Hein, ça faut, c'est les années 70.
1: C'est les années 70. Ça. Donc, c'est le fait qu'il y a eu un certain nombre de militants qui sont arrivés là avec des postures politique plus radicale, hein, donc ce que relevant de l'extrême gauche, hein, mais en même temps avec un humanisme très fort, parce qu'il y a eu aussi un certain nombre de militants d'extrême gauche qui sont venus là sur des positions très radicales, type maoïste, comme la gauche prolétarienne, et qui n'ont pas tenu, qui sont partis. Hein. Donc là, il y a eu une démarche de ces militants à la fois empreints d'idées très, très, on va dire, très progressistes ou en rupture, et en même temps avec une volonté vraiment d'être partie prenante et d'impliquer l'ensemble des ouvriers, comme tu disais, quels qu'ils soient.
2: On avait compris une chose, c'est qu'en ayant qu'un syndicat, on avancerait plus vite et mieux. Donc même si on avait plusieurs orientations, on a compris un truc, c'est qu'en se battant tous ensemble, en parlant tous de la même voix, on avancerait bien plus vite qu'en créant deux ou trois syndicats. Et voilà. Et c'est là aussi, j'en reviens à ce qui se passe aujourd'hui, on multiplie les choses, mais on n'avance pas. Nous, on était peut-être précurseurs sur ce truc-là, mais on avait compris, nous, simplement, la solidarité, c'est ce qui fait avancer les choses. Ce n'est pas en parlant chacun de son côté, chacun de sa voix, qu'on avance. On n'avance à rien. Comme ça. On ne fait que se diviser et ça n'avance à rien.
1: Et puis, il y a eu, je crois, dans les années 70, aussi des secrétaires du syndicat qui n'étaient pas qui étaient engagés politiquement, mais pas à l'extrême gauche, mais qui ont eu une attitude très tolérante et très ouverte, qui ont accepté justement prenant conscience aussi sans doute de la qualité des militants comme Jean-Pierre, comme Pierre et tout, qui étaient un peu en rupture, de leur qualité quand même et de leur souci de vraiment défendre les intérêts des travailleurs, qui a fait en sorte qu'ils les ont quand même protégés, parce que c'est vrai que certains, les directions, voire des stades au-dessus du syndicalisme, ont incité à les faire partir.
0: La chasse aux gauchistes qu'on a trouvé.
1: Et donc là, il y a eu quand même aussi une opposition au sein du syndicat, donc de ceux qui dirigeaient le syndicat, qui avaient des postes importants, de faire en sorte d'intégrer et de progressivement donc accepter cette évolution. Et puis, elle a été productive, quoi. C'est surtout ça. C'est aussi pour ça qu'on continue à en parler, parce que je pense qu'elle est toujours d'actualité.
0: Alors, le premier volume est sorti en 1997 et s'intitulait « De Pont-Gibaud à Tréfi Métaux, des ouvriers racontent ». Le dernier volume a pour titre « Parcours de femmes et d'hommes à Tréfi Métaux ». Et ces parcours ont la forme de récits de vie. Alors, est-ce une façon de boucler la boucle ? Avez-vous d'autres projets en tête ou pensez-vous avoir achevé votre travail de transmission de la mémoire ouvrière de Tréfi ?
1: À chaque fois, on croit qu'on a un peu terminé.
2: Oui, on croit à chaque fois qu'on a fini, mais en fait, il vient une idée qui on fait qu'on repart sur une autre idée. Oui. Donc là, on est un petit peu là-dessus. On a commencé un peu à réfléchir à ça l'autre jour. Oui. Et puis, ça débouchera peut-être sur un autre, mais
1: alors on a plusieurs.
2: On fera peut-être un contron.
1: Oui, on a mai 68. Souvent, certains disent, il faudrait peut-être un jour qu'on parle de mai 68 à Couéron. Donc, y a ça. Aussi, d'une autre façon très concrète, il y a une très belle exposition qui a été faite par les archives de la ville de Couéron, des machines des femmes et des hommes en 2020. Il y a tout un matériau aussi iconographique et d'écriture et tout ça qui a été fait et qui reste
0: Dans les cartons.
1: Dans les cartons. Donc nous, on essaye d'influencer pour sortir un catalogue et on sait qu'on a les moyens de le faire. Là. C'est vraiment un travail de mise en forme. Il y a tout ce qu'il faut. Alors ça peut être aussi un objectif. Il y a aussi réfléchir sur les... On a été sollicité sur les... Comme là, on avait été sollicité à l'occasion de cette expo sur la question des sens. L'approche sensorielle du travail. Enfin, on ne savait pas, les cinq sens, est-ce que c'est ça le... Donc là, on avait fait des entretiens, on s'était rendu compte que c'est vrai que cette question-là... Il y avait de la matière. Donc là, il y a l'intelligence ouvrière aussi, t'en parlais tout à l'heure, parce qu'à Couëron, on se rend compte que c'était un métier dit peu qualifié, non qualifié, enfin les postes étaient non qualifiés, mais il y avait des savoir-faire nécessaires, la chaleur, ce qu'évoquait, déjà les exemples qu'évoquait tout à l'heure. Donc là-dessus aussi, l'intelligence ouvrière dont on parle peu, pour améliorer les conditions de travail, ça, ce serait quelque chose qu'on pourrait creuser. Puis là, on a des liens avec des sections CGT enfin, de Paris qui travaillent là-dessus. Et puis, on a toujours la réhabilitation de la tour, mais ça, c'est autre chose qu'on en voudrait bien voir avancer, mais malheureusement...
0: C'est compliqué.
1: C'est compliqué, oui, visiblement.
2: Bah, on commence à en parler. Ça, comme quoi, il y a de l'espoir, c'est-à-dire que ça fait plusieurs années qu'on en parle, et là, il commence à y avoir, au niveau de la mairie, ça bouge un petit peu, ça frétille. Et puis, quand on a présenté le livre le dernier coup, j'ai dit à la mairie, ce serait pas mal de profiter un peu de Stéphane Bern avec le loto du patrimoine, et puis de bouger un petit peu, parce que c'est vrai que nous, on la voit un peu se dégrader, et ce serait quand même bien que la mairie se remue un peu, et c'est vrai que là, le dernier coup, je suis allé au vœu du maire de Couëron, et elle en a parlé. Donc, est-ce bien raisonnable ? On ne sait pas, soyez optimiste. Ça commence à remuer un petit peu.
1: C'est la dernière tour en France.
0: C'est la dernière tour à plomb.
2: C'est la seule qui reste, et on voudrait bien la voir se conserver.
0: Alors, si on veut trouver l'usine Parcours de Femmes et d'Hommes à Tréfimetto, où est-ce qu'on le trouve dans le commerce, camarade Loïc ?
1: Alors, à Nantes, dans les librairies existantes, Coiffard, Durance, Vendouest, à la Maison des Hommes et des Techniques.
0: Donc sur l'île de Nantes.
1: Sur l'île de Nantes. À Couëron, dans les deux bureaux de tabac de la Chabossière et du Bourg, plus la librairie La Plume. Et dans le Sud-Loire.
2: Et bah, Sud-Loire, moi, il y a la Montagne, il y a les bureaux de tabac aussi, Saint-Jean-de-Boiseau, le Pèlerin. Parce qu'ils sont juste en face, voilà. Et puis là, je suis en train de démarcher en ce moment les médiathèques et les bibliothèques pour essayer de le faire mettre aussi.
1: Peut nous écrire.
2: Et voilà, puis il y a Sainte-Pazanne, autrement Sainte-Pazanne, là aussi, au bureau de tabac Sainte-Pazanne et à la librairie.
0: Et puis, il y a une adresse mail, unetourunehistoire@gmail.com. Vous avez un site ?
1: Non,
0: vous n'avez pas de site internet.
1: Ça, c'est une question.
0: Voilà.
1: Ça, c'est aussi, on se dit que ce serait bien d'avoir
0: un site. Bref, vous êtes infatigable.
2: Oui, non, mais on n'a pas envie de se faire pareil. Donc.
1: on peut continuer, je pense.
2: Hein, ouais.
0: En tout cas, ça m'a fait plaisir de vous recevoir au Centre d'Histoire du Travail. On se connaît depuis longtemps, au moins Loïc et moi. J'ai lu le livre avec beaucoup, beaucoup, beaucoup d'intérêt. Il y a des très beaux témoignages de femmes. Une pensée pour Monique Sauzereau, que j'ai eu le plaisir de rencontrer, qui était une femme admirable et une militante. Et puis voilà, quoi, elle nous manque. Et bien, je vous dis à bientôt. On se retrouve pour d'autres aventures à Couëron ou à Nantes. En tout cas, le micro vous est ouvert, comme d'habitude.
1: Merci. Et à bientôt.
0: Chers auditeurs, voilà, c'est terminé. C'était Rien à voir, le magazine de la rédaction d'Alternante FM en direct de la bibliothèque du Centre d'Histoire du Travail. Nous accueillons, je ne sais plus comment ça se dit, Loïc Rousselot, Yves Coulardeau de l'association couéronnaise Une Tour, Une Histoire, autour de leur belle initiative, une série d'ouvrages sur cette usine. On vous laisse maintenant avec la suite des programmes sur Alternante FM. Ciao, bye bye. Et au mois prochain, avec je ne sais pas quoi au programme, mais ce sera certainement aussi bien que ce soir. Ciao.

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0: Merci d'écouter RFI. Il est midi en temps universel, 14h ici à Paris. Et c'est l'heure du journal. Bonjour Diane Berger.
1: Bonjour Anne Cantner, bonjour à tous.
0: Les médias israéliens s'interrogent. Que s'est-il passé à bord d'un avion qui reliait Dubaï à Tel Aviv?
1: Dérouté en urgence vers l'Arabie Saoudite ce matin, semble-t-il, après une bagarre entre les copilotes. La piste terroriste n'est pas écartée. Pour l'instant, nous ferons le point sur ce que l'on sait avec notre correspondante à Jérusalem. Le Pentagone acte la fin officielle de la coalition anti-djihadiste en Irak. Les soldats américains s'en vont. Pas la mainmise de Washington sur les revenus pétroliers du pays. Les océans en surchauffe, ils ont absorbé une quantité record d'énergie l'an dernier. Résultat, le niveau de la mer augmente à un rythme sans précédent et les écosystèmes marins, eux, en payent le prix.
0: Et puis le sport et la Ligue des Nations de football, série de 40 matchs sans défaite pour les champions du monde espagnols. On en parle dans un quart d'heure.
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0: On commence donc ce journal avec cet avion qui devait se rendre à Tel Aviv et qui a atterri en urgence en Arabie Saoudite tout à l'heure.
1: Un engin de la compagnie Fly Dubai avec 104...
0: Le sport et la Ligue des Nations de football, série de 40 matchs sans défaite pour les champions du monde espagnols. On en parle dans un quart d'heure.
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0: On commence donc ce journal avec cet avion qui devait se rendre à

0: Oui, l'appareil commercial relié Dubaï à Tel Aviv, tôt ce matin, il est brusquement descendu de 33 000 à 17 000 pieds en moins de 2 minutes. Un signal de détresse a été déclenché, faisant décoller les avions de chasse israéliens et laissant craindre un détournement par des pirates de l'air. L'appareil a finalement atterri en Arabie Saoudite. Les passagers du vol seraient sains et saufs. Il y avait à bord des dizaines d'Israéliens qui vont être rapatriés. Plusieurs médias font état d'une bagarre entre le pilote de l'avion et son copilote. On ne sait pas ce qui aurait pu déclencher l'incident. Des témoignages évoquent une altercation au couteau. Des passagers seraient intervenus. Les deux pilotes blessés ont été hospitalisés de sources saoudiennes. La piste terroriste n'est pas écartée. Une des hypothèses serait que le copilote voulait que l'avion s'écrase. L'enquête est toujours en cours. L'incident intervient dans un contexte extrêmement tendu dans la région et à quelques semaines des élections israéliennes.
1: Frédéric Misselin en direct de Jérusalem pour RFI. Contexte extrêmement tendu dans la région. En effet, l'armée israélienne continue ses frappes dans la bande de Gaza en dépit du cessez-le-feu. 5 personnes ont été tuées et il y a également 13 autres blessés selon l'hôpital Al-Shifa. Et plus au nord, au Liban, l'armée libanaise annonce qu'un de ses soldats et 3 civils ont été blessés dans une attaque à Nabati et Al-Fawqa. Beyrouth avait évoqué d'abord une possible frappe israélienne. Elle parle désormais d'une explosion d'un objet suspect. Le Premier ministre irakien parle d'une nouvelle ère pour son pays, une ère de souveraineté. Les États-Unis ont annoncé ce matin la fin officielle de la coalition anti-djihadiste en Irak. Leurs derniers soldats doivent quitter la base d'Erbil dans le nord du pays. La fin d'environ 20 ans de présence quasi continue des militaires américains sur place. Elle avait commencé avec l'invasion de l'Irak en 2003. Bonjour Clotilde Azar.
2: Bonjour.
1: Il faut le souligner, les soldats s'en vont, mais Washington contrôle toujours de fait les revenus pétroliers du pays.
2: Oui, si l'Irak récupère sa souveraineté militaire, il reste financièrement lié aux États-Unis. Depuis l'invasion américaine de 2003, les revenus pétroliers irakiens en dollars sont conservés auprès de la Réserve fédérale américaine à New York. À l'époque, George W. Bush avait créé le Fonds de développement pour l'Irak, destiné à recueillir les recettes du pétrole et à financer la reconstruction du pays. Le dispositif a ensuite été transformé en un compte de la Banque centrale irakienne auprès de la Fed de New York, un système renouvelé par tous les présidents américains ensuite. Or, le pétrole représente près de 90% des revenus de l'État irakien. Ce système est donc un important levier financier pour les États-Unis. Selon les responsables américains, il représente aussi des avantages pour l'Irak, la sécurisation des recettes pétrolières et un accès plus facile au dollar, nécessaire aux importations et à la stabilité du dinar. Mais ainsi, Washington garde le contrôle sur les flux des dollars et peut limiter leur accès, en particulier à certains acteurs irakiens soupçonnés de financer des réseaux liés à l'Iran soumis aux sanctions américaines.
1: Merci beaucoup Clotilde Azar. Le retrait des forces américaines d'Irak, on va y revenir avec Anne Cantner juste après ce journal. Son invité sera Hardy Med, docteur en sciences politiques, spécialiste de l'Irak et enseignant à l'Institut catholique de Paris. Au sud de l'Irak, maintenant, un autre conflit préoccupe les acteurs de la région, celui qui secoue le Yémen. Le prince héritier d'Arabie Saoudite a reçu hier le vice-président des Émirats Arabes Unis. Malgré les tensions récurrentes entre ces deux pays, les Saoudiens espèrent obtenir le soutien de leurs voisins sur le terrain face aux rebelles Houthis, ces alliés de l'Iran qui contrôlent toujours le détroit de Bab el-Mandeb, tout au sud de la péninsule. Bonjour Guilhem Deltaï.
3: Bonjour Diane.
1: L'ONU alerte, après plus d'une décennie de guerre, les derniers mouvements militaires ont aggravé encore plus la situation humanitaire sur place.
3: Oui, cela fait plus de 10 ans déjà, Diane, que le système de santé yéménite est éprouvé par la guerre. Avant la dernière escalade, seuls 60% de ces hôpitaux étaient pleinement fonctionnels, selon l'Organisation mondiale de la santé, et leur capacité, ajoute-t-elle, était limitée en matière de chirurgie traumatologique, de transfusion sanguine ou encore de soins intensifs. La reprise des combats le place donc au point de rupture, prévient désormais la directrice régionale des urgences de l'organisation. Les combats ont entraîné en effet de nouvelles destructions de structures hospitalières, le déplacement de certains personnels de santé et des difficultés à acheminer des médicaments, un accès aux soins rendu plus compliqué alors que dans le même temps, les victimes se comptent par milliers, près de 4500 dans les seules zones gouvernementales. Mais les combats ont aussi augmenté le risque de propagation d'épidémies déjà existantes dans le pays. La rougeole est ainsi jugée particulièrement préoccupante par l'OMS, mais l'organisation pointe aussi des cas suspects de choléra et a recensé plus de 9000 cas de dengue. 20 millions de dollars ont déjà été mobilisés, souligne de son côté le porte-parole de l'ONU. Mais il ajoute, nous avons besoin de plus d'argent et nous en avons besoin très rapidement.
1: Guilhem Deltaï. Vous écoutez bien RFI, il est maintenant 14h06 à Madrid où la visite d'État d'Emmanuel Macron continue. Le président français rencontre en ce moment le chef du gouvernement espagnol après un discours ce matin devant des entrepreneurs

0: français et espagnol devant eux. Il a regretté que l'Europe ne fasse pas assez pour combattre l'agressivité chinoise. On l'écoute.
1: On a eu une accélération et une brutalisation du monde économique et des relations économiques internationales. Et qui a eu une transformation qu'on n'a pas voulu voir ces dernières années, qui a été la Chine. Et je le dis ici parce que c'est peut-être un sujet sur lequel, en tout cas, les gouvernements espagnols et français sont moins alignés. Mais je crois très profondément que nous avons trop tardé collectivement à voir ce qu'était le phénomène chinois sur l'Europe. Dès l'après-Covid, la Chine a réinvesti massivement sur sa production. Et les chiffres sont très clairs. Dans des domaines qui étaient notre force, elle a complètement envahi le marché européen. Et pendant des décennies, on s'était dit « formidable, la Chine, c'est un grand marché pour nous, Européens. On a besoin de la Chine. » C'est vrai. On a fait beaucoup de transferts, on a beaucoup vendu, on continue un peu. Et nous avons encore des débats pour savoir si c'est bon, si c'est pas bon. Alors, il y a eu des débats très longtemps avec des entreprises qui disaient « on a encore beaucoup de marchés ». Chaque jour aujourd'hui, au moment où nous nous parlons, nous avons, nous, Européens, 1 milliard d'euros de déficit commercial avec la Chine. Chaque jour, 1 milliard d'euros. Ne vous posez pas la question trop longtemps.
0: Emmanuel Macron, le président français en Espagne en ce moment, des propos recueillis par Muriel Paradon. Pendant donc qu'Emmanuel Macron est à Madrid, son gouvernement prépare le budget pour l'État 2027. Il sera présenté demain en Conseil des ministres sous le signe de l'austérité. Sébastien Lecornu, le Premier ministre, l'a encore dit ce matin, je cite, « le réel nous rattrape ». Concernant le budget de la Sécurité sociale, son ministre du Travail annonce lui que l'objectif c'est de diviser quasiment par deux son déficit l'an prochain. Toujours en France, la justice rend une décision historique. Les rafles menées en janvier 1943 à Marseille sont désormais qualifiés de crimes contre l'humanité. C'était réclamé depuis des décennies par les survivants de cet événement moins connu de la Seconde Guerre mondiale. 20 000 personnes avaient été arrêtées sur décision des nazis avec la collaboration du régime de Vichy. Des nouvelles de nos océans et elles ne sont pas bonnes. Ils nous envoient un nouveau signal d'alerte sur l'état de la planète. Les océans qui absorbent 90% de la chaleur en excès. Et l'an dernier, ils ont donc reçu et capté un volume record d'énergie. Avec un chiffre difficile à concevoir, 23 zétajoules. Alors un joule d'abord c'est l'unité de mesure de l'énergie. Et 23 zétajoules, Simon Rosé, c'est 23 suivi de 21 zéros.
2: Et oui, les chiffres sont tellement élevés qu'il est compliqué de se les représenter. 23 zétajoules d'énergie supplémentaire dans les océans. En fait, c'est comme s'ils avaient capté 40 fois toute l'énergie consommée en un an par l'humanité, donc fois 40. Une autre image, c'est comme si on avait fait exploser dans l'océan 15 bombes atomiques d'Hiroshima. Toutes les secondes, pendant les 365 jours de l'année, c'est colossal, c'est un record, affirme Mercator Océan International dans son rapport sur l'état de l'océan, rapport annuel. L'océan qui capte 90% du surplus de la chaleur émise en raison du changement climatique, toute cette énergie accumulée a d'importantes conséquences, les phénomènes météorologiques extrêmes, la montée des eaux à un rythme qui ne cesse d'accélérer, les écosystèmes et la biodiversité en souffrent. Ces derniers mois, 84% des récifs coralliens mondiaux ont subi un stress thermique qui a entraîné un blanchissement. Des conséquences économiques également, l'océan permet à des millions de personnes de vivre, la pêche perturbée, les poissons qui migrent vers des eaux plus fraîches, l'aquaculture touchée par des maladies ou encore des pertes pour le tourisme. À l'échelle mondiale, les vagues de chaleur marine, elles coûtent plusieurs milliards de dollars. Rien que pour la pêche, les pertes ont été évaluées à près de 4 milliards pour la décennie 2013-2022.
0: Simon Rosé, chef du service environnement de RFI. Le changement climatique qui augmente aussi la fréquence des catastrophes naturelles et qui les aggrave, un glissement de terrain a fait au moins 9 morts en Birmanie, causé par des pluies particulièrement intenses, un bilan qui pourrait encore s'alourdir. Les secouristes cherchent toujours d'autres victimes. 8 personnes sont portées disparues. Plus au sud, dans la région asiatique, une affaire fait beaucoup de bruit en Indonésie. Piscine, salle de sport, écran plat, ce sont des équipements que l'on retrouve volontiers dans des hôtels, mais pas dans une prison. Et pourtant, on les a retrouvés disponibles pour quelques détenus dans une prison de Sinibung, au sud de Jakarta. Nicolas Feldman, le scandale a éclaté la semaine dernière après une inspection surprise menée dans l'établissement.
3: Des grands lits doubles, des canapés ou des écrans plats, c'est ce qu'on voit dans la vidéo diffusée par le bureau du médiateur la semaine dernière. À l'intérieur des frigos, des bières ou des bouteilles de whisky, l'enquête met à jour les conditions de traitement très particulières dans cette partie de la prison. Les détenus avaient accès via un portail non verrouillé à un espace extérieur avec piscine et salle de sport. Les autorités ont également découvert un simulateur de golf en construction et des voitures de luxe. Quels détenus ont pu profiter profiter de ces largesses. C'est encore trop tôt pour le dire. D'après les autorités, les détenus payaient un loyer pour ces logements construits à l'origine pour le personnel pénitentiaire. L'affaire fait scandale en Indonésie où les prisons sont surpeuplées et les surveillants mal payés sont parfois corrompus. Le directeur de l'établissement et quatre autres responsables ont été suspendus. Le ministère chargé des prisons a ouvert une enquête préliminaire. Les conclusions seront présentées au Parlement la semaine prochaine.
0: Nicolas Feldman, maintenant au Sri Lanka, la justice a choisi une sanction assez inhabituelle après les dérives d'un ancien ministre. Condamné car il a utilisé de manière abusive d'un véhicule de secours pour des fins personnelles, il doit payer une amende de 20 000 dollars et surtout, il va devoir faire paraître dans les journaux une demi-page d'excuses à la population. Les déboires du prince Harry contre les médias continuent au Royaume-Uni. Son porte-parole dénonce le comportement irresponsable de paparazzi près de l'école où sont scolarisés ses enfants. Deux hommes ont été aperçus en train de tourner autour de l'établissement et de surveiller ce qui se passait dans la cour. Les enfants qui avaient déjà dû changer d'école ce mois-ci pour des questions de sécurité. Enfin, à 76 ans, rien décidément ne peut arrêter Stevie Wonder, le chanteur américano-ghanéen qui est de retour pour fêter les 50 ans de son album Songs in the Key of Life. Il sort un nouvel EP, un disque court, et il reprend la route pour une tournée de 13 dates en Europe et aux États-Unis. José Marinho.
4: À 76 ans et après plus de 60 ans de carrière, Stevie Wonder a toujours le peps. La superstar américaine, plus de 100 millions d'albums vendus, célèbre les 50 ans de Songs in the Key of Life. Un disque monument, une avalanche de tubes, parmi eux celui que l'on vient d'écouter et puis celui-ci. Pour fêter cet anniversaire, Stevie Wonder plonge dans les archives des sessions d'enregistrement de son disque culte de 1976. Il en ressort quatre morceaux restés sur le côté jusqu'à aujourd'hui. En voici un extrait. Stevie Wonder, auteur, compositeur et chanteur, récompensé par 25 Grammy Awards, les a sélectionnés personnellement, ses quatre nouveaux titres funky. Il se rajoute à sa tournée européenne et américaine pour fêter les 50 ans de Songs in the Key of Life.

0: Stevie Wonder qui nous chante en ce moment son nouveau titre It Is Easier et c'était présenté par José Marino du service culture de RFI.
1: On pourra écouter ça toute la journée, non?
0: Ah oui, volontiers.
1: Bon, on va quand même passer au sport. Bon, en plus, notre réalisateur nous dit non, pas toute la journée. Donc vraiment, c'est sûr, le sport. Bonjour Olivier Pron.
2: Bonjour Anne, bonjour à tous, mais le réalisateur n'y connaît rien en musique.
1: Allez, rien que du foot au programme encore aujourd'hui. On commence avec la Ligue des Nations en Europe. 30...

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3: Au siècle dernier, la musicologie parlait beaucoup des formes, de l'évolution des procédés de tel compositeur ou des modèles extra-musicaux de la pensée musicale de tel autre. Mais depuis le début de ce 21e siècle, la musicologie parle davantage de la musique du point de vue de qui l'écoute. Au lieu de croire que le thème est pour autant nouveau, Martin Kaltenecker a proposé à 8 autres musicologues d'aller à la recherche de textes qui parlent de l'écoute depuis l'Antiquité jusqu'à aujourd'hui. Il en ressort une anthologie de plus de 1300 pages, coéditée par les éditions MF et les éditions de la Philharmonie de Paris, dans laquelle on ne trouve pas que des textes de musicologues, mais aussi des traités de conversation, des extraits de pièces de théâtre, de romans, puisque tous les modes de discours peuvent alimenter la pensée de l'écoute de la musique. Dans Métaclassique, nous allons prendre l'anthologie par l'un de ces milieux, les 16 et 17e siècles, qui seront respectivement représentés par celles qui s'en sont chargées dans l'anthologie, Isabelle Hiss pour le 16e siècle et Théodora Picoyou pour le 17e, mais comme l'une et l'autre ont relevé dans leurs périodes respectives des tendances au comparatisme entre musique à grand effectif et musique à plus petit effectif, entre musique du Nord et musique du Sud, eh bien, nous ne procéderons pas que chronologiquement, même si nous commençons tout de même par le XVIe siècle.

0: Professia Sibylla Rom de Orland de la Suisse. Bonjour Isabelle Hiss.
1: Bonjour.
0: Voilà une musique pour laquelle vous avez trouvé un texte d'Adrien Leroy adressé au compositeur Orland de la Suisse qui lui dit que cette musique a si ravi Leroy que Adrien Leroy ne le vous puis escrire.
1: Voilà. C'est un témoignage très intéressant sur une petite séance visiblement de test de répertoire auprès du roi. L'imprimeur certainement tient compte du goût du roi pour imprimer sa musique. Et donc, on voit qu'il y a eu cette pièce qui a été reçue très favorablement. C'est très étonnant. C'est vrai que pour l'époque, c'est assez atypique. La
0: musique
1: chromatique.
0: Parce que c'est beaucoup plus chromatique que le reste de ce qu'on joue à l'époque. Ouais.
1: C'est ça. Et on a aussi une autre petite pièce qui est citée dans cette correspondance où il dit, voilà, un jeune moine est sorti du couvent dans un tout autre type, a aussi emballé le roi. Parce que c'est quand même un jeune roi qui aime aussi...
0: Mais vous dites qu'on testait les musiques sur les rois avant de les imprimer.
1: On ne sait pas très bien, mais on a l'impression qu'il fait un espèce de rapport en disant, voilà, j'ai fait écouter ça, le roi. Et ça se termine, cette lettre, par une proposition d'embauche. Hein. Donc, il essaye de débaucher la Suisse, qui est en Bavière, en lui parlant de... Et ça ne marchera pas, parce qu'il se trouve que le roi va... pas vivre très longtemps après, c'est une des rares correspondances, non, mais c'est une des rares correspondances où on a une petite idée du lien entre l'imprimeur du roi, le répertoire, et le goût du roi, et voilà.
0: L'imprimeur c'est lui, hein, c'est
1: Adrien Leroy, oui.
0: Et donc cette lettre elle est du 14 janvier 1574, c'est une époque où on a déjà le cliché d'une musique qui est remède à la mélancolie, qui peut guérir des malaises.
1: Bien sûr, le pouvoir de la musique, c'est un vaste sujet, hein, mais c'est vrai que les années 70 en France sont vraiment des années très intéressantes. C'est l'année de la création de l'Académie de Poésie et de Musique.
0: Oui, dont on parlera tout à l'heure. Ouais.
1: Où là aussi, on teste clairement des nouveaux modes de faire, avec des métriques particulières, des modes particuliers, et avec des conditions d'écoute bien réglementées pour justement essayer de retrouver des effets merveilleux.
0: Théodore Rapsicoyou, bonjour. Ce cliché de la musique remède à la mélancolie, on l'a aussi au XVIIe siècle, mais un peu sous régime d'exception. On a l'histoire racontée par Jean Denis, le cas d'une demoiselle à qui la musique a chassé la mélancolie, mais si on la raconte comme une histoire qui vaut le détour, c'est bien que c'est pas le cas à tous les coups, quoi.
2: Si, c'est vrai que c'est un topos très très ancien qui remonte à l'Antiquité, c'est-à-dire qu'on a constaté...
0: Qui est biblique, en fait, oui.
2: Et même dans l'Antiquité grecque, enfin voilà, on a le mythe d'Orphée se base sur ce postulat-là de quelqu'un qui, par la force de la musique, arrive à faire produire des effets exceptionnels, donc aux confins de l'histoire, de la mythologie, des discours bibliques, etc. Donc c'est quelque chose qu'on trouve souvent parce qu'on constate que la musique a des effets exceptionnels. Ce qui se passe au XVIIe siècle, c'est que par les sciences expérimentales qui consistent à trouver un peu la causalité des effets, d'une certaine façon, on démystifie, on explique, et ça permet de démystifier certains effets qu'on attribuait à l'extra-naturel, enfin à l'exceptionnel, au magique, par exemple l'explication de la guérison par la musique, de la morsure de l'araignée, le venin qui est expulsé par la sudation, etc. Donc en fait, on arrive à expliquer, on cherche à expliquer, évidemment on se heurte aux limites.
0: Mais en rationalisant, en même temps on individualise la question de l'effet de la musique. Vous citez des auteurs aussi bien comme Descartes, Bossuet ou encore les frères Perrault, qui envisagent que telle musique ne fait pas le même effet à telle ou telle personne ou telle autre.
2: Oui, exactement. C'est vrai que c'est une époque où on travaille énormément on essaye d'analyser les effets de l'écoute précisément, donc de la perception. Et contrairement à d'autres schémas qui sont ceux de l'Antiquité, de Moyen-Âge et de la Renaissance, où on objective les critères esthétiques, les proportions, le bon équilibre, les consonances, etc. Là, on entre donc sur le critère perceptif, donc sur la subjectivité de la perception, qu'on essaie d'analyser. Là aussi, c'est compliqué d'objectiver la chose. C'est ce qu'essaye de faire Descartes avec l'homme-machine, par exemple, essayer de faire abstraction d'un certain nombre de choses. Mais très vite, on arrive à discuter des questions de mémoire individuelle, individuelle de chacun, d'expérience, si bien que les effets ou le goût ou ce que chacun désire entendre dépend de qui il est, d'où il vient, ce qu'il ou elle a entendu, de son genre, de son origine,
0: tempérament, ouais.
2: De son tempérament, ouais. Exactement. Donc ça va pas, les mêmes musiques vont pas faire les mêmes effets chez tout le monde.
0: Alors ce qui est notable, c'est qu'à thématique souvent égale entre vos deux chapitres, vous Théodora Psicoyou, notre Madame 17e siècle, et vous Isabelle Hiss, notre Madame 16e, vous n'avez pas exactement le même profil d'auteur, puisque vous venez de nous dire qu'en effet au 17e siècle on parle de ces questions-là de façon plus scientifique, et bien on a notamment des philosophes qui en parlent, alors que Isabelle Hiss, vous avez été chercher, y compris des romanciers, par exemple Cervantes dans Don Quichotte, il parle de l'effet de ravissement que peut avoir une harpe.
1: Oui, du souvenir, de la musique, voilà, en entendant un air, tout ce que ça peut raviver, créer comme émotion. Et effectivement, il y a le roman aussi Amadis de Gaulle qui m'a beaucoup servi.
0: Ah oui.
1: Parce qu'alors là, il y a des scènes, notamment féminines, d'audition de la musique. J'ai été aidée par Janice Brooks qui a lu intégralement tous les livres des Amadis parce que c'est monstrueux. C'est vraiment...
0: C'est-à-dire qu'il y a plusieurs auteurs qui écrivent
1: oui,
0: des
1: voilà,
0: Amadis.
1: Oui, voilà, il y a eu des traductions. Enfin, c'est un gros sujet, ce texte. Disons qu'il y a des tas de scènes qui sont des scènes... souvent, c'est les tables levées après des scènes musicales. On prend la harpe et on joue. Et voilà. Et souvent, il y a des scènes où on pense à son amoureux et donc on pleure. Et donc, il y a des formules... Je me rappelle notamment de « Sa voix faisait voltiger et danser le cœur des écoutants invisiblement en leur ventre ». Donc c'est quand même des formulations qui sont tout à fait imagées et tout à fait intéressantes sur les effets de la musique. Et...
0: Qui sont toujours un peu puissants quand on dit qu'elle peut immobiliser. Alors Feliciano De Silva dans son Amadis de Gaulle, il parle de « sucer l'âme par l'oreille ».
1: Oui, alors ça aussi c'est une image assez qu'on retrouve, hein, l'entonnoir, voilà, tout ce qui se passe entre le cœur et l'oreille.
0: Ouais.
1: Il y a des flux, clairement, des choses liquides qui circulent. Oui, il y a des formulations qui sont très touchantes parce qu'ils essaient d'expliquer ce qui se passe, quoi. On voit bien de quoi il s'agit parce qu'on est tous émus aussi aujourd'hui par la musique.
0: Alors, au point de se méfier de ceux qui ne le sont pas. Chez Shakespeare, par exemple, on a une espèce de défiance envers les insensibles à la musique.
1: Voilà, les insensibles à la musique sont hors de l'harmonie du monde et il faut s'en méfier. Comment peut-on être insensible à l'harmonie, en fait ? C'est des gens qui sont hors jeu, en fait, en dehors de toute cette harmonie cosmique dans laquelle on fait part, enfin, dont on fait part. Ouais.
0: On peut même pleurer en musique, hein, c'est ce que dit Amadis de Gaulle, mais c'est ce que dit aussi Madame de Sévigné, qui pleure en écoutant Le Miserere de Lully, Théodora Psicoyou.
2: Oui, c'est vrai que Madame de Sévigné nous explique comment pendant le carême ou pendant tel ou tel autre moment intense du calendrier religieux et s'empresse à aller à Notre-Dame ou dans telle autre église parisienne pour entendre en fait les musiques, pour entendre aussi les prédications. Elle nous dit qu'il n'y a probablement pas de plus belle musique au ciel. On assume ce plaisir en fait pour aller laisser s'exprimer sa spiritualité de cette façon-là. Ça va faire la joie des moralistes, évidemment, qui vont voir de façon un peu méfiante le fait de se précipiter à l'église pour se faire autant de plaisir.
1: Il y a une association aussi au lieu, hein, un cadre qui peut aussi émouvoir, agir sur l'émotion dans un lieu avec des vitraux, avec de l'encens, enfin tout est...
2: tous les sens sont mobilisés, c'est vrai que
1: des choses sur le Miserere d'Allegri par exemple qui sont des témoignages tout à fait intéressants sur la Semaine Sainte et ce Miserere qui est chanté avec l'encens, avec
0: Ouais, voici l'extrait du Miserere pour le coup de Lully qui émouvait tant Madame de Sévigné dans cette lettre à la comtesse de Grignan de 1734.

0: Les épopées de Stéphane Fugé dans ce Libera, extrait du Miserere de Lully. Vous recueillez 113 textes, Isabelle I. C'est le plus grand nombre porte sur les attitudes d'écoute. Et notamment dans le cadre de cette Académie de poésie et de musique qui est fondée en 1570, bah on compte en fait sur l'ardeur de la musique mesurée à l'antique pour exalter les âmes. Alors c'est quoi la musique mesurée à l'antique pour commencer?
1: Oui, c'est une musique qui est composée sur de la poésie mesurée à l'antique, c'est-à-dire que contrairement à la poésie usuelle du temps, ronsard, où on fonctionne avec des vers rimés, les vers sont mesurés, c'est-à-dire qu'on n'a pas la rime, en tout cas pas nécessairement, et par contre on fait attention à la longueur des syllabes, on obéit à des schémas qui viennent de l'Antiquité là aussi, les strophes saphiques, les vers anacréontiques, voilà, il y a toute une sorte de modèle comme ça que le poète donc respecte dans ses strophes, dans ses vers. Donc il y a une espèce d'identité métrique, tam, ti, ta, tam, ta, tam, ta, ti, ta, tam,
0: ça
1: voilà,
0: c'est l'anacréontique, oui, c'est
1: voilà,
0: à peu près.
1: À peu près. Et donc le musicien n'a plus trop de choix pour le rythme, il est obligé de se conformer à cette métrique et donc de mettre l'accent sur les modes. Enfin, il faut trouver un autre centre d'intérêt puisque c'est très répétitif, c'est également de la musique strophique. Donc tout l'intérêt est dans l'ornementation, l'instrumentation, la diction, le texte qui est censé du coup passer extrêmement bien, puisque la musique doit être verticale, homophone, absolument synchrone, toutes les voix doivent chanter ensemble. Et donc le texte et la musique sont dans un état de fusion idéal à l'antique, et ça doit soulever des passions, enfin des effets extraordinaires. Hein. Donc c'est vraiment une expérience très, très curieuse, parce qu'en pleine guerre de religion, hein, 1570, on est quand même à 2 ans de la Saint-Barthélemy, hein, et c'est une tentative donc par le roi de France de fédérer un peu sa noblesse. Dans des, voilà, c'est un peu fou, ça paraît fou aujourd'hui, mais il y a un texte qui dit vraiment il veut réduire la barbarie, voilà, polisser un petit peu la société, calmer les ardeurs. Et donc on a des séances qui sont hebdomadaires, tous les dimanches, tout est bien réglé dans des textes qu'on a gardés.
0: Ça se passe où? Parce que vous vous demandez effectivement où est-ce qu'on a de la musique, il n'y a pas encore de société de concert, de concert privé,
1: non,
0: il n'y a pas
1: du
0: tout à fait de salon de musique.
1: On ne sait pas où ça se passe en fait, la plupart du temps ça se passe sans doute chez Antoine de Baïf, qui est donc
0: le poète
1: associé à cette entreprise, avec
0: d'accord.
1: un musicien, Thibaut de Courville.
0: Ouais.
1: Et il n'y a pas de lieu, hein. C'est pas une académie au sens fronton à l'antique avec un bâtiment,
0: ouais.
1: Mais ça se passe chez les uns, chez les autres, sachant qu'effectivement l'assistance est très très élitiste en fait, hein. C'est un petit club, c'est pas du tout des concerts au sens moderne du terme, hein. Il faut avoir contribué, payé, subventionné en fait à cette académie, et donc il y a un certain nombre de chanteurs et d'instrumentistes qui répètent tous les jours et qui doivent faire ce répertoire et s'entraîner, et on est censé comme ça faire sortir de la barbarie du monde de ce siècle et élever un peu les auditeurs, qui sont certainement des protestants et des catholiques mélangés. Il y a une espèce de volonté d'unir par la musique.
0: Mais il y a une écoute quasi religieuse, au sens où le silence est exigé, parce qu'on
1: Exactement.
0: Dit parfois que c'est au 19e siècle qu'on invente les concerts où le
1: ouais.
0: public fait silence, mais non.
1: Dans
0: les statues.
1: C'est clairement nouveau. Hein.
0: D'accord.
1: On voit bien qu'effectivement le silence est un ingrédient important, parce qu'il faut mesurer, tester enfin, cette musique, voir un petit peu si effectivement elle a les effets qu'on attend d'elle. Donc il faut des conditions exceptionnelles, et c'est précisé qu'il faut effectivement, par exemple, et préciser la règle de on n'entre pas pendant un morceau. On attend la
0: ah oui.
1: fin pour rentrer. Ça, c'est encore en cours
0: comme
1: dans
0: les
1: tous
0: salles de concert,
1: salles d'opéra,
0: ouais, ouais.
1: mais c'est la première fois qu'on a la mention de ce. Donc, ça, en creux, ça dit bien que les conditions ne devaient pas être celles-là habituellement. Et il est même précisé que si on a une querelle à régler, on est prié d'aller le faire à 100 pas de l'endroit où se passe la
0: ah oui.
1: séance. Donc, voilà, tout est prévu, et ça donne bien aussi une idée des conditions habituelles de la musique. En fait, ce n'est pas vraiment des concerts au sens moderne du terme, mais il y a quand même. C'est la naissance de l'écoute attentive.
0: Et alors, il y a un certain Claude Lejeune dans cette académie dont vous êtes spécialiste, Isabelle Hiss, et vous avez trouvé une lettre d'un organiste, Jean Titlous, qui, en 1622, écrit à Marin Mersenne, dont on parlera avec Théodora Psicoyou tout à l'heure, il lui écrit précisément les effets que la musique mesurée à l'antique de Claude Lejeune peut avoir, et ils sont ô combien puissants, puisque ça a pu mettre un capitaine en furie.
1: Voilà. Ça, c'est une anecdote qui court encore chez Jean-Jacques Rousseau. On la retrouve. C'est vraiment. Mais c'est Claude Lejeune lui-même qui est censé l'avoir raconté. Donc, c'est quelque chose qui a dû avoir lieu pendant des festivités en 1581, du mariage du duc de Joyeuse, donc à Paris. Et pendant une répétition, il y aurait eu un auditeur qui n'aurait pas pu s'empêcher de sortir l'épée du fourreau. Ce qui prouve bien que vraiment. Perdait l'essence et que, heureusement, immédiatement après, on aurait chanté un autre air, d'un autre mode, d'un autre maître, qui l'aurait radouci et il serait allé se rasseoir comme auparavant. En fait, c'est une anecdote qui montre un peu que Claude Lejeune aurait été l'Orphée de son temps. C'est une anecdote qu'on retrouve dès l'Antiquité avec Alexandre et son joueur Dolos. Enfin, je ne sais pas si c'est toujours un Olette, on ne sait pas très bien si c'est un instrumentiste d'un autre type, mais Alexandre à table se serait levé tout à coup parce que son ouais. joueur de musique aurait joué tel air et puis heureusement on l'aurait radouci. Donc même Alexandre le Grand était quelqu'un qui était affaibli, affecté ouais. et qu'on pouvait rendre complètement contrôler. Par la ouais. musique. Donc c'est un transfert en fait de cette anecdote, mais qui semble avoir réellement eu lieu pendant une répétition de cette musique un peu nouvelle, une musique d'avant-garde, un peu d'un nouveau type.
0: Je vous propose d'écouter un extrait dans une version instrumentale d'un madrigal de Jacques Arcadelt qui dit, je vous donne les paroles avant d'écouter la version jouée par la Capellia Moderna de Leonardo Garcia Alarcón, « Quand avec les douces sonorités s'accordent les très douces paroles qui s'échappent entre de blanches perles et de beaux rubis, je dis émerveillé, comment suis-je ici arrivé au ciel pour, aussi près du soleil, admirer et ouïr des accents élevés et divins ?»

0: Jacques Arcadelt, qui était compositeur mais aussi chanteur. Alors j'ai cité les premiers vers du madrigal, maintenant il faudrait que je cite les suivants, parce qu'au plaisir musical s'ajoute un autre plaisir. Ô esprit voyageur, si vous entendiez Polyséna, vous croiriez bien entendre une double sirène. C'est qui Polyséna, Isabelle Ayouf?
1: C'est une chanteuse, alors ça fait partie de ses témoignages sur à la fin du XVIIe, du XVIe siècle, avec le développement du chant virtuose et du chant féminin notamment. On a comme ça des témoignages sur la fascination qu'exercent ces chanteuses qui sont à la fois évidemment belles, intelligentes, bonnes musiciennes, bonnes instrumentistes. Hein. On a comme ça le Concerto delle Dame de Ferrare, par exemple, qui suscite énormément de commentaires. Et là, elle, c'est une musicienne, elle est connue dans toute l'Italie pour sa beauté, pour ses talents. Elle tient une espèce de petite académie avec le grand maître franco-flamand Adrien Villart. Clairement, on va l'écouter autant qu'on va la voir, quoi. C'est les deux sont indissociables dans les commentaires.
0: Alors, dans cette idée que le plaisir musical peut être plurisensoriel ou polysensoriel, Théodora Psicoiou, vous mobilisez vos auteurs, aussi bien Descartes que Mersenne, pour montrer que, comme dans l'assiette, il faut que la musique soit variée, que la métaphore gustative devient comme ça l'indice de certains critères musicaux.
2: Oui, tout à fait. C'est vrai que c'est une idée dont on parle déjà aussi au XVIe siècle, pour faire cette analogie. Et donc, il y a quelque chose d'intéressant au XVIIe siècle, on va le reprendre, Mersenne en parle beaucoup. Il y a deux enjeux, en fait, dans cette comparaison. L'une, plus XVIe, j'ai envie de dire, plus XVIe siècle, c'est de celle de trouver des analogies à une portée universelle, en fait des équivalences entre les différents types d'expressions et de différents types de sensations, que ce soit la vue, l'ouïe, le toucher, etc. Et donc, on va chercher à expliquer que tel intervalle ressemble à telle combinaison de saveurs, tel autre est plus âpre ou plus sucré. Et là, il y a un glissement intéressant qui va beaucoup être utile au XVIIe siècle, c'est celle, on parlait tout à l'heure de la subjectivité de la perception et donc du plaisir, de l'individuation du plaisir et de l'introduction de fait musicalement d'autres effets que le canon d'un équilibre parfait. On parlera sûrement tout à l'heure avec Monteverdi Artusi
0: Oui, tout à
2: notamment.
0: fait. Oui.
2: Et donc, à cette idée d'ordre comme principe esthétique vient graduellement, en tout cas, être très, très mobilisée l'idée de la variété. Et donc, la métaphore du gustatif prend aussi une autre saveur, si je puis dire, celle de dire que comme dans un plat, il faut articuler le sucré et le salé, mais pas avoir des choses ni trop salées, ni trop sucrées, ou ni seulement salées, il faut varier les plaisirs.
1: Le miel et le vinaigre,
2: voilà.
1: l'acide et le doux et le.
2: Et donc, c'est la même chose
1: Et
2: en
1: la
2: musique.
1: mer.
2: Il faut un peu de tout, donc il faut aussi des dissonances.
0: Mais alors, comment est-ce que, par contre, on délie le triste et le gai? Parce que le plus long texte que vous mobilisez dans la partie XVIIe siècle de l'anthologie, Théodora, c'est un texte où Mersenne essaye d'expliquer cette espèce de paradoxe que les chansons tristes peuvent nous faire plaisir.
2: Oui, en effet, c'est quelque chose, peut-être que c'est lié au caractère plus intime, plus introspectif de la sensation du triste et de la mélancolie. Et c'est vrai qu'il fait le détachement entre la typologie des différents états émotionnels, comme le fait Descartes d'ailleurs dans Les Passions de l'âme. On a des états discrets, la joie, les plaisirs, etc. Donc ça, c'est l'état. Et à côté de ça, on a le mécanisme qui les mobilise. Et finalement, c'est le mécanisme qui va générer une sensation plaisante. Donc, je pense qu'il aborde dans cette perspective-là. Et c'est vrai qu'il parle plusieurs fois de cette idée que vous venez de rappeler, que les chants tristes génèrent des effets, oui,
0: paradoxalement
2: génèrent des effets
0: réconfortants. Oui, oui.
2: Extrêmement intenses. Hein, oui.
0: Et puis, il fait une division entre plaisir haut et plaisir bas aussi. C'est-à-dire, il y aurait des plaisirs, enfin, il y hérite parce que tous ces gens-là sont des lecteurs de Boès, et donc il hérite de l'idée qu'il y a des musiques célestes, des musiques plus terrestres, et que donc il y a des ordres dans le plaisir, quoi.
2: Oui, là on est sur des typologies de type de musique. C'est un homme d'église aussi. Il hérite d'une structuration d'une musique œuvre de Dieu. Donc ça, c'est effectivement tradition médiévale. pas antique. Donc c'est le Moyen-Âge devenu chrétien qui va accentuer cet effet-là, mais aussi d'une musique comme vecteur et comme moteur d'éducation, de mouvement ascensionnel. Là, pour le coup, on l'avait aussi chez les auteurs païens, si je puis dire, du Moyen-Âge, Marcianus Capella, par exemple, de quelque chose qui va nous porter vers le ciel, vers l'ascension, vers la sagesse. De là viennent beaucoup des taxinomies et puis des hiérarchies de types de plaisir en fonction de la finalité, de la destination et puis même du statut social de la musique. Et donc, effectivement, le mouvement ascensionnel pour Mersenne nous amène vers Dieu, le créateur de toutes choses, dit-il, mais avec aussi des métaphores de musiciens, d'orphées de l'univers, hein, dit-il, qui accordent toutes ces choses ensemble. Il n'empêche qu'on peut prendre du plaisir avec des musiques dans des contextes plus triviaux, donc qu'il met quand même dans le système. Donc effectivement, on a ces hiérarchies-là.
0: Alors au-delà des discours sur la musique, vous avez toutes les deux enquêté sur les dispositifs d'écoute. On évoquait l'écoute en silence avec l'Académie de poésie et de musique en 1570, donc avant la réputation qu'on ferait silence au concert seulement depuis le début du 19e siècle. Et vous, Théodora Psikoiou, vous nous montrez que en effet, on a inventé la radio en quelque sorte dès le 17e siècle avec un certain Kircher qui imagine des dispositifs qui permettent de faire entendre à l'extérieur des concerts qui étaient donnés à l'intérieur des palais.
2: C'est incroyable, effectivement, Kircher qui cherche à explorer tous les possibles qui s'ouvrent par les nouvelles expériences en termes de physique et d'acoustique. Donc on est avec lui, avec Mersenne aussi, sur des nouveaux terrains de jeu, si je puis dire, pour un théoricien, qui sont ceux des séances expérimentales. Qu'est-ce qui se passe si on jette un caillou dans un puits? Qu'est-ce qui se passe avec les phénomènes de l'écho, la distorsion de consonnes, par exemple, chez des gens comme Francis Bacon, qui déroule des quantités d'expériences, mais vraiment des expériences concrètes. Et Kircher va beaucoup plus loin encore. Effectivement, on a cette description des essais radiophoniques, on peut dire ça comme ça, avec accompagné de beaucoup de gravures d'ailleurs qui décrivent des dispositifs quand même assez ahurissants quand on le regarde. Il imagine, il dit voilà, c'est ce phénomène qu'on a réussi à analyser. Tiens, ça peut permettre de créer des canaux en colimaçon qui vont faire qu'on va pouvoir entendre ce qui se passe dans une cour. Tout en étant soi-même dans une chambre ou jouer de la musique et avoir des dispositifs de haut-parleurs en réalité. Et en effet, on explore ces phénomènes, ça rejoint ces discussions de tout à l'heure aussi d'éventuellement démystifier des effets. On travaille sur l'écho, sur l'amplification, sur la synchronisation de fréquences aussi. Et ça ouvre un champ incroyable, expérimental, et avec des gens qui ont la fantaisie et l'envie aussi de mettre ça en système en poussant le plus loin possible les potentialités, de propositions aussi incroyables que celles de Kircher.
0: Dans un ouvrage qui s'appelle Funurgianova, et qui a donné son nom à une association qui défend la création radiophonique, avec laquelle d'ailleurs on a fait quelques émissions de Métaclassique. Alors, il y a un conflit qui vous occupe toutes les deux, parce qu'il est au tout début du XVIIe siècle, donc il est une forme d'aboutissement du XVIe siècle. C'est le conflit entre Artusi et Monteverdi. Isabelle Hiss, qu'est-ce qui s'est passé?
1: Ça, c'est une querelle très très célèbre, évidemment, entre c'est un peu les anciens et les modernes. On a un jeune compositeur et un homme d'église qui incarne la tradition, qui incarne la formation reçue, transmise par Zarlino. Et voilà, une opposition entre des dérogations aux règles de l'écriture, des choses qu'on n'a théoriquement pas le droit de faire, en contrepoint, qui est quand même quelque chose d'observé. Normalement, on a ce terme de contrepoint observé, on observe les règles du contrepoint, et Monteverdi ose faire des choses qui ne sont pas dans ses règles, et donc effectivement, il y a une espèce de pamphlet sur... Artusi ne nomme pas Monteverdi clairement, mais enfin il cite sa musique et il la déshabille de ses textes, ce qui est pas beau joueur, parce qu'en fait toutes les dérogations de Monteverdi se justifient justement parce que le texte ont une logique textuelle, c'est-à-dire que ça arrive sur le cri, sur hélas, sur l'évocation de la cruauté. Donc en musique, la cruauté, c'est des choses qui vont agresser l'oreille. Donc c'est un débat auquel il va y avoir des réponses. C'est qui va être un des premiers. Je pense que c'est pas fini. Hein. Théodora ne me contredira pas. Le débat entre les anciens et les modernes, c'est quelque chose de récurrent dans l'histoire de la musique.
0: Artusi juge les madrigaux de Monteverdi, enfin ceux de la seconde manière, des musiques âpres et peu plaisantes à l'oreille.
1: Voilà, elles offensent. Hein. Il y a souvent ce terme de offense de l'oreille. Hein. Ça offense l'oreille plus que ça ne lui plaît. Et donc, c'est pas le but de la musique.
2: C'est vrai que les anciens et les modernes va être une dualité tout à fait opérante au XVIIe siècle. Ce qui se passe avec Artusi et Monteverdi est tout à fait passionnant, justement par rapport à la question de l'oreille, parce que ce qui fait que les deux se comprennent pas trop, c'est son de positionnement esthétique complètement différent entre l'époque de Zarlino, c'est-à-dire le contrepoint que défend Artusi, et l'époque de Monteverdi, qui est celle du XVIIe siècle, qui mobilise une nouvelle esthétique individualisée liée sur la perception. Parce que ce que dit Monteverdi à Artusi, c'est que certes, le contrepoint interdit tel ou tel enchaînement, telle ou telle dissonance notamment, mais il se trouve que dans la musique, dans tel mot spécifique, comme douleur ou joie, que sais-je, c'est très efficace, ça marche bien, c'est très agréable. Et donc, le changement esthétique, c'est le suivant, à savoir qu'on a parlé d'esthétique d'ordre, d'équilibre, de juste rapport entre les consonances, que gardent les consonances entre elles pour la musique du XVIe siècle. On avait cette connexion esthétique ancienne de superposition, le beau, le bien, le vrai, etc. Donc le plaisir est lié, l'esthétique du plaisir est celle de consonance, d'équilibre, de l'ordre. Or, pour Monteverdi, c'est la variété. Et donc il essaie de dissocier Monteverdi, ce que fait Descartes aussi, la question d'ordre, désordre, consonance et dissonance, et celle de agréable, désagréable. Et là, on a quelque chose qui fait qu'ils vont pas très bien se comprendre. Et la différence vient de l'oreille, c'est la perception. Ça veut pas dire qu'ils avaient pas des oreilles avant et les utilisaient pas pour écouter, mais simplement.
0: Mais ils pensaient pas leur écoute avec les mêmes organes alors.
2: Oui, et finalement, la perception vient. Ce sont les sciences expérimentales, c'est l'empirisme du XVIIe siècle, est un argument légitime. Je l'entends, ça me plaît, donc je peux le faire. Même si le contrepoint dit que ben non, il ne faut pas parce qu'il faut faire des consonances, etc. Il dit, oui, mais enfin, il n'empêche que là, mon oreille...
0: Même si ça ne suit pas les règles des traités, et ben n'empêche que c'est beau quand même.
2: Et ça marche, et j'ai le droit, de fait, de l'utiliser.
1: Oui, et l'argument, c'est ça plaît. Et ça plaît au monde. On ne me fera pas croire que le monde se trompe. Hein. C'est Artusi qui se trompe, c'est pas le public et qui écoute cette musique et à qui ça plaît.
0: Et que l'on joue encore, par exemple, au Festival d'Ambronay 2017. Voici un extrait du livre 8 des Madrigaux de Monteverdi par l'écrit de Paris, dirigé par Geoffroy Jourdain.

0: Un extrait de Orcaï, Ciel et la Terra, du huitième livre des Madrigaux de Monteverdi. Théodora Psicoiou, donc Caccini, en parle spécialement au tout début du XVIIe siècle. C'est qui Caccini d'abord?
1: Alors, Caccini, c'était un compositeur et chanteur, professeur, enfin, il était maître de chant aussi, issu d'une famille de musiciens et de musiciennes, parce qu'on connaît sa fille, compositrice
2: Il a un petit concert familial autour de lui, sa
1: voilà.
2: femme, ses filles. Il vient d'ailleurs à Paris. Henri IV l'invite à
1: Mersenne en
2: un moment.
1: parle aussi, il dit voilà. Donc en fait, ils ont promu aussi, ils sont devenus célèbres aussi comme chanteurs. Et c'est vrai qu'on est à ce moment, on parlait tout à l'heure aussi à propos de de l'académie de recherche de nouveaux modes de chanter qui vont mettre l'accent déjà sur le dispositif chant-voix seule. Donc Giulio Caccini publie un ouvrage très modestement intitulé Le Nuove Musiche, où il dit voilà, vous allez entendre quelque chose que vous avez jamais entendu avant, les nouvelles musiques et des nouvelles façons de le noter
2: De
1: aussi,
2: les écrire,
1: de les écrire. Et donc la nouveauté, c'est un dispositif voix seule avec une ligne de basse qui les accompagne. Et donc, ce dispositif-là va mettre en évidence d'autres ressorts, finalement, pour l'expressivité, que cette texture dense, comme celle qu'on vient d'entendre, qui va jouer sur la texture beaucoup. Là, il y a bien sûr une conduite harmonique, voix basse, mais aussi un enjeu important sur la déclamation, sur la prononciation, sur l'élasticité, dans la prononciation. Caccini nous explique que ça, en fait, ça va dans l'idée de résurgence aussi, de façon ancienne de faire, donc la poésie de l'Antiquité qui était chantée, etc. Mais il insiste beaucoup sur la nouveauté et sur...
2: L'ornementation aussi, la nouvelle manière de noter les ornements et de les fixer, et de pas les laisser à l'initiative du chanteur, en fait. Hein. Le compositeur explique, enfin,
0: Ce qui est écrit
2: écrit ce qu'il veut
0: aussi,
2: comme ornement.
0: ce qui est aussi très important chez Josquin des Prez, qui veut absolument pas laisser
2: Ah
0: les
2: bah.
0: chanteurs à l'initiative de la façon d'orner ce qu'il a lui
2: Oui,
0: écrit.
2: voilà. Josquin des Prez, déjà, effectivement, c'est une figure d'auteur avec un A majuscule, c'est-à-dire qu'il y a des anecdotes, effectivement, qui circulent. Il était très conscient de son talent et il intervient lorsqu'il entend des chanteurs faire autre chose que ce qui est écrit. Et on dit, si tu voulais chanter ça, tu avais qu'à l'écrire, mais là, tu fais ce que, s'il te plaît, tu fais ce que j'ai écrit.
0: Alors, on va écouter Josquin des Prez, mais avant, je voudrais qu'on reprenne cette idée de tension entre des musiques modernes et des musiques anciennes. Vous dites, Isabelle Is, que c'est un débat qui apparaît comme ça au tout début du XVIIe siècle, mais en fait, le XVIe est quand même traversé d'un certain nombre de tensions entre certains types de musique. Jean de Léry témoigne avoir du mal avec la musique dite des sauvages.
2: Alors ça, oui, c'est un petit peu différent, c'est des choses un peu inédites. Ce qui est très intéressant dans ce témoignage, c'est qu'il est lui-même étonné du fait que ça lui plaît, en fait, ça le touche, alors que c'est de la musique de sauvage.
0: C'est quoi la musique de sauvage?
2: Alors, on ne sait pas très bien si il transcrit, c'est très drôle, enfin, c'est des passages qu'il faut lire. Hein,
1: Il fait ce livre qui s'appelle sur l'histoire du Brésil, en fait.
2: Oui.
1: Et c'est vrai que les sauvages, il faut pas prendre ça comme quelque chose d'un peu condescendant. On est à l'époque de Montaigne, nature, culture. On a cette idée que la nature est un état qui n'a pas été encore corrompu par quelque chose. Et en fait, les sauvages sont des gens qui sont sans toit, sans loi et sans religion. Enfin, il y a une
0: Ils ne sont pas
1: définition.
0: Souillés, en fait, par la civilisation.
1: C'est ça. Donc, il y a quelque chose qui l'a fasciné parce qu'il les a vus comme même faire des danses, il décrit, c'est pas dès la première édition, mais enfin il décrit des instruments de
2: Mais
1: musique,
2: musicalement, il dit
1: etc.
2: quand même, il a entendu des choses
1: qui l'ont extrêmement
2: fasciné. Et c'est plutôt l'étonnement
1: Oui, c'est ça.
2: d'entendre ce type de. Et inversement, il est étonné du fait qu'à un moment, il chante un psaume pour louer Dieu dans les forêts du Brésil et il se rend compte que ça touche aussi les dix sauvages qui le remercient et qui lui disent mais qu'est-ce que c'était que cette musique et qui lui donnent un petit cadeau pour le remercier d'avoir si bien chanté. Donc c'est dans les deux sens et il y a une espèce d'étonnement réciproque sur le plaisir de l'étrange, en fait, de choses inconnues, inouïes.
0: Alors, de l'étonnement, parfois aussi de la friction. Vous racontez l'anecdote de François Ier qui, en 1543, envoie des musiciens à Soliman, empereur des Turcs, en pensant que ce serait utile à la diplomatie, sauf que l'empereur le prend plutôt mal, parce que quoi, il aime pas la musique
2: Mais parce qu'il se méfie de la musique, il connaît le pouvoir de la musique, et il se dit, c'est peut-être un moyen d'amollir. Il y a toujours cette histoire des modes qui peuvent amollir, il y a des modes qui peuvent accentuer l'aspect guerrier de l'homme. Ouais. Et puis, il y a des modes qui sont... Enfin, on a ça déjà chez Platon, hein, ouais. des choses à proscrire, parce que après les hommes en question ne pensent plus du tout à aller faire la guerre. Donc, c'est quand même le but d'un homme, c'est d'être un guerrier. Et il se méfie, oui, de... Alors, c'est une anecdote un peu apocryphe, hein, mais bon, en tout cas, elle est intéressante.
0: Bah, elle dit quelque chose, quand même, voilà, même si elle n'est pas vraie.
2: Même si elle est un peu tardive.
0: Et alors, cette opposition ancien-moderne, elle va se plaquer sur les régions du monde. Théodora Psicoyou, vous montrez que Charles Perrault, en 1697, donc à la toute fin du XVIIe siècle, dit en gros que les Turcs, les Perses et les Grecs, c'est les anciens, et que les modernes, c'est les occidentaux.
1: Oui, oui, tout à fait. C'est vrai que...
0: C'est un peu positiviste avant l'heure, comme position, dirait du Auguste Comte.
1: Oui, oui, oui. Il y a cette idée du progrès. Là, c'est vrai que les frères Perrault étaient, avec Fontenelle, les porte-drapeaux du camp des modernes, qui était celui du camp du roi, en réalité, parce qu'on voit un projet politique de construction français, hein, d'une monarchie moderne, créative, dominante sur les autres et sur le passé. C'est vrai qu'on a vu tout au long de ces textes l'Antiquité comme étant un modèle d'inspiration pour créer des choses. C'est devenu quelque chose dont il fallait aussi se détacher pour les Français de la fin du XVIIe siècle, parce que comment gérer cette modernité dynamique et dominante s'il y a toujours une antiquité qui a toujours le devant. Donc la question pour la musique, c'est l'usage de la polyphonie. La musique, l'apport des modernes, c'est l'usage de la polyphonie. D'ailleurs, au passage, on va discuter de l'utilisation de la monodie comme une espèce de retour en arrière, en réalité. Donc, ce qui se passe, c'est que on ne sait pas trop ce que c'était que la musique des anciens. Donc, on s'est dit peut-être qu'on peut aller voir des régions du monde où on pratique pas tellement la polyphonie, mais la monodie. Cette région-là de l'Est méditerranéen est intéressante parce que c'était aussi la région des Grecs de l'Antiquité. On a constaté que cette monodie aussi était pratiquée par d'autres. Et donc, effectivement, on va faire cette superposition. Les Grecs et puis les Turcs, parce qu'on va envoyer des gens sur cette région-là, pratiquent la monodie. Perrault est très respectueux, il fait pas une hiérarchie axiologique. Pas dans ces textes-là.
0: Oui, il dit pas, c'est bien, c'est mal.
1: Voilà, c'est ça. Il dit que ils pratiquent pas la polyphonie, mais leur monodie est assortie d'inflexions, d'ornements, que leurs oreilles sont probablement plus délicates pour les percevoir, et que du coup, il y a des nuances supplémentaires, comme on peut effectivement qu'on entend dans les musiques de cette région du monde. Donc, effectivement, on fait deux groupes, cette superposition. On mobilise cette question de l'altérité, et comme vous dites, c'est the West and the Rest, quoi. C'est cette région du monde qui pratique la polyphonie et puis les autres.
0: Oui, c'est pas axiologique, mais il y a quand même une préférence.
1: Exactement. La distinction.
0: Pour, par exemple, la polyphonie. Voici, je l'avais promis, un peu de Josquin des Prés.

0: Ils gardent ensemble chantant Josquin des Prés, donc de la pure polyphonie. On reconnaît plus les paroles et il y a des gens que ça choque à l'époque, Isabelle Hiss.
1: Oui, enfin, c'est un procès qui va perdurer, effectivement, qui va s'alimenter tout au long du XVIe siècle. Voilà. Le style, ce qu'on appelle le style imitatif, hein, puisque toutes les voix entrent les unes après les autres à l'âge d'or du contrepoint, vraiment, qui est illustré par...
0: Le contrepoint par imitation, donc,
1: voilà,
0: comme on dit.
1: Voilà, ouais. Fonctionne par l'écriture en imitation, c'est-à-dire qu'on ne rentre pas tous en même temps. Les motifs entrent successivement, ce qui crée une pluritextualité, un espèce de mélange, effectivement, du point de vue textuel. On en perd. Et c'est tout ce qui va aussi critiquer le Concile de Trente, hein, le fait qu'on ne comprend plus rien et que le but quand même de la musique, en tout cas musique religieuse, c'est qu'on prie en musique et le problème de l'intelligibilité du texte est au cœur de ce débat aussi. Et donc on a des théoriciens qui disent voilà, qu'est-ce qui est mieux, la monodie ou la polyphonie, est-ce qu'il y a le plus de mérite à inventer une belle mélodie qui en le but quand même de la musique, en tout cas musique religieuse, c'est qu'on prie en musique et le problème de l'intelligibilité du texte est au cœur de ce débat aussi. Et donc on a des théoriciens qui disent voilà, qu'est-ce qui est mieux, la monodie ou la polyphonie, est-ce qu'il y a le plus de mérite à inventer une belle mélodie qui ensuite va servir d'ailleurs à faire des polyphonies ou à écrire de la polyphonie savante,

0: Le texte solo, enfin voilà, le retour justement, Théodora en parlait, à la monodie, hein, c'est ce qui va faire la création des formes opéra, les premiers oratorios, etc. Parce que, effectivement, on va se dire, bah, c'est ça qu'il faut développer, la fusion, la bonne équilibre entre texte et musique, il n'y a rien de mieux qu'une seule voix, hein, qui du coup porte tout en elle-même, peu ornée du coup, et on comprend parfaitement le texte.
1: Voilà. Théodora.
2: Oui, ça permet en effet d'explorer des ressources musicales et rythmiques qui sont celles de la poésie, qui sont dans la poésie. Ça introduit des nouveaux dispositifs, comme on parlait de Caccini tout à l'heure, Perry tout à l'heure, il serait question aussi, de la voix qui porte le texte, qui va chercher aussi... la quantité des syllabes, la prononciation de consonnes, donc des nouvelles applications sur la prononciation, sur la déclamation, sur l'ornementation, un temps élastique qui va être celui du récitatif et qui ne peut pas marcher avec des dispositifs rythmiques de la Renaissance. Donc effectivement, ça mobilise en chaîne différents effets, différents types d'ingrédients du langage musical qui vont être effectivement étroitement collés au texte, à la signification du texte, aux affects que ça mobilise et la meilleure façon de les dire, de les prononcer, qui font que l'effet de la musique, c'est pas la perception en tout cas de l'effet de sa construction n'est pas connectée à l'écriture au contrepoint seulement, mais aussi à cette déclamation, à toute la partie de l'action de
0: la rhétorique, voilà.
2: L'action de l'orateur harmonique d'Immersen qui va rendre l'effet de la musique, c'est pas l'effet de la partition, c'est l'effet ce qui arrive dans nos oreilles justement. Et on demande de plus en plus au chanteur ou à la chanteuse qui doit chanter al tempo de la fête dell'anima di Monteverdi, par exemple, ce qui concentre beaucoup de la charge, de la responsabilité aux interprètes. Et ça, c'est un effet saillant. Et puis le style représentatif, hein, la voix individuée.
0: Ouais. Incarne.
2: Incarne va permettre de dire voilà, le chanteur incarne un personnage qui prend la parole. C'est pas le groupe qui va chanter tel extrait de la Jérusalem délivrée comme on le trouve dans les Manigres du
1: Et là, le style musical doit suivre en fait la caractérisation.
2: Exactement.
1: C'est ça. Mais qu'en est-il alors de ce procès qui est fait aux musiques efféminées ou du moins que l'idée que la musique puisse ramollir le cœur?
0: Alors ça, c'est souvent dans un discours sur les modes, en fait, hein, les modes de la musique, donc le mode dorien, phrygien, les modes à la grecque, effectivement, il y a un discours sur les effets, effectivement, certains modes, alors... savoir lesquels ramollissent. Il y a un petit problème parce que les descriptifs ne correspondent pas à ce qu'on a dans la musique, c'est-à-dire ce qui est le plus faible, c'est le mode de mi avec son demi-ton initial, mais le phrygien n'est pas censé être le plus
1: vigoureux
0: dans les discours. Donc voilà, il y a un petit problème. Mais effectivement, on trouve ça, les cadences aussi efféminées, les fins de phrases efféminées avec ces cadences phrygiennes, justement, qui ne se terminent pas de façon très marquée, enfin, qui sont un peu suspensives, qui sont affaiblies par le fait que c'est pas la finale qui est à la basse. Enfin voilà, c'est associé effectivement un peu à la cuisine compositionnelle, c'est-à-dire à l'usage des modes. Quel est le bon mode pour exprimer tel éthos, tel texte, telle émotion.
2: Ce qui est intéressant par rapport à l'écoute, c'est la petite transition de cet opos de masculin-féminin ou viril-efféminé entre quelque chose qui est vraiment inhérent au langage musical et au fur et à mesure une évolution vers quelque chose qui est lié à la nature de l'écoute féminine ou masculine, ou même par rapport au jeu, c'est-à-dire que le féminin va être plus délicat, plus nuancé par rapport à certaines choses, et puis quelque chose d'un peu plus brutal, en fait, pour le côté viril. Donc on a cette espèce de petite évolution dans l'usage de cette dualité. Ouais.
1: Et puis, il y a la question de l'écoute savante, parce que là aussi, il y a parfois un discours qui consiste à dire que c'est le XVIIIe siècle qui a inventé l'écoute savante, sauf que vous trouvez dans le livre du courtisan de Castiglione en 1528, Isabelle, des indications sur la bonne manière d'écouter la musique quand on veut être un courtisan idéal, qui est une sorte de forme de snobisme, par exemple, quand on écoute un motet de on ne sait pas qui, dès lors qu'on sait que c'est Josquin des Prés, ah bah là, d'un coup, on réévalue son goût.
0: L'influence de l'identité, la connaissance de l'identité du compositeur sur l'appréciation.
1: L'autre effet Mozart.
0: Oui, ça, c'est un petit peu critique hein, de la part de Castiglione. Mais c'est sûr qu'on a on a quand même des textes aussi sur... c'est toujours cette dialectique entre l'esprit et les sens, en fait. La raison et les sens. La

0: appréciation analytique des connaisseurs qui jugeront d'un bel enchaînement, un peu une approche de connaisseur qui juge aussi sur partition, enfin voilà, on imagine, ou à l'oreille, mais en tout cas qui savent, c'est les sachants qui peuvent apprécier, oh là, il a osé faire ça, ça c'est... Et puis l'écoute sensorielle qui fonctionne uniquement à la réaction, voilà, ça m'a fait de l'effet, donc... et ça, on trouve ça effectivement dès le XVIe siècle, Antoine de Bertrand, justement, par exemple, qui dit, voilà, la musique doit être référé au sens et ne doit pas être référé aux subtilités mathématiques et des démonstrations arithmétiques.
1: Ah oui.
0: C'est là où on retrouve
1: l'opposition entre
0: les
1: raison et oui
0: aussi,
1: qui va revenir au 17e. Voilà. Mais les moralistes, comme la Bruyère par exemple, vont s'attaquer aux faux connaisseurs aussi.
2: Tout à fait. C'est vrai que le débat il est très ancien, en effet, et pas réservé au 18e. Ou en tout cas. Et puis il est toujours le même qu'aujourd'hui. En fait, il y a deux choses. Il y a la question du connaisseur et il y a la question de ce qui plaît au plus grand nombre, c'est quelque chose qu'on va trouver aussi souvent, c'est-à-dire que certains connaisseurs vont être consternés que telle ou telle autre chose a du succès auprès du public, mais il suffit d'allumer la radio aujourd'hui, en fait, on va voir...
0: Le plus grand nombre,
2: qu'est-ce que ça veut dire que telle chose plaît davantage, etc. Voilà, il y a cette question de l'écoute...
1: Qui s'objective aussi, et votre siècle, le 17e, va aboutir à la naissance du mot acoustique, où on va faire science du son et où là on va chercher un petit peu à universaliser certains phénomènes comme la consonance en essayant de l'expliquer scientifiquement.
2: Oui, c'est vrai, c'est la chaire à l'Académie des sciences est officiellement actée en 1700, enfin en tout cas en 1700 on trouve pour la première fois des mémoires d'acoustique dans les travaux de l'Académie. Ça commence bien avant et c'est vrai que le XVIIe siècle est sans doute la période qui cartographie cet espace-là comme un nouvel espace disciplinaire, c'est-à-dire que effectivement, au fur et à mesure qu'on s'intéresse à cette objectivation, quelque part on se détache même de l'objet musical. Et on ouvre un champ un tout petit peu différent qui s'intéresse peut-être plus au son et à ses effets qu'à la musique en soi. Et ça va passer par un nombre important d'expériences, mais qui de fait vont venir alimenter la question de l'écoute musicale, de la perception. C'est vrai qu'il y a la question de ce qui est agréable ou pas à l'oreille, qui pour certains, pour Sauveur par exemple, quand il parle de l'acoustique, il dit l'objet de la musique est le son dans la mesure où il est agréable à l'oreille. Donc ça c'est intéressant. Et donc effectivement s'ouvre un champ d'expérience, on va travailler sur les phénomènes de l'écho par exemple et des jeux même de compréhension que ça va générer. Il y a des passages très amusants comme Mersenne qui dit est-ce qu'on peut chanter une chose dans une langue et l'entendre dans une autre, avoir l'écho dans une autre langue, et il dit oui tout à fait, d'ailleurs on l'a fait, et il nous donne
1: un
2: acrostiche, voilà. Donc ça on explore ces potentialités là et en même temps on les objective. On essaye de comprendre comment fonctionne une fréquence, comment fonctionne la propagation du son dans l'espace, la perception, etc. On parle de génération du son, propagation et perception, c'est un petit peu les termes qu'on utilise et ça ouvre un champ où on a des textes même sur le bruit aussi au XVIIe siècle.
1: Et d'ailleurs, on a aussi une Agrippa d'Aubigné qui va devoir défendre son amour du gros bruit.
0: Oui, il y a des débats sur est-ce que le trio est plus à promouvoir que les gros ensembles. C'est vrai que c'est l'époque, tout début du XVIIe siècle, on le sait, des gros concerts avec plein d'instruments. 60 instruments, des gros big bands instrumentaux, avec Jacques Mauduit notamment, il y a des témoignages là-dessus. Et il y a des débats, voilà, sur...
1: Ah, la notion de big band début du XVIIe siècle.
0: Non, mais on voit bien qu'il y a un goût pour les gros ensembles, ouais, viol, et c'est peut-être lié au ballet de cour, enfin, et voilà, il y a des...
1: Le gros son, ouais.
0: Et voilà, il y a des débats sur le fait que, est-ce qu'un trio chanté à la maison, est-ce que c'est quand même pas le plaisir le plus grand par rapport au gros bruit que fait un grand concert, justement, dans une grande salle comme ça, ouais. Et ils débattent, ils disent, voilà, il y en a un, c'est le plaisir de l'esprit, et l'autre, c'est le plaisir des sens. Hein. Donc voilà, il y a une espèce de dichotomie comme ça. Le trio, c'est pour les intellectuels, et le big band, c'est plus pour le grand public, et les non-connaisseurs, en fait.
1: Il en prend sur le dos, hein, le dualisme corps et âme.
0: Ça, c'est sûr.
1: On va se quitter avec une œuvre qui est à la jonction de vos deux périodes, qui est pile, je crois, en 1600, qui est l'Eurydice de Jacopo Peri. Alors, finalement, ce n'est pas Monteverdi qui a inventé l'opéra ?
0: Ah, alors, la définition de l'opéra, effectivement, le problème du nombre d'actes. Peri et Caccini, hein, en fait, de toute façon, il y a eu deux Eurydices concurrentes de Peri et Caccini. En fait, l'opéra n'était pas mono-auteur à l'origine, et donc il y a eu une espèce de petite compétition entre les deux. Mais effectivement, il y a plusieurs en fait productions format opéra ou quasi-opéra tout début du XVIIe siècle. Hein. On a aussi la Daphné de Galliano. Ouais. Mais disons que chez Monteverdi, on a vraiment une forme avec les actes, les intermèdes, vraiment quelque chose d'extrêmement abouti avec des chœurs, des symphonies. Voilà, c'est pour ça qu'on... On parle de l'Orfeo plus que de l'Eurydice, mais vous avez raison de mettre en valeur cette date de 1600 qui est très importante.
1: Et qui en plus est un très bel ouvrage.
2: Oui, c'est vrai que souvent on cite l'Orfeo de 1607 de Monteverdi comme le premier opéra. C'est vrai que ce n'est pas ni la première œuvre, ni la plus révolutionnaire en réalité.
0: Voilà, il y a Monteverdi, des pastorales, il y a plein de choses.
2: Voilà, Monteverdi mélange, et d'ailleurs son but n'était pas de faire œuvre révolutionnaire, mais de faire efficace, divertissante et tout à fait extraordinaire. Donc il convoque tout ce qu'il avait à sa disposition. Donc effectivement, on a beaucoup de polyphonie, beaucoup de variété aussi dans les textures, les timbres, l'histoire est incroyable. Et c'est vrai que l'Eurydice de Peri, pour le coup, elle est radicale. On a voix basse, de la déclamation, et c'est exactement ce qu'il cherche. Il dit, voilà, je cherche à trouver des façons de chanter qui retrouvent un peu les modalités de l'Antiquité. Ouais. On était accroché à l'Antiquité parce qu'on croyait que là, il y avait les ressources d'effets exceptionnels de la musique, ce que fait aussi Baïf quand il va récupérer la métrique antique. Il explique ça, que je voudrais trouver les ressources musicales de la poésie. Et il les déploie, il pousse le plus possible cette idée. Et là, pour le coup, on a une œuvre qui est très radicale.
0: Oui, d'ailleurs, qui a déconcerté certains témoignages de réception mitigés, parce qu'il y a une espèce de monotonie, enfin, c'est un peu mono-bloc. Mmh.
2: C'est l'avant-garde
0: voilà, c'est clair.
2: De 1600, c'est Jacopo Peri.
1: Je vous propose d'écouter la version de 1967, dans laquelle Rodolfo Farolfi, le ténor, joue Orfeo pour l'air Funeste Piaget, qui est donc réputé faire pleurer, je vous aurais prévenu. Mais d'abord, je vous remercie Isabelle Is d'avoir parlé du XVIe siècle et Théodora Psicoyou du XVIIe siècle, à savoir jamais que 200 des pages, des 1353 pages que compte cette anthologie L'Écoute, dirigée par Martin Kaltenecker et publiée par les éditions de la Philharmonie et les éditions MF.

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0: Il est 18h à Antananarive, 17h à Paris et 15h en temps universel. Et c'est l'heure du journal présenté par Nathalie Michet. Bonjour Nathalie.
1: Bonjour Anne-Cécile, bonjour à tous. À la une, la souveraineté financière de l'Irak en question alors que les troupes américaines ont officiellement quitté le pays. Les revenus du pétrole irakien, eux, restent sous contrôle des États-Unis. On vous explique tout dès le début de ce journal. Des propos gravissimes et inacceptables. Réaction d'Emmanuel Macron aux déclarations antisémites attribuées par Mediapart au président du RN, Jordan Bardella, qui continue de nier. Le président français, lui, demande une clarification. Emmanuel Macron, qui est en ce moment en visite d'État en Espagne, alors que le Sénat espagnol vient de rejeter le traité d'amitié entre Madrid et Paris. Pedro Sanchez, le premier ministre espagnol, déplore une manœuvre lamentable de la part de la droite. Ils absorbent 90% du surplus de chaleur provoqué par les émissions de gaz à effet de serre. Les océans débordent d'énergie. 23 étajoules de surplus, c'est l'équivalent de 40 ans de consommation d'énergie par l'humanité tout entière. Une bombe à retardement pour le climat. Mais d'abord, cet incident survenu ce matin à bord d'un vol Dubaï-Tel Aviv. Le ministre israélien de la Défense dénonce une tentative d'attaque djihadiste après l'atterrissage en urgence en Arabie Saoudite de cet avion qui devait donc atterrir en Israël. Parti de Dubaï, l'appareil volait au-dessus du territoire jordanien lorsqu'une altercation a éclaté dans le cockpit. L'appareil a pu se poser à l'aéroport saoudien de Tabouk avec ses 174 passagers sains et saufs, parmi eux 166 Israéliens qui ont été rapatriés. La compagnie aérienne Fly Dubai ne donne pas de détails sur l'altercation, mais d'après le premier ministre israélien Benjamin Netanyahou, l'un des pilotes aurait poignardé l'autre pour provoquer un crash. On y reviendra dans nos prochains journaux. C'est donc le début d'un nouveau chapitre en Irak. Après plus de 20 ans de présence américaine, les derniers GI viennent de plier bagage. Toutes les autres troupes de la coalition internationale déployée contre Daesh en 2014 sont également parties, d'où une cérémonie officielle à Bagdad et un discours très enthousiaste du Premier ministre Ali al-Zaidi qui salue une nouvelle ère de souveraineté pour l'Irak. Sauf que, au niveau économique, eh bien, les États-Unis gardent la mainmise sur l'essentiel des revenus irakiens, les revenus tirés des ventes de pétrole, Clotilde Hazard.
2: Si l'Irak récupère sa souveraineté militaire, il reste financièrement lié aux États-Unis. Depuis l'invasion américaine de 2003, les revenus pétroliers irakiens en dollars sont conservés auprès de la Réserve fédérale américaine.
1: Les États-Unis gardent la mainmise sur l'essentiel des revenus irakiens, les revenus tirés des ventes de pétrole, Clotilde Hazard.
2: Si l'Irak récupère sa souveraineté militaire, il reste financièrement lié aux États-Unis. Depuis l'invasion américaine,

0: de 90% des revenus de l'État irakien. Ce système est donc un important levier financier pour les États-Unis. Selon les responsables américains, il représente aussi des avantages pour l'Irak, la sécurisation des recettes pétrolières et un accès plus facile au dollar nécessaire aux importations et à la stabilité du dinar. Mais ainsi, Washington garde le contrôle sur les flux de dollars et peut limiter leur accès, en particulier à certains acteurs irakiens soupçonnés de financer des réseaux liés à l'Iran, soumis aux sanctions américaines.
1: Les explications de Clotilde Hazard du service économie de RFI. Dans la bande de Gaza, le bilan est d'au moins 5 morts et 20 blessés après une frappe israélienne contre un bus. D'après la défense civile palestinienne, le véhicule transportait des civils entre le centre et le sud du territoire palestinien. Et d'après la même source, ce bus a été atteint par 2 missiles tirés par des drones. Pas de commentaire à ce stade de la part de l'armée israélienne. Après les révélations en France sur les propos antisémites attribués à Jordan Bardella par Mediapart, c'est le chef de l'État français qui réagit. Il appelle à une clarification, car si le président du RN nie en bloc et dénonce une barbouzerie, Emmanuel Macron, lui, estime que les dirigeants du parti d'extrême droite doivent s'expliquer.
2: Jamais nous n'accepterons de propos antisémites. Jamais. Les propos qui ont été rapportés sont évidemment gravissimes et inacceptables. Et ils ne souffrent pas quelques commentaires que ce soit, ils appellent à la condamnation la plus extrême, ça n'est pas la République. Et la deuxième chose, ils impliquent que les responsables clarifient. Voilà, c'est le rôle des responsables politiques, qu'ils clarifient la ligne, les mots et les gens qui dans leur parti peuvent prononcer de telles choses.
1: Voilà, Emmanuel Macron qui réagissait donc à ses propos attribués à Jordan Bardella. Le président du RN réagit après le 7 octobre 2023. J'ai marché dans les rues de Paris, pas lui. Référence donc à Emmanuel Macron qui s'exprimait depuis Madrid au deuxième jour de sa visite d'État. Cette visite d'État, elle a été ternie hier soir par le rejet du traité d'amitié franco-espagnol par le CNR. Et cela alors qu'Emmanuel Macron était au même moment reçu par le roi Felipe VI. Les sénateurs de droite à Madrid ont convoqué une session extraordinaire pour voter contre le texte. Une manœuvre regrettable pour le premier ministre espagnol Pedro Sanchez qui a tenu à présenter ses excuses.
3: Je me suis excusé publiquement auprès du président de la République française parce qu'il ne s'agit pas d'un traité d'amitié entre le gouvernement d'Espagne et le gouvernement français. C'est un traité d'amitié entre deux pays qui se considèrent comme des frères et qui partagent un avenir commun au niveau européen et dans leurs relations bilatérales. Il est important de ne pas politiser ou mettre de l'idéologie dans un débat qui concerne la culture, la relation humaine. Pourquoi convoquer une session plénière extraordinaire pour voter contre ? Pour moi, cette situation est vraiment lamentable. Je comprends que la politique est parfois une dimension irrationnelle, mais voter contre ton pays, il y a assez de conflits avec des pays voisins. Alors un peu de mesure.
4: Se están abriendo conflictos con todos los países vecinos y no sé, un poco de mesura, de sentido común.
1: Le Premier ministre espagnol Pedro Sanchez au micro RFI de Muriel Paradon, envoyé spécial à Madrid. Pendant ce temps, dans les lycées français, les blocages se poursuivent avec des incidents signalés en région parisienne ainsi qu'à Lyon. Jean-Luc Mélenchon, qui soutient cette mobilisation, a posté un message sur X pour appeler à des méthodes de lutte non violentes. Le leader de la France insoumise et candidat à la présidentielle dit soutenir les revendications des lycéens autour du manque de moyens pour l'éducation. C'est un indicateur implacable de la surchauffe de notre planète, mais aussi une bombe à retardement. L'an dernier, les océans, qui jouent un rôle central dans l'équilibre du climat, ont accumulé 23 étajoules d'énergie supplémentaire. Alors 23 étajoules, on ne connaît pas bien, on peut aussi dire 23 trilliards de joules. En tout cas, c'est gigantesque et c'est la conséquence directe du réchauffement climatique. Les scientifiques redoutent des répercussions catastrophiques, Simon Rosé, et y compris sur la terre ferme.
5: Les chiffres sont tellement élevés qu'il est compliqué de se les représenter. 23 étajoules d'énergie supplémentaire dans les océans, c'est comme s'ils avaient capté 40 fois toute l'énergie consommée en un an par l'humanité. Une autre image, c'est comme si on avait fait exploser dans l'océan 15 bombes nucléaires d'Hiroshima toutes les secondes pendant les 365 jours de l'année. C'est colossal, c'est un record, affirme Mercator Océan International dans son rapport sur l'état de l'océan. L'océan qui capte

0: 90% du surplus de chaleur en raison du changement climatique. Toute cette énergie accumulée a d'importantes conséquences. Les phénomènes météorologiques extrêmes, la montée des eaux à un rythme qui ne cesse d'accélérer, les écosystèmes et la biodiversité en souffrent. Ces derniers mois, 84% des récifs coralliens mondiaux ont subi un stress thermique qui a entraîné un blanchissement. Des conséquences économiques également. L'océan permet à des millions de personnes de vivre. Pêche perturbée, poissons qui migrent vers des eaux plus fraîches, aquaculture touchée par des maladies ou encore pertes pour le tourisme. À l'échelle mondiale, les vagues de chaleur marine coûtent plusieurs milliards de dollars. Rien que pour la pêche, les pertes ont été évaluées à près de 4 milliards pour la décennie 2013-2022.
1: Merci beaucoup Simon Rosé pour ces précisions. Simon Rosé du service environnement de RFI. Et pendant ce temps, les investissements dans les énergies fossiles vont bon train. Au Kenya, le groupe nigérian Dangote vient de poser la première pierre de sa future méga raffinerie. Elle va être construite près du port en eau profonde de Lamu sur la côte kenyane. 700 000 barils par jour en sortiront d'ici 2030 pour un investissement qui est estimé à 14 milliards d'euros. Et le PDG du groupe Aliko Dangote vante le début d'un nouveau chapitre dans l'industrialisation du continent africain. Vous êtes sur RFI, bientôt 17h10, heure de Paris, 15h10 en temps universel. Et on va prendre la direction du Pont des Arts, présenté par Nathalie Amar.
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6: Au travail ou alors qu'il est allé sur votre canapé ou en balade avec votre inséparable chien. Merci d'écouter Alternante FM pour découvrir trois idées sorties et loisirs telles l'ADN du pass d'alternance, votre magazine culturel hebdomadaire durant environ 30 minutes avec pour aujourd'hui une nouveauté, la découverte d'un coup de cœur musical, un titre qui a pu caresser vos petites oreilles ces derniers jours si vous avez tenté l'expérience bande musicale d'alternante. Aujourd'hui, place à Mercuso, un artiste régional, on écoutera avec L'Instant.
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6: Nous écouterons Mercuso avec le titre L'Instant dans sa version intégrale après avoir échangé quelques mots avec mon premier invité du Pass d'Alternante. Bonjour et merci d'être une nouvelle fois des nôtres. D'Octobre Rose, cette opération de grande envergure pour sensibiliser au dépistage du cancer du sein. Une invitation nous est lancée afin de prendre la maladie au sérieux avec beaucoup d'humour. Explication de texte avec Stéphane Bureau, bénévole des Trois Roses Solidaires, une association qui, chaque année, se retrousse les manches, se remue les ménages et se met au sport pour faire d'Octobre Rose une fête solidaire. Bonjour Stéphane.
8: Oui, bonjour et merci pour votre invitation.
6: Bah, surprenant de constater que c'est un homme qui prend la parole pour les Trois Roses. Rassurez-moi Stéphane, les femmes restent majoritaires dans votre association.
8: Et oui, tout à fait. Moi, je suis minoritaire dans ce petit groupe de dames. Donc, nous sommes 7 bénévoles, dont moi uniquement le seul homme de l'association pour soutenir ces dames dans l'organisation et la logistique de nos manifestations.
6: Trois mots sur l'origine des Trois Roses, votre association de cœur, Stéphane.
8: Alors, notre association, les Trois Roses Solidaires, est une association pérésienne, donc à Saint-Père-en-Retz. Elle a été créée en 2022 par trois jeunes femmes du Pays de Retz, qui sont toujours bénévoles de notre association et qui sont les membres du conseil d'administration. Et donc, elles, à l'époque, en 2022, elles ont décidé de faire un trek dans le désert marocain en 2023. Et donc, elles ont organisé plusieurs manifestations sur notre commune pour pouvoir récolter des fonds, pour pouvoir faire ce trek rose trip exactement dans le désert du Maroc en 2023. Donc, au début, la création de l'association était destinée uniquement à financer ce trek. Et puis, du coup, secondé par la mairie à l'époque où j'étais adjoint à la mairie, on les a poussés à continuer diverses manifestations tous les ans parce que on a remarqué que la population était très sensible à ce sujet.
6: Et après nous avoir invités à faire du sport loisir et solidaire, c'était dimanche dernier, puis de récolter des fonds pour le cancer du sein. Un mot sur cette course qui est une marche d'ailleurs, Stéphane.
8: Alors nous, la marche, elle a lieu, elle n'a pas déjà eu lieu, elle aura lieu le week-end prochain. Elle a lieu le 4 octobre à Saint-Père-en-Retz. C'est notre rendez-vous annuel. Donc c'est la marche rose et elle a lieu chaque premier dimanche d'octobre. Et donc l'année dernière, nous avons eu un peu plus de 600 marcheurs. Donc c'est une énorme satisfaction pour nous. Et donc le but, c'est de récolter des fonds pour cette manifestation avec différentes manifestations internes à cette matinée, puisqu'on a une intervention sportive. L'année dernière, on a eu une démonstration de danse par une école de Saint-Père-en-Retz.
6: Donc le record est à battre cette année, plus de 600 participants, c'est ça?
8: Exactement. Il faut que nous atteignions entre 650 et 700 donc participants sur cette matinée de randonnée où nous proposons trois parcours de marche. Voilà, c'est un grand week-end pour nous au niveau solidarité, au niveau vie associative de notre commune.
6: Et rebelote, pratiquement une semaine après, car l'association souhaite nous faire rire autour du cancer. Eh bien, puisque je vous tends la perche, Stéphane, parlez-nous de ce spectacle Chauve-souris avec un thé.
8: Alors, Chauve-souris avec un thé, oui, c'est un magnifique spectacle que nous, notre association, avons découvert à Pornic il y a 2 ans, puisque l'association Les Roses de Ray avait invité Caroline Leflour, donc qui est une humoriste du coup, qui est devenue une humoriste. Hein. Elle fait un one-woman show, donc chez nous le vendredi 9 octobre à 20h à la salle Saint-Roch de Saint-Père-en-Retz. Et du coup, Caroline Leflour, elle a eu un parcours aussi face à la maladie, malheureusement, sur le cancer du sein, et elle évoque son parcours avec beaucoup d'humour, son parcours du diagnostic jusqu'au traitement. Et puis, elle évoque aussi tout ce qui a la bouleversé dans son quotidien, les relations avec ses proches, le regard des autres. Et voilà, elle aborde ce sujet avec beaucoup d'humour, ce qui permet au public de prendre du recul. Et moi, ce que je trouve intéressant dans ce spectacle, c'est qu'elle permet aussi, grâce à son humour, de pouvoir peut-être aborder ce sujet de la maladie, qui peut être le cancer du sein comme tout autre cancer ou toute autre pathologie, en abordant du dialogue au sein de la famille, du travail, des relations sociales, puisque malheureusement, on trouve que c'est tabou et il faut ouvrir ce dialogue. Donc Caroline Leflour nous aide avec son humour à peut-être aborder des sujets.
6: Vous êtes en train de nous dire, Stéphane, par l'intermédiaire de ce spectacle, que l'on peut rire de cette maladie parfois dévastatrice?
8: On peut, oui, en sourire en tous les cas. Beaucoup de personnes vont se retrouver dans ce parcours de traitement, dans ce parcours après traitement aussi, de réintégration professionnelle. Et donc, du coup, le fait de se retrouver, déjà, ça rassure les autres personnes touchées par le cancer. Et ça permet, elle, Caroline, elle nous l'apporte avec des pointes humoristiques sur ce qui se passe à l'hôpital, sur des petites anecdotes qui sont très drôles. Et elle et du coup, on est obligé d'en sourire. Et ça, c'est libérateur.
6: Chauve-souris, avec en sous-titre « Mon cancer va vous faire mourir de rire ». Un spectacle humoristique écrit et interprété, comme vous l'avez dit, Stéphane, par Caroline Leflour. Je vous propose d'en écouter un très court extrait.
9: Responsable de la mort de nombreux stars depuis plus de 50 ans, je suis également représenté par un crustacé, dit parfois violoniste. Je suis également un cinéastrologique. Qui suis-je? Un cancer. Oui, Pierre Victoire de Michel. Oui.
6: Dans ce spectacle, la comédienne retrace certaines scènes de vie d'une personne, je pense que c'est même elle, atteinte du cancer. Selon vous, Stéphane, est-ce qu'il y a des moments, des scènes plus marquantes que d'autres?
8: Oui, Caroline, en effet, donc c'est son parcours hein, qu'elle retrace, bien évidemment, donc avec des scènes qui représentent la réalité, notamment des scènes quand elle est à ses séances de chimio, des scènes après dans ses relations avec ses amis, de la façon dont elle annonce le cancer, le diagnostic, et c'est des scènes assez marquantes. Chaque personne du public qui est touchée, bien évidemment, par la pathologie. Malheureusement, dans notre entourage, il y a peu de personnes maintenant qui sont pas touchées dans leur entourage. Donc, ça va rappeler quelques souvenirs à certains et de se dire, ah oui, ça s'est réellement passé comme ça, ou du coup, ça retrace des moments humoristiques, peut-être avec certaines anecdotes qui peuvent être assez loquaces.
9: 37 ans, burn-out de la vie, cancéreuse en rémission. Au vert avec date limite d'opération dépassée, totalement paumée.
6: En faisant venir Caroline Le Flour jouer son one-woman show, était-ce une sorte de défi pour les Trois Roses ?
8: Chaque année, on invite à la salle Saint-Roch à faire venir à soit un spectacle, soit une pièce de théâtre, soit une diffusion d'un film. Et là, Caroline Le Flour, c'est quand même un grand défi, puisque c'est quand même maintenant une comédienne reconnue sur notre territoire, puisqu'elle est originaire de la Bretagne. Et donc, du coup, de lui donner aussi cette possibilité de pouvoir venir sur notre commune et de pouvoir exprimer ce qu'elle a vécu. Ce qui est important dans les parcours des personnes que nous rencontrons qui sont malheureusement touchées par le cancer du sein, ce qui est important, c'est de retrouver un sens à leur parcours et de pouvoir se référer à des personnes qui sont passées par la même chose. Et donc, du coup, ça les réconforte, ça leur apporte un soutien et ça évite surtout un isolement. Donc, cette soirée, on espère que ça puisse faire avancer certaines personnes. Alors, bien évidemment, on ne parle pas de guérison, on n'est pas là du tout, mais d'apporter une petite touche de bonheur dans ce parcours assez difficile.
6: Un dernier mot, Stéphane, sur l'aspect solidaire financier du spectacle.
8: Alors, sur notre association, donc depuis 2023, nous distribuons nos fonds. C'est le but, hein, on n'est pas là pour gagner de l'argent dans notre association et de plutôt les redistribuer. Donc, les deux dernières années, nous travaillons en partenariat avec une association qui s'appelle les Roses de Ray, qui, elle, est située à Pornic. Et nous travaillons en étroite collaboration puisque nous reversons nos fonds à cette association. La somme a été reversée en 2024 et 2025, c'était 3 500 € chaque année, donc ce qui est un très beau chèque. Et nous, cette association accompagne les femmes touchées par le cancer du sein, mais à destination uniquement des femmes touchées par le cancer du sein dans le pays de Ray. Donc, c'est-à-dire que ces fonds vont vraiment en direct à ces femmes. Donc, elles proposent des animations telles que du rameur, de l'aviron, des soirées danse, de la gym, des spectacles culturels. Donc nous, le premier chèque qu'on leur a donné en 2024 a permis d'acheter des rameurs parce que le rameur est nécessaire à la rééducation de la chirurgie du sein. L'argent est reversé quasiment en direct aux bénéficiaires. Donc ça, c'est très, très reconnu sur notre territoire.
6: Pour Octobre Rose, donc 2026, l'association Les Trois Roses Solidaires, basée à Porse, à Saint-Père-en-Ré.
8: Saint-Père-en-Ré
6: propose donc le One Woman Show de Caroline Le Flour. Chauve-souris, c'est le vendredi 9 octobre à 20h, espace culturel Saint-Roch à Saint-Père-en-Ré. Et à l'heure d'aujourd'hui, il restait quelques places, mais quelques places seulement. Alors, si j'étais vous, j'irais directement sur le site d'Eloasso, Les Trois Roses, pour réserver votre invitation. Merci beaucoup Stéphane Bureau pour vos explications, puis de nous avoir parlé de votre association de cœur et de ce spectacle et de cette marche également. Bon mois d'octobre.
8: Merci à vous.
9: Bon, je résume. Alors vous allez voir, j'ai pris cher. Donc 9 mois de chimio et puis si tout va bien, on n'en parle plus. Enfin, je veux dire, on ne vous voit plus quoi. Enfin, je veux dire, c'est terminé. Enfin, je veux dire, vous en sortez quoi.
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6: Vous écoutez le pass d'alternance, votre magazine culturel sur Alternance. Il est temps d'aborder la nouvelle séquence de l'émission. Je l'ai souhaité comme un coup de cœur musical, souvent puisé dans la grande playlist de la bande musicale de votre radio. Ce sont des titres d'artistes souvent méconnus, car peu ou pas diffusés, sauf sur Alternante FM. Un choix que nous propose Emmanuel Raffalin, le programmateur de la radio. Aujourd'hui, eh bien, il s'agit de Mercuso, un artiste résident en Loire-Atlantique. Il a sorti, voilà, quelques mois un EP qu'il a eu la gentillesse de présenter ici même. Voici comment Mercuso qualifie sa musique en général.
10: C'est basé sur plein de choses qui m'entourent, des choses très diverses et variées, mais voilà, souvent je prends un sujet, des fois des choses qui paraissent un peu, ça peut paraître un peu original, saugrenu, et je me dis ah bah j'ai envie d'écrire là-dessus, et j'écris, enfin j'essaye en tout cas, des fois ça marche, des fois ça marche pas, et en tout cas bah, les 7 titres de ce disque, voilà, j'estimais que c'était des chansons finies. J'en ai même enlevé des chansons autobiographiques, mais oui, il y en a plusieurs qui parlent de choses qui m'ont... dans lesquels j'ai grandi et qui m'ont fait un peu évoluer.
6: Parmi les 7 titres de « À l'ombre des lampadaires », Alternante FM aime l'instant. Eh bien, voici l'histoire de cette chanson avant de l'écouter dans sa version intégrale, histoire qui nous est proposée par l'artiste.
10: C'est le moment où j'ai eu conscience la première fois que je me faisais prendre en photo. Et j'ai eu peur, quand il y a eu cette photo qui a été prise, de perdre un petit bout de moi-même, que la photo capture un truc et qu'il me manque quelque chose après. Peut-être une peur primaire, en tout cas.

0: Mercuso avec à l'instant, c'est le premier coup de cœur musical du Passe d'Alternante. Et si vous souhaitez écouter d'autres titres du dernier EP du chanteur, tout en ayant des explications sur le choix des textes, des mélodies, des thèmes abordés, téléchargez l'émission The Pure Drops avec pour invité Mercuso depuis le site internet d'Alternante FM. L'EP est en libre écoute sur les différentes plateformes musicales. Allez, je referme la boîte à musique pour ouvrir la boîte à jeux. Ah, il y a du choix, et notamment à la ludothèque de Vertoux, les petits clowns. Son président en a sélectionné un, mais rien que pour vous, c'est dans un instant.
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0: Comme je vous l'ai annoncé dans la présentation du Passe d'Alternante, nous allons avoir le plaisir de jouer cet après-midi. Pour cette première, j'ai demandé à mon invité de venir avec un jeu simple, rapide, car nous avons moins de 10 minutes devant nous et divertissant pour tous. Bonjour Olivier Berthier, président de la ludothèque de Vertouf.
3: Bonjour Éric.
0: Dites-moi si j'ai gagné quelque chose, cette ludothèque, elle n'aurait pas pour nom les petits clowns?
3: Oui, tout à fait. C'est le nom de notre ludothèque à Vertoux. Donc, nous sommes une ludothèque associative et on réalise le prêt de jeu auprès de nos adhérents. Donc, nos adhérents peuvent emprunter 3 jeux pour 3 semaines, y jouer à la maison et puis les rapporter, en emprunter 3 autres. Et puis, on organise régulièrement, enfin toutes les semaines, même des soirées jeux, tous les mercredis et certains vendredis. Et puis, on organise également des après-midi jeux régulièrement au cours de l'année.
0: Bon, pour en savoir plus sur les petits clowns, il y a une page Facebook pour suivre les grands moments. Elle va être actualisée, notamment pour les 20 ans de l'association, je crois.
3: C'est ça, donc notre association va fêter ses 20 ans dans quelques mois et à cette occasion, nous organiserons notre première édition d'un festival de jeux qui aura lieu sur Vertoux, mais on aura l'occasion d'en reparler avec Eric lors d'une future chronique.
0: Et c'est promis. Allez, pour l'instant, Olivier, parlez-nous du jeu que vous avez apporté, car il m'intrigue un petit peu.
3: Alors le jeu que j'ai apporté, c'est un jeu que j'ai découvert cet été lors du festival de jeux de Parthenay. Donc à Parthenay, tous les ans depuis 40 ans, c'était les 40 ans cette année, il y a un grand festival de jeux qui a lieu au début de l'été, qui réunit des dizaines de milliers de spectateurs et de personnes qui viennent pour jouer. La ville, c'est une petite ville médiévale qui se transforme en paradis du jeu pendant 12 jours. Le festival commence le premier mercredi des vacances scolaires et se termine le dimanche de la semaine suivante. Donc 12 jours où les gens viennent pour jouer à différents types de jeux, des jeux de société mais pas seulement, hein, des jeux d'adresse. La ville est vraiment centrée autour du jeu. Et donc j'ai découvert cet été le jeu Mosaïque, pour lequel j'ai eu un gros coup de cœur. C'est un jeu dont la base c'est des cartes dessinées un peu à la manière de Dixit. Des cartes qui représentent des dessins parfois très poétiques, qui laissent vraiment place à l'imagination. La base du jeu, ça va être ces cartes. Et en fait, chaque joueur, au cours de la partie, va essayer de se créer une grille de 9 cartes devant lui, une grille de 3x3. Donc, il aura 9 cartes qui vont respecter des critères qui vont être mis en jeu. Donc, en fait, à chaque tour de jeu, le joueur va essayer de sélectionner une des images qui est proposée en réponse aux critères qui seront proposés. Par exemple, si je prends les 3 premiers critères au hasard, là, on va avoir nourriture. Donc, sur mon image, il faudra qu'il y ait de la nourriture. Violet ou rose. Donc, il faudra qu'il y ait du violet ou du rose sur ma nourriture. Et intérieur, la scène devra se dérouler en intérieur. Et donc, au fur et à mesure des manches, on va jouer 9 manches pour à chaque manche récupérer une carte. Il va falloir composer à la fois notre choix de carte pour répondre aux critères qu'on a déjà sélectionnés, et puis sélectionner des nouveaux critères pour marquer un maximum de points. Parce que ces cartes vont marquer des points en colonne ou en ligne. En fait, chaque critère va être attribué à une colonne ou à une ligne. Par exemple, si j'ai une seule carte qui a le critère violet ou rose, je vais marquer 1 point. Si j'en ai 2, je vais marquer 2 points. Si j'en ai 3, je vais marquer 4 points. La récompense d'avoir marqué 4. Et puis, il y a les cartes jaunes qui sont beaucoup plus fortes. Par exemple, là, j'ai la carte jaune danse musique. Donc, si je la place en haut d'une colonne ou sur la gauche ou la droite d'une de mes lignes et que les cartes comportent un élément en rapport avec la danse et la musique, si j'ai une carte, je marque 2 points. Si j'ai 2 cartes, je ne marque qu'un point. Ouh, c'est un risque à prendre de prendre 2 cartes. Mais par contre, si j'ai 3 cartes qui répondent aux critères, je marque 8 points. Donc là, c'est le jackpot pour moi. Donc c'est une petite prise de risque à faire quand on a les cartes jaunes, qui peut être fait en fonction des cartes qu'on a en main et des cartes qu'on a déjà posées sur la table.
0: Bon, visiblement, vous avez dû faire plusieurs parties, mon cher Olivier.
3: Ah oui, ce jeu, en fait, il se joue très rapidement. On peut faire une partie et dès qu'on en a fini une, on a tout de suite envie de remettre le couvert. Il se joue vraiment très vite. Et puis, la beauté de ce jeu, c'est la beauté des cartes.
0: Des cartes, ouais.
3: Voilà, parce que l'éditeur a fait appel à plus de 30 illustrateurs différents pour dessiner ces cartes. Et on a vraiment des cartes d'univers très différents qui sont vraiment très colorées pour certaines, très jolies. Et vous connaissez sans doute les jeux type Dixit sur lesquels on a du plaisir à jouer, mais aussi à regarder les cartes. C'est le cas pour Dixit, pour Mysterium également. Dixit avait lancé ce type de jeu avec des cartes très poétiques qui font appel à des illustrateurs différents, qui vont créer des univers très différents. Il y a Mysterium, il y a Detective Club, et maintenant il y a également Mosaic qui s'inscrit dans cette lignée des jeux basés sur des cartes très jolies et très joliment illustrées.
0: Alors vous avez dit que c'est un jeu qui se joue rapidement, combien de temps il faut pour une partie ?
3: Alors je vois que sur la boîte ils indiquent 30 minutes, bien sûr pour votre première partie vous découvrez un petit peu comment ça fonctionne, ça peut être un petit peu plus long, mais quand vous êtes habitué à jouer et que vous connaissez la mécanique du jeu, en 20 minutes une partie peut être faite.
0: Oui, 20 minutes simplement.
3: Et après ça dépend, le jeu fonctionne très bien à deux.
0: On peut corser le jeu ou...
3: Alors j'avoue que non, je ne connais pas de variante pour corser ce jeu.
0: Histoire de le prolonger en durée.
3: Alors on pourrait, alors là comme ça ce qui me viendrait en tête, ça serait de faire au lieu d'une grille 3x3, on pourrait partir sur une grille 4x4, voire 5x5, pourquoi pas. Après la partie risque peut-être d'être un petit peu longue, 5x5, mais 4x4 pourquoi pas, pour faire durer le plaisir et puis avoir des nombres de points beaucoup plus importants pour le coup.
0: Idéalement, combien de joueurs faut-il pour participer à ce jeu ?
3: Alors, il est indiqué sur la boîte de 1 à 4 joueurs. Alors, 1 parce qu'effectivement, il a un mode solo, comme beaucoup de jeux de société maintenant. Dans les règles, ils indiquent des règles pour jouer tout seul.
0: Tout seul, oui.
3: Voilà.
0: On peut jouer tout seul.
3: Après, moi, je trouve qu'un jeu de société, c'est toujours plus sympa à être partagé, mais certains aiment bien jouer tout seul pour découvrir un jeu. Et il se joue très bien à 2, à 3, à 4. Oui, toutes les configurations fonctionnent pour ce jeu.
0: Pourquoi est-ce que vous avez choisi de nous présenter ce jeu aujourd'hui, Olivier ?
3: Alors, comme je disais tout à l'heure, ça a été vraiment mon coup de cœur de Partenay. Tous les ans, à Partenay, lors du festival, je découvre plusieurs jeux. Il y a toujours des super découvertes. C'est le moment de découvrir des nouvelles éditions. Et c'est vrai que cette année, lors du festival, c'est le jeu. Il y en a plusieurs qui m'ont marqué, beaucoup de jeux que j'ai beaucoup appréciés. Mais je pense que c'est le jeu que j'ai le plus aimé dans tous ceux que j'ai découverts. Et donc, suite, comme c'est la première chronique de l'année, après cet été, je voulais vous partager cette découverte de Mosaic, un excellent jeu à base d'images. Et puis moi, ça me parle beaucoup parce que on a souvent des jeux qui sont un petit peu mathématiques en fait dans leur pour être performants. Et Mosaic là, pas du tout. On est beaucoup plus dans la poésie et dans autour des mots en fait. On est sur un jeu qui est plus sur des mots, sur des thématiques. Par exemple, on a une carte ici qui est le temps. Il va falloir trouver des images ou un objet lié au temps qui passe et visible. Une montre, horloge, sablier. Voilà. Donc on va essayer de faire la petite grille devant chacun. Chacun va essayer de faire sa petite grille de 3x3 avec 9 images donc pour marquer le maximum de points. Et puis également l'ordre de choix des cartes qui ont été mises en jeu à chaque manche, je vais être déterminé par le numéro que vous avez en haut à gauche de la carte que vous avez choisi de jouer. Donc ça peut jouer pour embêter un petit peu ses partenaires. Si on voit un partenaire par exemple qui a choisi cette carte temps et qu'on a 2 sur une ligne, et puis qu'on voit que parmi les cartes possible de choisir lors de cette manche, il y en a une qui est disponible, on va peut-être la prendre, même si nous, elle ne nous intéresse pas forcément, mais pour embêter notre adversaire, qui du coup ne pourra pas la prendre et avoir les 8 points de victoire qui pourraient être liés à cette carte temps.
0: Et bien, puisque vous parlez de temps, Olivier, je pense qu'on va atteindre le temps final pour cette chronique. Allez, rappelez-nous tranquillement les références de cette boîte de jeu afin que les auditeurs en prennent note.
3: Alors, le jeu s'appelle Mosaic. C'est un jeu qui a été créé par Léo Beynaud, qui est édité par Blam, et que vous pourrez trouver dans tous les magasins de jeux, car il est sorti très très récemment. C'est un jeu de 2025 ou 2026, je ne sais plus exactement, mais vous le trouverez dans tous les magasins spécialisés de jeux pour pouvoir passer des heures de plaisir autour de ces belles images et de réflexion.
0: Allez, ma dernière question, Olivier Berthier, grand passionné par les jeux en général et président de la ludothèque Liptic-Lounet-Vertou, pouvez-vous me le mettre de côté à la ludothèque ?
3: Et avec plaisir, et on pourra même se partager une partie, Eric, avec grand plaisir.
0: Ça, c'est un plaisir. Eh ben, on aura plaisir de vous retrouver également en octobre pour la découverte d'un autre jeu.
3: Très bien, avec plaisir, Eric.
0: Merci encore, Olivier.
3: Merci,
0: à bientôt.
3: Revoir.

0: Notre lecture de l'été avait peut-être pour titre « Le cœur des femmes », un roman écrit par Martin Winkler, médecin, militant féministe français, connu comme romancier. Ce 1er octobre, cette plongée bouleversante au sein d'un service de médecin de la femme, entre guillemets, en version roman, sera jouée sur scène par, entre autres, Violaine Brébion. Avant d'endosser l'un des trois rôles de cette pièce, Violaine nous fait le plaisir de nous parler de cette adaptation dont elle est à l'origine. Bonjour Violaine.
1: Bonjour.
0: Mis à part vos talents de comédienne, et je suppose de grande lectrice, pourquoi avoir eu envie d'adapter au théâtre ce roman ?
1: Parce que c'est un roman marquant qui date de 2009 mais qui est encore tellement d'actualité. Moi, on me l'a offert en 2012 et 10 ans après, je me souvenais de certaines scènes comme si je les avais lues la veille. J'avais déjà adapté Jour sans fin de Delphine de Vigan qui se passait déjà dans le milieu hospitalier. Donc, c'est manifestement voilà des thématiques que j'ai envie d'explorer. Et ça m'est venu naturellement après de me pencher sur le cœur des femmes. Et j'ai eu tout de suite eu l'idée que ce serait pour trois comédiens, comédiennes. Et je voyais très bien comment porter ça sur scène.
0: Quand on réalise une adaptation d'un roman, une collaboration plus ou moins étroite avec l'auteur est-elle mise en place ?
1: Ça dépend, il n'y a pas de règle du tout, ça dépend de l'auteur. Déjà, la première chose, c'est d'avoir les droits, bien sûr. Il se trouve que Martin Winkler, il a tellement envie que sa parole se propage qu'il n'y a aucune difficulté pour obtenir les droits. Donc ça, c'était vraiment pas compliqué. Après, il a été très souple, il m'a laissé faire. Je vais bien sûr envoyer quand même mon adaptation. Et puis surtout, parce qu'il habite à Montréal maintenant, donc il a malheureusement pas vu le spectacle en vrai, mais il a vu une captation, donc je suis en relation avec lui.
0: Et combien de temps vous a-t-il fallu pour adapter ce roman en une pièce de théâtre ?
1: Ben, pas longtemps, parce que ça a mûri longtemps dans ma tête avant, c'est-à-dire qu'entre le moment où j'ai eu envie de le faire, où j'ai décidé de le faire, où j'ai eu les droits, je pense que ça a mûri pendant un an, et puis le moment où je me suis mis devant l'ordinateur, ça a pris 2 mois à tout casser.
0: C'est formidable ça. Sur scène, est-ce que vous reprenez toute l'histoire que l'on lit dans le livre ?
1: Non, on ne pourrait pas, parce que le livre fait 680 pages et que le spectacle fait 1h20. Non, de toute façon, je voulais me concentrer vraiment sur les deux médecins protagonistes, sur leur relation à tous les deux. Et comme je vous disais tout à l'heure, il y avait des passages entiers du livre qui me restaient très clairement, même une dizaine d'années après la lecture. Donc, c'était ces passages-là que je voulais en particulier mettre en valeur dans l'adaptation et donc sur scène. Et puis, à l'inverse, il y avait d'autres passages qui concernaient plus la vie privée et la famille de l'un des médecins qui m'intéressaient moins. Donc, c'était assez clair pour moi ce que je voulais privilégier.
0: Eh bien justement, racontez-nous un peu comment débute la pièce et où souhaitez-vous emmener le public avec votre adaptation ?
1: Alors, la pièce commence, comme dans le livre, par l'arrivée de Jean, qui est une étudiante, une interne en médecine en 5e année, une étudiante très brillante qui veut faire de la gynécologie, de la chirurgie gynécologique plutôt. Donc, elle arrive dans un service d'un hôpital de province, ville complètement fiction puisque c'est Tourment, ça s'appelle. Et donc, elle arrive dans une unité gynécologique qui ressemblerait peut-être un planning familial, en tout cas quelque chose aussi de l'ordre de la fiction qu'on n'a pas vraiment dans les hôpitaux en France aujourd'hui, mais où on peut venir donc pour des consultations de gynécologie simples, j'ai envie de dire, enfin voilà pour des prescriptions de pilules, pour des conseils, pour des frottis et des dépistages, mais aussi pour des IVG, pour des désirs de grossesse à l'inverse, etc. Et elle débarque là alors qu'elle n'en a pas envie, puisqu'elle veut faire de la chirurgie, mais elle est obligée dans son cursus de faire 6 mois dans ce service, service qui est dirigé par l'autre médecin protagoniste qui s'appelle Franz Karma, et qui n'a pas du tout la même façon de faire qu'elle, c'est-à-dire que lui qui est à la tête de ce service depuis une vingtaine d'années, écoute les femmes et s'intéresse aux histoires des femmes. Donc, ils sont en conflit au tout début de la pièce. Enfin, la première partie, en fait, c'est vraiment le conflit entre ces deux visions et ces deux caractères. Et puis, il passe un marché, il conclut un marché, c'est-à-dire elle doit rester une semaine dans le service en acceptant tout ce qu'il lui demande. Et si vraiment ça marche pas, il acceptera qu'elle s'en aille, il validera même son semestre.
2: Pendant une semaine, vous allez me suivre comme une ombre. Je vous demanderai seulement de noter tout ce que vous voyez. Chaque soir, vous me direz vos notes et vous me ferez toutes les remarques que vous voudrez, toutes les critiques qui vous viennent sur le fonctionnement du service, et je ferai tout mon possible pour en tenir compte et m'adapter et vous montrer que passer du temps dans ce service est susceptible de vous apporter quelque chose.
1: Voilà, le marché, c'est 7 jours ensemble, et est-ce qu'ils vont réussir à collaborer ?
0: Toute la question est là. Et puis, j'ai envie de dire que le rôle du méchant dans la pièce, car il y en a un peu un dans le cœur des femmes, c'est joué par Xavier Clion. Il joue le rôle du docteur en endossant une personnalité un peu controverse, n'est-ce pas ?
1: Non, en fait, ce serait justement pas le méchant. Alors, la personnalité controverse, sans doute, parce que justement, on n'a pas forcément l'habitude de ce rapport à la médecine, mais non, justement, la méchante, c'est plutôt Jean, celle qui au départ, n'a aucune empathie et, comme elle le dit dans l'introduction, préfère quand les femmes sont sur la table d'opération parce qu'au moins elles râlent pas. Donc, non, c'est plutôt elle qui a des convictions tranchées et lui est plutôt le gentil de l'histoire. Et à côté de ces deux personnages, j'ai voulu dans l'adaptation mettre en valeur aussi certains témoignages de femmes, puisque dans ce service gynécologique, passent différentes femmes qui viennent soit pour des problèmes de pilules d'IVG, mais aussi pour un désir de grossesse.
0: En regardant le teaser, on peut constater qu'il y a des scènes quand même assez, assez dures, assez sombres. Est-ce que c'est comme ça tout le temps ?
1: Non, heureusement. comme je vous disais, les femmes qui passent dans ce service, elles viennent pour des choses qui peuvent être sombres, mais elles viennent aussi pour des choses beaucoup plus lumineuses. Donc, chaque consultation est différente. Et puis, même entre les deux médecins, finalement, même quand les situations sont graves, l'ironie peut être là et l'humour aussi.
0: Certaines femmes, en allant voir votre spectacle, pourraient-elles se retrouver dans une ou des plusieurs séquences que vous jouez ?
1: Oui, tout à fait. Ça arrive régulièrement. De toute façon, quand on commence à parler gynécologie et médecine de la femme, je crois qu'on a toutes quelque chose à raconter. Donc ça parle clairement à toutes les femmes. Notre challenge, c'est plutôt de parler aussi aux hommes. donc on est content quand justement les hommes à la sortie disent qu'ils ont apprécié et qu'ils ont appris plein de choses.
0: Violaine Brébion, comédienne, ainsi que vos deux autres compères sur scène dans Le Cœur des Femmes, nous vous retrouvons le 1er octobre, 20h, au Piano Cocktail de Bouguenay, pendant 1h20. Les réservations sont ouvertes via le site internet de la salle de spectacle. Et puis, autre date, c'est le 19 novembre, au Théâtre Sans Nom, sur l'île de Nantes. Merci beaucoup, Violaine Brébion, de nous avoir parlé si librement de votre adaptation du Cœur des Femmes au théâtre.
1: Je vous en prie, je voudrais juste préciser que donc je serai avec Xavier Clion et Magali Godner au jeu, et que le 19 novembre, il y a même deux séances au Théâtre des Sans Noms, il y a 19h et 21h.
0: Oui, mais je crois bien qu'il y en a une qui est déjà complète.
1: Ah bon,
0: attention,
1: alors,
0: attention.
1: Me la très bien.
0: Donc attention, attention pour les auditeurs. À bientôt.
1: À bientôt, au revoir.
0: Merci, au revoir.
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0: Et bien voilà, nous sommes déjà arrivés au final du pass alternant pour aujourd'hui. Je pars vous préparer celui de la semaine prochaine et je peux d'ores et déjà vous annoncer la présence de l'illustrateur de la bande dessinée fraîchement parue, Billy the Kid. Il s'agit de Loïc Sécheresse, une expo consacrée à son travail. Passion est actuellement visible à la médiathèque Charles Gauthier Hermelin de Saint-Herblain. À très vite.
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0: Bonjour à toutes et à tous, soyez les bienvenus à l'écoute d'RFI, Radio France Internationale, en direct de Paris, il est 18h.
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0: 16h, temps universel, nous sommes le mercredi 30 septembre. Voici les titres de cette édition. Que s'est-il passé dans cet avion la nuit dernière, parti de Dubaï pour rejoindre Tel Aviv? L'avion avec 174 passagers à son bord a dû atterrir en urgence en Arabie Saoudite. Aux États-Unis, la suspension au dernier moment de la mise à mort d'une Américaine. Krista Pike devait être la première femme exécutée aux États-Unis depuis 2023. Une heure avant son exécution, la justice dit pause, nous explique dans un instant en direct des États-Unis Vincent Souriau. Et puis enfin, Emmanuel Macron appelle au calme face à la mobilisation des lycées en France. Le président dit entendre les difficultés des élèves, mais condamne les violences. Voilà pour les titres, soyez les bienvenus. Israël évoque une tentative d'attaque terroriste. Un avion de la compagnie Fly Dubai, parti de Dubaï pour Tel Aviv, a dû atterrir en urgence en Arabie Saoudite la nuit dernière après un incident entre les deux pilotes. Une bagarre aurait éclaté entre les deux hommes dans le cockpit. Les 174 passagers, dont 166 Israéliens, sont tous sains et saufs à l'heure actuelle. Mais alors, que s'est-il passé à bord de cet avion ? Sofia Katsenkova, bonjour.
3: Bonjour.
0: Les circonstances restent encore à cette heure-ci assez floues.
3: Oui, il faut rester prudent. Les récits ne sont pas pour l'instant très clairs. Ce qui est confirmé, c'est que l'avion transportant les passagers et l'équipage a bien atterri à Tel Aviv il y a quelques minutes. Selon les autorités, les deux pilotes, eux, ont été hospitalisés en Arabie Saoudite plus tôt dans la journée.
0: Mais alors, que s'est-il passé entre eux ?
3: Écoutez, plusieurs passagers interrogés par l'AFP affirment que le copilote aurait attaqué le commandant de bord. Le premier ministre israélien assure qu'il aurait tenté de faire s'écraser l'avion. Benjamin Netanyahou a aussi dit que le copilote, originaire du sultanat d'Oman, aurait été arrêté par les autorités saoudiennes. Le ministre israélien de la Défense, Israël Katz, va encore plus loin. Il parle d'une tentative d'attaque djihadiste, mais il ne précise pas sur quel élément il s'appuie. Et cette hypothèse n'est confirmée ni par la compagnie, ni par les autorités saoudiennes, qui ne s'en sont pas encore exprimées à ce sujet. Selon Fly Dubai, les raisons de l'incident restent inconnues. Une enquête officielle est en cours et la compagnie appelle à éviter toute spéculation.
0: Vous le disiez, hein, l'avion transportant les passagers et l'équipage a bien atterri il y a quelques minutes à Tel Aviv. Écoutez ce témoignage de Noah Spiegel. Elle attendait sa mère qui était dans l'avion.
4: Elle a décrit des scènes vraiment dures. Elle dit que l'avion a sauté, qu'il a fait des sauts dans les trous d'air et qu'ensuite il a plongé comme si elle allait tomber de façon très rapide. Elle dit qu'il y avait quelques Israéliens à l'avant de l'appareil, que ça ressemblait à une attaque terroriste. Elle semble aller bien, j'espère la voir rapidement. Le moment le plus stressant, c'était ce matin, quand l'avion a plongé et perdu de l'altitude, qu'elle a cru qu'ils allaient être kidnappés après que le pilote... Ensuite, il a plongé comme si elle allait tomber de façon très rapide. Elle dit qu'il y avait quelques Israéliens à l'avant de l'appareil, que ça ressemblait à une attaque terroriste. Elle semble aller bien, j'espère la voir rapidement. Le moment le plus stressant, c'était ce matin.

0: Klotz. L'actualité internationale nous emmène à présent en Ukraine. Conséquence d'une attaque russe la nuit dernière, Kiev est plongé dans le noir. Des coupures d'électricité ont été instaurées dans la capitale et ce pour la première fois depuis l'hiver dernier. Elle s'appelle Krista Paik. Elle devait être exécutée aujourd'hui à Nashville, Tennessee, États-Unis, ce qui aurait fait d'elle la première femme mise à mort dans cet État américain depuis plus de 200 ans. Eh bien, Krista Paik bénéficie de ce qu'on appelle un sursis de dernière minute. Vincent Souriau, vous êtes en direct des États-Unis. La justice américaine vient de suspendre son exécution.
1: Oui, au tout dernier moment, mais ce n'est qu'un répit à la suite du recours déposé par ses avocats. Ils estiment que lors de son procès en 1996, il y a 30 ans, les traumatismes de son enfance, l'alcoolisme de sa mère, les abus sexuels qu'elle a subis lorsqu'elle était petite fille n'ont pas été pris en compte. Et si le tribunal les avait admis à l'époque, elle n'aurait pas été condamnée à mort. Y a-t-il des éléments nouveaux qui plaident pour un réexamen de ce dossier? On ne le sait pas encore, mais il va falloir des arguments solides pour expliquer ses actes, comment à l'âge de 18 ans, Krista Paik a choisi d'attirer une jeune femme dans les bois, de la torturer pendant une heure et de la tuer en compagnie de deux autres personnes. Krista Paik reste jusqu'ici la seule femme en attente d'une exécution dans le Tennessee. Elle était censée être mise à mort par le biais d'une injection de produits chimiques, du pentobarbital, méthode qu'elle a contestée. Elle a réclamé la pendaison, voire un peloton d'exécution exclusivement féminin, sans succès jusqu'ici. Adrien.
0: Les informations de Vincent Souriau dans le journal En français facile, en direct des États-Unis. À 18h06 à Paris, le président argentin est dans la capitale française. Javier Milei vient vanter son modèle économique dans le but d'attirer des investisseurs. En visite en France, le président argentin sera reçu demain par Emmanuel Macron. Et si le Royaume-Uni revenait dans l'Union européenne, le Premier ministre Andy Burnham a relancé l'idée d'un retour possible du Royaume-Uni dans l'Union européenne. Une première pour un chef de gouvernement britannique depuis le Brexit, à la suite de ce référendum, de cette consultation populaire où le Royaume-Uni avait décidé de quitter l'Union européenne en 2020. L'idée, eh bien, a été depuis saluée par le président français. En anglais, welcome back, lui a répondu Emmanuel Macron. En déplacement en Espagne, Emmanuel Macron réagit à l'actualité française. Le président appelle au calme face à la mobilisation des lycéens. La mobilisation dans les lycées se poursuit à travers le pays pour demander davantage de moyens afin de travailler dans de bonnes conditions. Des manifestations parfois émaillées de violence entre lycéens et policiers. Le président dit entendre les difficultés des élèves, mais condamne les blocages et les violences.
2: Dans une démocratie, tous les débats sont légitimes. La violence, elle, ne l'est jamais. Et en aucun cas, des responsables politiques, le terme en espèce est mal choisi, ne saurait légitimer une violence au carré. On a vu beaucoup de responsables aller devant les lycées pour exciter les élèves. Je pense que c'est grave. Et donc la première chose à laquelle j'appelle, c'est que tous les responsables politiques, quand ils sont élus de la République, se rappellent de leur rôle. Ils sont là parce qu'il y a un mandat démocratique. Et ils sont pas là pour agiter les peurs et faire commettre le pire. Et j'appelle tout le monde au calme.
0: Emmanuel Macron, le président français. Le procès aujourd'hui en France de 6 passeurs, le procès de 6 hommes qui faisaient traverser illégalement la Manche à des migrants contre de l'argent. Parti de France en bateau pour rejoindre l'Angleterre en novembre 2021. Le bateau n'est jamais arrivé en Angleterre. Il a fait naufrage. Bilan 31 morts. Aujourd'hui, le tribunal les a condamnés à 6 et 10 ans de prison. En France, c'est aujourd'hui aussi le congrès annuel des sapeurs-pompiers qui s'est ouvert. Un rendez-vous de la profession dans un contexte tendu après un été marqué par de graves incendies. Alors pour gérer ces événements, les pompiers ont recours à de nouveaux outils. Firewatch est l'un d'entre eux. Cette technologie permet de détecter un feu le plus vite possible. Pour RFI, Juliette Burnel a rencontré ses créateurs.
3: Devant nos yeux, des dizaines de points rouges clignotent sur un ordinateur. Répartis un peu partout sur une carte de France, ils représentent des feux récents détectés par satellite.
4: Là, on en voit 139 en ce moment, donc principalement dans le sud, mais aussi dans le nord-ouest et dans l'est. Donc, ce sont des feux de forêt, des feux de végétation, des feux de culture aussi.
3: Simon Lamy, chargé du projet Firewatch.
4: C'est utilisé depuis cet été par plus de 40 départements. Il y a à peu près 300 pompiers qui se sont connectés. Ça a été utilisé aussi par le centre opérationnel de gestion de crise du ministère de l'Intérieur.
3: Le 20 juillet dernier,

0: Et dans le Finistère, l'outil a permis au lieutenant-colonel Pitor de détecter un départ de feu plus dangereux que prévu.
1: On a lancé le modèle de Firewatch sur la propagation et on s'est tout de suite aperçu, avant même qu'un véhicule ne soit parti, qu'en fait, ce feu allait menacer à peu près une quarantaine d'habitations.
0: Grâce à Firewatch et à d'autres technologies comme des caméras de télédétection, les pompiers ont sauvé plus de 900 hectares dans tout le département.
1: Aujourd'hui, le prix du sauvé, il est évalué pour cet été à plus de 31 millions d'euros. C'est considérable, c'est vraiment un outil qui est très intéressant pour nous.
0: Le lieutenant-colonel Pitor espère que la plateforme servira bientôt à gérer d'autres catastrophes naturelles accentuées par le dérèglement climatique, comme les tempêtes de neige ou les tsunamis.
2: Juliette Burnel dans ce journal en français facile que vous pouvez retrouver à tout moment pour perfectionner votre français sur notre site internet françaisfacile.rfi.fr. À demain pour une nouvelle édition.
3: Venons-en tout de suite à la question que se posent avec moi tous les Français. 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
3: Un chiffre. Mais écoutez, je ne peux pas vous dire un franc près, il faut tenir compte des indices saisonniers, des coefficients.
4: 16 francs. 16 francs le kilo,
3: oui,
4: le
3: oui,
4: plat de côte.
3: Vous êtes très au courant.
4: Oui, parce qu'à la maison, c'est moins.

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0: arrêter de travailler dans l'usine pour qu'on dise que lorsque tu vas sur une ligne de production, c'est pas une punition, c'est pour ton pays, c'est pour la magie.
1: Un ouvrier pour un étudiant, qu'est-ce que c'est ?
2: Un ouvrier, c'est un homme qui travaille beaucoup pour gagner pas grand-chose. Il a droit à travailler moins et à gagner plus.

0: Salut, c'est Patsy, c'est CQFD, ce qui fait débat. Cet été 2026, j'ai cuit, comme vous j'imagine. Une petite cuisson à 40 degrés et des nuits à 25. J'ai regardé mon modeste jardin crever, lentement grillé. Même mon jeune figuier affichait une mine des mauvais jours. J'ai vu les incendies, ces flammes gigantesques, envahir les forêts, détruire des villages, des vies et des souvenirs. Et j'ai vu ces pompiers, petits bonshommes minuscules, se débattant contre des murs de feu. Et puis, j'ai vu ce glacier qui, s'effondrant, a tout détruit dans sa cavalcade folle. Image saisissante, tellement hallucinante, qu'on a rêvé un temps que l'intelligence artificielle en soit l'autrice. Malheureusement, ce ne fut pas le cas. Dans un livre sorti en 1977 et intitulé « Écologie, histoire d'une subversion », l'auteur, Claude-Marie Vadreau, faisait le portrait de l'écologie politique française balbutiante de cette décennie-là. On y trouvait des écolos libertaires, situationnistes, porteurs d'une critique radicale du mode de production capitaliste et de la marchandisation de tous les aspects de la vie quotidienne. Et puis on y trouvait des écolos bien moins radicaux. De ces derniers, Vadreau disait qu'il courait un risque, celui de la notabilisation, ce qu'il appelle l'écolocentrisme de bon aloi. Pour lui, l'écologie politique ne pouvait être qu'anticapitaliste, et elle se devait de pousser la gauche à rompre avec sa matrice productiviste. Au mois d'août 2026, l'économiste et philosophe Frédéric Lordon était l'invité de l'université d'été de la France Insoumise. Avec son humour très caustique, il a donné son sentiment sur la question de l'adaptation des bipèdes que nous sommes à la nouvelle donne climatique. Mais attention, une adaptation singulière puisqu'elle n'entend pas remettre en question le capitalisme lui-même, cette machine infernale qui ne sait pas s'auto-limiter, qui n'a qu'un mot à la bouche, la croissance. Adaptabilité et logique du capitalisme peuvent-ils faire bon ménage? Écoutons Frédéric Lordon.
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2: Ça serait faux de dire que toutes les questions politiques viennent se dissoudre ou s'épuiser dans la seule question du changement climatique et de l'écocide. Mais en tant que finalement cette question pose celle de la survie de l'espèce à la surface de la Terre, on peut à bon droit dire qu'elle constitue un enjeu capital, un enjeu qui vient en position hiérarchiquement supérieure. Alors c'est vrai qu'on a été servi cet été, et je voudrais autant que toi que l'expérience frappe les esprits. Des fois, il m'arrive de ne pas en être complètement sûr. Hein. Mais en tout cas, je pense que ça fait faire des progrès de toute manière. Moi, cet été, j'ai repensé, vous savez, à ce moment inénarrable où cet improbable ministre HEC de l'écologie, qui s'appelle Agnès Pannier-Runacher, était venu plastronner avec son rapport pour adapter la société française à l'horizon plus 4 degrés du changement climatique. Et alors, moi, je ne suis pas climatologue, hein, mais j'ai vu que là, ce qui nous est arrivé, en fait, a été engendré par, je crois, on est à plus 1,7 degré. Plus 4 degrés, comment dire, ça sera 100 jours de canicule à 60, hein, Agnès. À 60 degrés, on ne s'adapte pas, hein, on meurt essentiellement. Vous voyez. Bon. Alors, sauf à ce qu'elle ait des petites idées adaptatives qu'elle n'ait pas encore osé nous présenter, je ne sais pas, Agnès. As-tu le projet de déménager la totalité de la vie sociale sous terre? Si c'est ça, il faut nous le dire. Hein. Alors, il est entendu qu'on sera au frais. Nonobstant, nous aurons encore à boire. Alors, qu'est-ce que ça sera l'hydrologie générale à 60 degrés? Ça se présente pas bien, ce truc. Bon, vous voyez, il y a eu cette scène pathétique au sens vraiment le plus littéral du terme où des gens sont venus à se battre pour des climatiseurs dans je ne sais plus quel supermarché. On pouvait compter sur l'ignominie de la presse bourgeoise et notamment des chaînes d'information en continu pour s'en repaître, vous voyez, pour en faire des caisses. Alors là, vraiment, hommage à Anas Kazib qui a fait un texte qui remettait les choses d'équerre à cet égard. Ouais. Vous voyez. Vous voyez, la petite bourgeoisie intellectuelle et culturelle qui peuple ces médias a la tête imprégnée mais de racisme social sans même en avoir la moindre conscience. Alors je passe par cet épisode pour vous donner à imaginer par différence. Si des gens déjà en viennent à devoir se battre pour avoir un petit peu de fraîcheur chez eux, qu'est-ce que ça sera au moment où ce sera pour avoir accès à 1,5 litre d'eau pour 4? vous voyez, et pour la journée. Là, on va quand même vers des choses qui sont très impressionnantes et qui, moi, me donnent l'envie d'un effort conceptuel pour qu'on puisse en venir à qualifier politiquement, mais rigoureusement, des politiques publiques de criminels. Je ne dis pas seulement que ça soit une image, vous voyez, il y a des politiques... Et à la suite de cette qualification à la fois conceptuelle et politique, pour enchaîner sur les constructions juridiques et les prolongements judiciaires qu'une telle qualification appelle. Et moi, je dis, vous avez compris, il y a des gens qu'il faudrait juger et qu'il faudra juger. Quand il y a des politiques criminelles, on juge les gens. Nous avons affaire à des politiques criminelles lorsque le taux de mortalité infantile remonte, lorsque la suicidalité des jeunes remonte, lorsqu'on meurt sur un brancard aux urgences, etc. Vous voyez, et on va dire, il est fou, il est complètement fou. Si vous saviez, moi je pense que la judiciarisation, est-ce que ces gens peuvent espérer de mieux? Parce qu'un jour, il y a d'autres personnes, qui plus nombreuses, qui viendront les chercher. Un jour où vraiment ça sera trop. Bon.
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2: Je voudrais revenir à l'idée adaptative, à l'idée de l'adaptation et à l'idée de la transition, parce que c'est ça qui tient le haut du pavé, vous voyez, dans le discours déraisonnable. Alors, cette idée de l'adaptation et de la transition est en réalité viciée à cœur par une erreur fondamentale. Alors, comme j'aime bien les mots compliqués, moi ça me plaît toujours beaucoup, j'appelle cette erreur le paralogisme de la productivité de la Terre. Alors, un paralogisme, c'est une erreur de raisonnement. Alors, le paralogisme de la productivité de la Terre dit la chose suivante. Eh bien, si grâce à de futures innovations, dont le capitalisme a le secret et nous régale, n'est-ce pas ? Si pour produire ce qu'on veut produire, nous avions besoin de moins d'intrants terrestres, ça serait absolument formidable. C'est-à-dire, pour produire ce qu'on veut, on aurait moins besoin d'extractivisme, on aurait moins besoin de pétrole, on aurait moins besoin de minerais, on aurait moins besoin d'eau, on aurait moins besoin de rejet en CO2. Est-ce que ça serait pas merveilleux, ça? Est-ce que c'est pas ça la direction? Est-ce que c'est pas ça la solution? Pour produire ce qu'on veut, n'est-ce pas, nous aurions besoin de moins d'intrants terrestres, par conséquent, nous aurions moins à tirer sur la planète. Et nous serions sauvés. Bon, alors ici, l'erreur de raisonnement est monumentale pour oublier un tout petit élément de contexte, très léger, qui est que nous sommes dans le capitalisme, vous voyez. Et dans le capitalisme, pour autant que je sache, on n'a jamais vu qu'une augmentation de productivité des intrants ou des facteurs, on n'a jamais vu qu'elle ait jamais été utilisée à produire autant avec moins. Dans le capitalisme, ce qu'on fait quand on a de la productivité, c'est qu'on produit plus avec autant. Et même on produit plus avec plus. Parce que ça c'est bien, ça c'est la marade, vous voyez. Bon, et c'est là, comment dire, c'est le capitalisme qui veut ça dans son principe le plus fondamental, dans sa force motrice la plus fondamentale, à laquelle Marx a donné le nom de loi de la valeur. Qu'est-ce que c'est que la loi de la valeur? C'est la loi de la valeur se mettant en valeur. C'est-à-dire la loi du capital-valeur qui, au travers de la production et de l'exploitation, s'auto-accroît dans un processus de croissance cumulative indéfinie. Et là, le mot important, c'est ça, c'est indéfini. Si vous voulez, dans le principe formel de la loi de la valeur, il n'y a aucune limite, il n'y a aucune force de rappel. Alors, les marxistes qui seraient par là me diraient, attention, quand ça passe à la réalité, il y a les contradictions, il y a la dialectique, et c'est là que viennent les forces de rappel. Et c'est vrai. Mais dans le principe formel de la loi de la valeur, c'est toujours plus. Comme le dit mon camarade Régis Portalès, qui lui aussi est un modéré, il dit « c'est toujours plus pour accroître leur monstrueux tas de fric ». C'est toujours de bonnes propriétés conceptuelles, hein, je trouve. Donc vous voyez, c'est à cause de ce principe fondamental, la loi de la valeur, que le capitalisme est ontologiquement incapable de moins avec autant, et se finit immanquablement dans plus avec plus. Vous voyez, incapable de autant avec moins, mais se finit immanquablement dans plus avec plus. Quand j'enchaîne mes idées logiquement, il me vient que du paralogisme de la productivité de la Terre, il suit que pour briser la dynamique écocidaire, dont je voudrais vous faire voir surtout qu'elle est moins une dynamique écocidaire qu'une dynamique anthropocidaire, pour sortir de la dynamique écocidaire, il faut sortir du capitalisme. C'est pas mitigé, il faut sortir de... Bon. Alors moi à l'époque j'avais eu une espèce de petite idée là rhétorico-politique et puis je ne lui ai pas donné suite, mais je suis content parce que les amphis me donnent l'occasion de la ressortir du frigo. Alors à l'époque j'avais dit pour lutter contre l'écocide, c'est-à-dire pour lutter contre l'anthropocide, il faut un capitalocide et il n'y a pas d'alternative. Vous voyez ? Vous me suivez ? Il n'y a pas d'alternative. There is no alternative. Et moi, ça me plaisait, ça. Je suis un esprit simple, hein, je m'amuse d'à rien. Mais de leur faucher leur truc et de le leur renvoyer dans la gueule, qui plus est, sous une forme radicalement anticapitaliste, ça m'amusait. C'est bêta, hein. Mais voilà. Et en effet, il n'y a pas d'alternative. Alors, dans les choses un peu terribles qu'on a pu voir ou lire cet été, moi, il y en a une qui m'est tombée sous les yeux et qui m'a fortement frappé l'esprit. C'est un entretien d'un chercheur au CNRS qui est un écologue qui s'appelle Philippe Grandcola. Le croirez-vous, l'entretien est paru sur le site de France Info. Je me suis frotté les yeux, quoi. Alors évidemment, c'est pas fait pour être au micro ou devant les caméras. On fout ça comme alibi dans les profondeurs du site web, hein. Ben, pas de bol, et le truc a un peu circulé. Philippe Grandcola dit les choses, comment dire, avec franchise. Je le cite. Si le climat de la France se réchauffe de 4 degrés d'ici la fin du siècle, comme l'envisagent aujourd'hui même les autorités, alors on est mort, c'est clair. Fin de citation. Comment dire ? Ça calme. Mais en réalité, si vous voulez, ça remet les choses d'équerre. C'est sous ce surplomb-là, hein, que nous avons à penser, que nous avons à concevoir la politique. C'est donc de la dernière importance. Et puis je suis tombé sur autre chose. Mais alors je suis sûr que beaucoup, toi je suis sûr que tu le sais, hein, Aurélie, et beaucoup d'entre vous doivent connaître ça. C'est un rapport qui avait été produit par des chercheurs de la compagnie pétrolière Shell en 1989. Attention, hein, la date est importante. Ils savaient déjà tout. Et les chercheurs de Shell disent ceci. Un réchauffement climatique global hors de contrôle pourrait entraîner des événements climatiques extrêmes, des pénuries alimentaires massives, des mouvements migratoires sans précédent. Et ils concluent, c'est là qu'il faut s'accrocher, la civilisation pourrait s'avérer une chose fragile. Alors oui, c'est vrai, la civilisation est une chose fragile quand elles sont dans leurs mains, et vous suivez mon regard. Par conséquent, il faut la leur retirer, et en effet, il n'y a pas d'alternative.

On appelle cela un vortex de déchets. Autrement dit, quand on se pique d'océanographie, c'est une zone maritime rassemblant une quantité importante de particules de déchets d'origine humaine. Un conseil, ne vous baignez pas dans le Pacifique entre Hawaï et la Californie. En effet, sous l'effet de la rotation de la Terre, les courants marins créent des gyres océaniques et ces énormes tourbillons tournent inlassablement et entraînent dans leur valse folle toutes les saloperies qu'elles rencontrent en chemin. Les déchets plastiques sont du lot. Et il y a un très beau vortex de déchets entre Aloha et le Golden State. Oui, le monde croule sous ce qu'il produit, consomme et rejette. Ce foutu plastique à qui l'on doit tant incarne parfaitement le triomphe du mode de vie jetable qui est le nôtre et l'obsolescence programmée. Le plastique, c'est pratique et bien moins lourd qu'une bouteille en verre. Le plastique, c'est tellement pratique qu'il pousse à l'insouciance. On l'utilise et on le jette. Le plastique a le goût de la liberté. Voilà tout. L'Indonésie est un archipel comptant 13 558 îles exactement, en grande majorité des îlots de moins d'un kilomètre carré, mais certaines étaient suffisamment grandes pour intéresser les industriels du tourisme. Et qui dit tourisme, dit pollution, inévitablement. En quelques décennies, l'Indonésie est devenue une des places fortes du tourisme mondial et le tourisme lui-même un pilier économique essentiel pour un pays qui compte aujourd'hui plus de 200 millions d'habitants. Le pays peut vous offrir du nickel, indispensable pour rendre l'acier inoxydable, indispensable pour les batteries de nos voitures électriques, indispensable pour fabriquer le nichrome de nos grille-pains ou les super alliages de nos avions. Le pays peut vous offrir l'huile de palme, ingrédient fort utile pour nos pâtes à tartiner ou nos produits de beauté. Et puis, il vous offre des endroits magnifiques qui s'appellent Bali, l'île des dieux, Java ou encore Komodo, l'île aux célèbres lézards géants, ces terribles varans à la morsure venimeuse. Mais derrière la carte postale, le dépaysement assuré, les eaux turquoises et les lagons, les temples et les cycles à trois roues, il y a des monceaux de déchets qui s'accumulent. Parce qu'en Indonésie comme ailleurs, le tourisme de masse a pour corollaire la dégradation de l'environnement. Le plastique pollue les rivières, les océans, les sols. Les décharges sous-dimensionnées sont incapables de gérer un tel flux de déchets au grand dam des populations locales. Alors on incinère à tout va, et bien sûr cela se fait à ciel ouvert. On empuante l'environnement, on libère des polluants atmosphériques et des résidus toxiques, infiltre les sols et les cours d'eau. Le gouvernement indonésien n'est pas inactif, il a multiplié les règlements. Mais encore faut-il que localement, les autorités locales soient en capacité de les respecter. Heureusement, il y a le recyclage. Un recyclage qui fait vivre des hommes et des femmes des millions sur la planète. Un recyclage très énergivore qui incarne aux yeux de certains une gestion responsable de l'environnement. Un recyclage qui fonctionne comme un instrument de légitimation des pratiques des industriels. Et quand on ne peut recycler, eh bien on brûle. Mais ces maudits incinérateurs sont voraces. Ils ont besoin de déchets pour accomplir leur mission parce que le modèle économique de la valorisation énergétique des déchets repose sur une croissance continue du volume de ceux-ci. Le déchet devient donc une ressource et même une opportunité économique pour des acteurs économiques. Ainsi, pour alimenter leurs incinérateurs, certains pays sont obligés d'importer des déchets, même recyclables. Et c'est parti pour durer puisque certains experts considèrent que la quantité de déchets produits dans le monde augmentera de 70% d'ici 2050. Au nom de la liberté d'entreprise, de la liberté de circulation et de la liberté de consommer, l'air du monde devient irrespirable. Ces mots sont d'Eduardo Galeano, le penseur, essayiste, journaliste latino-américain. Et il date de 1998.

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1: Avec l'écran, on passe le temps, avec le papier, on prend le temps. Telle est la devise d'un journal trimestriel, indépendant et sans pub, distribué en kiosque et grande surface et appelé La Brèche. La Brèche vient de sortir son numéro 17, un numéro qui consacre son dossier central à l'international réactionnaire. Il n'en fallait pas plus pour éveiller ma curiosité. J'ai donc contacté Clément et lui ai posé quelques questions dont la première concernait le journal lui-même et son fonctionnement.
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2: Bonjour, bonjour Patsy. Alors nous avons créé La Brèche il y a plus de 3 ans maintenant. Il s'agit d'un journal papier d'enquête, analyse et reportage diffusé en kiosque. Nous défendons l'importance du support papier, de sa distribution pour une accessibilité à tous, bref, la pluralité de la presse. La Brèche est un média généraliste, engagé mais non militant. Il travaille autour de 3 thématiques fortes, la santé, l'environnement et l'impact de la technologie. 3 sujets intimement liés et qui sont au cœur des enjeux actuels. Alors pour notre fonctionnement, on fonctionne sous la forme associative. Nous sommes une équipe de 3 à gérer au quotidien, mais on travaille à côté. Par contre, on rémunère tout le monde depuis le début. C'est notre particularité, on paye tous les dessinateurs, dessinatrices et tous les journalistes en bonne et due forme, selon la charte, voilà, ce qui nous permet d'avoir des propositions de journalistes capés, indépendants, des journalistes qui peuvent travailler à côté pour le Canard Enchaîné, Mediapart, Reporter ou Le Monde Diplo, par exemple. Puis, nous laissons une grande place à l'illustration. Donc, on a dans chaque numéro une 15aine de journalistes différents et une 30aine de dessinateurs et dessinatrices différents. Voilà, ça nous permet de montrer la richesse de l'illustration, des sensibilités de chacun, et ça nous semble d'autant plus pertinent à l'heure de l'uniformité des visuels proposés par l'IA générative qu'on voit fleurir un peu partout.
1: Vous semblez particulièrement intéressé par les nouvelles technologies et leurs conséquences économiques, sociales et environnementales. Vous portez sur elles un regard très critique. Seriez-vous des technophobes adeptes du modèle Amish ?
2: Alors, le modèle Amish, pas vraiment. Mais par contre, il nous semble impératif de questionner cette fuite en avant vers le tout technologique qu'on nous annonce comme inéluctable. Nous, avec La Brèche, nous voulons offrir d'autres horizons que le modèle technosolutionniste prôné par toute la classe politique. C'est vrai qu'il y a plus de 3 ans, prendre du recul, interroger la technologie était encore marginal, mais je crois qu'à la vitesse où avance l'IA, ces questionnements commencent enfin à entrer dans le débat public. Pas encore assez à notre goût, et c'est ce qu'on souhaite nourrir, en tout cas avec La Brèche, nourrir et imposer ces questions-là dans le débat public.
1: Le dossier de ce numéro 17 est consacré à ce que vous appelez l'international réactionnaire. Cet international existe-t-elle véritablement ?
2: Alors en fait, dans cette enquête, nous avons souhaité répondre à une question. Qu'est-ce que ça change d'être gouverné par un parti d'extrême droite ? Et nous allons voir à travers différents reportages ce qui se passe dans différents pays ayant chaviré à l'extrême droite. On est allé notamment au Chili, en Argentine, Israël, Italie, et il y en a beaucoup. Et c'est ce que nous appelons l'internationale réactionnaire, parce qu'elle existe dans le sens où elle a ses réseaux d'échanges de pensées et de ressources. Les partis de chaque pays ont bien leurs spécificités, mais elles se retrouvent derrière des idées conservatrices radicales et qui sont nourries par de grandes réunions internationales. Des grandes réunions internationales autour du mouvement MAGA et notamment de la figure de Donald Trump. Alors on évoque notamment la CEPAC, c'est le grand forum annuel des conservateurs américains qui existe depuis 1971 et qui là maintenant est devenu vraiment le grand raout annuel de cette internationale réactionnaire. Par exemple en 2025, il y a Javier Milei, le président argentin, qui est venu donner à Elon Musk sur scène une tronçonneuse. Voilà, c'est un symbole de ces liens qui se font. Il y a aussi donc ces CEPAC, il y a des réunions délocalisées, il y en a en Amérique du Sud, il y en a en Europe et en Asie. Voilà, ce qui montre bien tout ce réseau international, à la fois des pensées, des idées, autour des idées, des lumières sombres. Voilà, mais c'est encore un autre sujet, mais qu'on évoque dans notre enquête. Voilà, je vais quand même dire un petit mot sur les lumières sombres, parce que cet international réactionnaire dont Donald Trump est une tête de proue est guidé par les idées des lumières sombres. C'est en opposition au philosophe des Lumières. C'est un mouvement né de penseurs, avec entre guillemets bien sûr, comme Nick Land, qui entend débrider le capitalisme jusqu'à son excès, et Curtis Yarvin, un ingénieur de la Silicon Valley, qui défend une théorie politique sans concession visant à détruire la démocratie, établir une monarchie, diriger l'État comme une entreprise, rétablir les inégalités entre les hommes, les femmes, et normaliser le racisme, entre autres. Voilà, et ces idées ont séduit certains milliardaires influents de la Silicon Valley, dont les libertariens Peter Thiel et Elon Musk. Un signal un peu inquiétant, c'est que Elon Musk a apporté le 15 juillet sur son réseau social X tout son soutien à Marine Le Pen, disant que c'était le dernier espoir pour la France. Voilà, quelque chose de pas très rassurant, puisque c'est pour ces géants de la tech, les démocraties seraient obsolètes.
1: Vous avez interviewé le politiste François Debras et celui-ci considère que pour combattre l'extrême droite, il faut proposer un discours alternatif plutôt qu'un contre-discours. Que faut-il comprendre ?
2: Alors, pour cette enquête, nous avons interviewé différents chercheurs comme Gilles Valdi du CNRS et notamment François Debras qui est spécialiste de l'analyse des discours d'extrême droite et il s'intéresse à la manière de répondre aux thèses extrémistes. Et pour lui, lister les arguments ou faire appel à la raison ne suffisent pas face à l'émotion. Les discours alternatifs ne consistent pas à dire vous avez tort, mais au contraire d'offrir un nouveau narratif pour sortir de celui de l'extrême droite. Il prend l'exemple d'un débat télévisé entre Marine Tondelier et Marion Maréchal Le Pen. Il y a Marine Tondelier qui sort les bons chiffres, qui contredit Marion Maréchal, et elle a l'impression d'avoir gagné. Et en fait, aux yeux du chercheur belge, même si elle a donné les bons chiffres, elle est restée enfermée dans le cadrage de la candidate d'extrême droite, n'a pas pu dérouler sa vision politique et donc a bien perdu ce débat. Et pour lui, tout l'intérêt du discours alternatif, c'est de sortir du cadrage de l'extrême droite. Si on lui dit dans ma rue, des commerces sont fermés, il y a une épicerie de nuit qui a pris la place, j'ai un sentiment de grand remplacement. Pour lui, c'est pas efficace de dire grand remplacement n'existe pas, il n'y a pas de fondement scientifique, voici les chiffres. Ça n'aura pas de poids face à une émotion, un ressenti. Donc lui, il dira plutôt, si dans ta rue ça se passe comme ça, il faudrait réfléchir à quelle politique on pourrait mettre en place pour soutenir des commerces de proximité, proposer un discours alternatif. Voilà, c'est pas aller contre l'interlocuteur, mais avec l'interlocuteur, et lui permettre de recadrer le débat sur d'autres idées que celles de l'extrême droite, apporter d'autres solutions. Mais le problème, c'est que les politiciens de tous bords en proposent bien peu.
1: Vous nous entraînez en Italie, en Hongrie, en Amérique latine ou encore en Israël, et pour chacun des pays cités, vous choisissez un terrain particulier sur lequel les politiques de ces gouvernements réactionnaires, fascisants ou illibéraux étaient particulièrement impactantes. Je pense notamment à la question de la santé en Argentine ou à celle de l'environnement dans le Chili du président José Antonio Kast.
2: Dès le premier jour de son mandat, le président José Antonio Kast a abrogé les décrets protégeant la nature et la santé des habitants au profit des industriels. On va aussi en Argentine, où depuis son accession au pouvoir en décembre 2023, Javier Milei a enchaîné les coupes budgétaires et il est même revenu sur le remboursement donc de médicaments avec des patients abandonnés à leur propre sort et des morts qui auraient pu être largement évitées. On nous emmène également en Cisjordanie pour découvrir que l'arrivée au pouvoir de l'extrême droite en Israël depuis décembre 2022 a favorisé les attaques contre l'environnement en territoire palestinien et puis a intensifié largement la colonisation. Et puis on ira aussi en Italie, l'Italie de Giorgia Meloni, laquelle met en place de nouvelles lois liberticides. On vous expliquera tout ça, mais on a quand même une petite note positive rappelant que l'extrême droite n'est pas une fatalité. Donc notre voyage se terminera en Hongrie pour comprendre comment l'éducation nationale sort peu à peu du climat étouffant qui s'était installé sous Viktor Orban. Ce dernier a été battu après 16 ans de pouvoir.
1: En décembre prochain, paraîtra le prochain numéro de La Brèche. Savez-vous déjà à quel sujet vous consacrerez le dossier central ?
2: Alors, dans le prochain numéro, nous préparons un dossier sur les centres de données, les data centers, qui sont épicentres à la fois des fantasmes des ravis de la tech et de la colère populaire. Donc nous allons cette fois davantage nous focaliser sur la France et les pays limitrophes, mais on ira tout de même jeter un coup d'œil de ce qui se passe aux États-Unis, qui est un petit peu en avance sur les data centers et où il y a une grande colère citoyenne face à leur prolifération. Voilà, en tout cas, un grand merci, Patsy, et puis vive les radios indées et longue vie à Alternant FM. Et d'ailleurs, dans notre numéro actuel, on parle de la fin du FM au profit du DAB+, donc tu dois te sentir pleinement concerné. À bientôt, au plaisir.
1: C'était Clément Goutel, rédacteur en chef de La Brèche, journal d'enquête, d'analyse et de reportage que je vous encourage à découvrir.
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1: « La loi Duplon est l'incroyable exemple d'un double déni, déni de démocratie et déni de science. Telle est l'opinion de Philippe Grand-Colla, écologue et chercheur, auteur de « Loi Duplon, le débat confisqué », un livre court instructif étayé qui nous rappelle à quel point capitalisme et écologie ne peuvent faire bon ménage. Rothschild n'a besoin ni d'être député ni d'être ministre, il lui suffit d'avoir à sa disposition les députés et les ministres. Ces mots d'Errico Malatesta ont 120 ans et n'ont rien perdu de leur pertinence. Il vous suffit de remplacer le célèbre banquier par le lobby agro-industriel. C'est bien entendu au nom de tous les agriculteurs français que le député et agriculteur Laurent Duplon, porte-flingue de la FNSEA, s'est engagé dans le combat contre l'écologie punitive. Sa proposition de loi visait à, je cite, « lever les contraintes à l'exercice du métier d'agriculteur », ce qui signifie concrètement assouplissement des règles relatives à l'utilisation des pesticides, développement des méga-bassines et autres élevages géants, incarnation de l'agro-business dévastateur. Et pour nous convaincre, Duplon et ses affidés ont produit un invraisemblable amalgame d'idées rétrogrades, nuisibles à la majorité des agriculteurs, à l'environnement et à la santé humaine. Et tout cela, rappelons-le, au nom du demi-million de paysans, alors que cette défense de la liberté entrepreneuriale n'avait pour fonction que de plaire aux bien lotis de l'agriculture nationale qui tiennent en grande partie la FNSEA, dont les incontournables betteraviers, céréaliers et gros éleveurs. L'unité paysanne, célébrée depuis sa création par la FNSEA, a décidément la vie dure. On sait ce que signifie « lever les contraintes » dans la bouche de ceux qui défendent l'agriculture productiviste. C'est un permis de polluer encore et toujours, de maltraiter les sols et la biodiversité. C'est une remise en cause également des agences publiques de contrôle qui seraient devenues, sous la pression des technophobes archaïques, des structures bureaucratiques tatillonnes et liberticides. Prenons le fipronil, insecticide utilisé dans les poulaillers industriels qui peut contaminer les œufs, ou encore l'acétamipride, un néonicotinoïde tueur d'abeilles, mais aussi d'oiseaux qui peuvent mourir après avoir ingéré des semences enrobées de ce pesticide. L'Homo sapiens n'est pas non plus épargné puisqu'on suspecte très fortement ce pesticide de perturber la construction du système nerveux humain durant l'enfance. Cependant, nul besoin de nous inquiéter, il en va de l'amiante hier comme des pesticides aujourd'hui. Si on les utilise bien, on ne risque rien. Quant aux méga-bassines, elles ne font qu'encourager la maladaptation tout en ne bénéficiant qu'à une minorité d'entreprises agricoles, notamment celles impliquées dans la culture du maïs, céréale qui sert massivement à nourrir un bétail destiné au marché de la viande et à remplir nos réservoirs sous la forme de bioéthanol. Pour Philippe Grand-Colla, cette loi est un terrible leurre. Elle empêche d'agir à bon escient et de transformer radicalement un modèle agricole au moment où les populations ont conscience de plus en plus qu'il n'est pas durable. Je vous conseille la lecture de ce livre, Philippe Grand-Colla, Loi Duplon, le débat confisqué, alerte aux fausses informations sur la santé et l'environnement, publié par les éditions du Faubourg. Ainsi se termine CQFD, votre nouveau rendez-vous du mercredi consacré aux questions qui font débat. J'aurai plaisir à vous retrouver la semaine prochaine pour une nouvelle émission qui sera là encore consacrée à l'écologie, mais sous l'angle des luttes contre la bétonisation des espaces urbains. Ciao !

Je suis un peu plus de temps.

0: L'Organic Orchestra est un grand ensemble musical de 12 individus, 12 personnalités. Pour eux, l'enjeu est bien plus qu'un enjeu musical, il est humain, social et même politique. Une émission enregistrée en septembre 2021 sur les bords de l'Adour par Didier Houd pour Alternante FM 98.1 à Saint-Herblain-Nantes, 91 à Cambon-Saint-Nazaire.
1: On est à Bayonne, scène nationale, théâtre Michel Portal. Je suis avec Christophe Herriart et Jérémy Ternois, les deux créateurs, compositeurs de l'Organic Orchestra qui va jouer ce soir. Comment est né là cet Organic Orchestra ?
2: Organic est né de notre rencontre d'abord avec Jérémy il y a 10 ans à peu près, un petit peu plus maintenant. Et à Lille, dans un, au moment d'un festival où on avait été invité avec Didier Itursari, l'accordéoniste de l'Organic et avec qui je joue depuis 17 ans je crois. Et on avait été invité dans un festival à Lille pour jouer justement avec des musiciens de jazz de Lille. Et on s'est rencontré à ce moment-là avec Jérémy et ça a été un coup de foudre. Non, depuis on fait plein de choses ensemble, hein. On échange beaucoup et c'est très nourrissant, très fertile. Hein. On a plein d'idées, on a envie de continuer à travailler ensemble et pour l'instant ça fonctionne. Et donc oui, bref, quelques années plus tard, tous les deux on se dit j'aimerais bien monter un grand ensemble, un grand format. Et voilà, tous les deux à peu près, vraiment en même temps, dans une discussion un soir lors d'un dîner. Et on a décidé de le monter ensemble. Parce qu'on est, et puis là c'est très clair, on est très complémentaires. Voilà, pour le moment en tout cas, ça se passe très bien.
1: Jérémy Ternois, alors vous êtes juste à côté de Christophe Herriart. Vous confirmez tout ce qu'il vient de dire sur la rencontre, le coup de foudre, la complémentarité?
3: Eh bien, oui, je suis assez d'accord avec ça. Non, mais il y a effectivement une complémentarité dans le sens où je pense qu'on essaie d'aller à peu près au même endroit, mais on n'avait pas forcément choisi les mêmes chemins. Pour ma part, tout ce que Christophe travaille autour de la notion d'oralité, la notion de même de territoire, ce qu'il travaille avec sa compagnie Lagunarte au Pays Basque. Voilà, moi c'est des choses qui m'intéressent et moi qui suis sur parfois un volet un peu plus musical, c'est-à-dire j'aime bien travailler les questions parfois uniquement centrées autour de la manière d'articuler la musique et compagnie, tout d'un coup de la mettre vraiment en rencontre avec quelqu'un qui a une vision, qui n'hésite pas à avoir une vision large des choses en fait. Du coup voilà, ça nous fait être très complémentaires et c'est assez enrichissant de travailler tout ça.

0: Il y a un groupe qui malheureusement a disparu. Il y a même un disque qui n'a jamais été publié. Le groupe, c'est Contralcordiano. On y retrouve Christophe H. Dans ce groupe, il y a vous, Christophe Hiriart, Jérémy Ternoy au piano, Christophe H, il est à la contrebasse, et il y avait un accordéoniste, c'est ça, Thibaut Dill. Donc Christophe H, il est toujours contrebassiste dans l'Organic Orchestra. Est-ce que Contralcordiano, est-ce que ça a été la première étape pour arriver à l'Organic Orchestra, ou alors pas du tout?
1: Quelque part, oui, parce que c'est autour de ce projet qu'on a vraiment croisé nos différents univers. À partir de ce projet, assez vite, en fait, on s'est amusé à confronter un petit peu par des différentes occasions qui nous amenaient à faire ça. On a confronté nos répertoires à des étudiants, à des étudiants dans des conservatoires, en faisant des stages et compagnie. Et c'est là qu'on s'est un petit peu retrouvé à deux à piloter justement notre musique et essayer de la partager avec d'autres gens. Et c'est autour de ce premier répertoire de Contralcordiano, voilà, qu'on a pu tester des choses et on se rendre compte qu'effectivement c'était intéressant de jouer ce pari, de travailler à deux vraiment. Ce qui est pas forcément évident tout de suite, de se dire tiens, on va écrire ensemble, on va penser les choses ensemble. Contralcordiano, c'était d'abord. C'est moi qui avais monté ce projet-là à la base. C'est en montant ce projet que j'ai appelé Christophe. Et là, du coup, bah voilà, ça permettait d'élargir tout ça. De...

0: Travailler à deux, là, vous travaillez à 12, je crois, avec l'Organic Orchestra.
1: Oui, là, on a multiplié les identités, quoi. Les musiciens, c'est sûr, les timbres, si on le considère d'un point de vue musical, les esthétiques, puisque les musiciens de Organic Orchestra sont des gens qui viennent d'univers différents, de pratiques différentes, qui ont des compétences différentes. Et là, du coup, on a affaire musicalement à des gens très différents, mais qui se complètent, quoi. Ce sont tous des gens qu'on connaît, en fait, aussi. Qu'on connaît, avec qui on a déjà joué, et qu'on aime. Je crois que les gens dans cet orchestre s'aiment. Ouais, c'est vraiment une notion importante par rapport au projet qu'on développe, qui se font confiance et qui, voilà, qui se rendent, dans la mesure du possible, disponibles à un projet assez large, justement, ce que dit Jérémy, un projet musical, certes, mais un projet musical qui s'inscrit dans quelque chose de plus large, la musique étant un langage, et un langage qui a des choses à raconter, quoi, et à décrire, et des positions à prendre, des points de vue à donner. C'est comme ça qu'on le considère, c'est-à-dire en plaçant des identités à se raconter ensemble. Voilà, donc pour dire que l'orchestre là est une forme de communauté où les assemblées ou les publics, mais j'aime jamais les appeler les assemblées, qui nous écoutent, celles et ceux avec qui on partage des moments de musique. S'identifie à ses identités, justement. J'espère qu'on donne l'occasion aux gens de s'apparenter à ce qu'on propose, vraiment de rentrer dans une sorte de rencontre, une relation privilégiée. En tout cas, c'est ce qu'on cherche avec Ritual, là. Un des points de vue, par exemple, déjà, c'est la diversité. Diversité et la non-catégorisation immédiate, quoi. C'est-à-dire la liberté de fabriquer un récit en traversant la musique contemporaine, en traversant l'improvisation libre, en traversant le free jazz, par exemple, le jazz, en traversant les musiques populaires, en essayant de non pas d'effacer toutes ces frontières, mais en étant bien conscient de ce qui est quoi, d'où vient quoi et ce qui pourrait devenir quoi, mais en essayant de se faire rencontrer toutes ces musiques, toutes ces rencontres, tous ces gens, pardon, tous ces gens pour tenir un discours commun. Donc la diversité, la liberté, quoi. Vraiment, c'est quelque chose d'important. L'intimité, le fait de placer aussi la musique au cœur de la vie, le fait de chanter, quoi, de permettre à tous de chanter. On est un orchestre chœur, CHOER, hein. Et cœur aussi, enfin, je disais il n'y a pas très longtemps, il y a de l'amitié dans ce groupe, quoi. Et il y a aussi des gens qui sont instrumentistes, mais qui chantent aussi. Voilà, on entend des voix différentes, on voit des corps différents, on perçoit des intentions différentes. Je pense que ça, c'est quelque chose qui donne une certaine intimité à ce qu'on joue, une proximité peut-être. Et moi, je trouve que ça, c'est très intéressant, quoi. C'est quelque chose évidemment, on l'appelle organique, quoi. Je pense que ça fait appel aussi à ça, quoi. C'est-à-dire ces gens ensemble qui fabriquent quelque chose. J'espère que notre musique est à la hauteur de ce que je raconte, quoi. Est à la hauteur de ce que je raconte. Le cercle qu'on propose, le cercle d'écoute qu'on propose, j'espère que les gens qui écoutent et qui viennent nous écouter de près dans les salles, c'est comme ce soir, on est dans un théâtre, on est dans le lieu de la représentation. Mais ce qu'on a envie de développer aussi dans le prochain, on est en train d'imaginer un nouveau programme. On a envie d'aller jouer sur la place, quoi, sur la place du village, sur la place de la ville, ou dans les maisons, dans les institutions. On a envie d'aller jouer dans des endroits qui ne sont pas des endroits de représentation, des endroits simplement des lieux de vie, quoi. Voilà. Voilà, ça c'est aussi, ça fait partie de l'âme, je crois, de cet orchestre. On a envie d'aller à notre mesure, hein, au niveau de notre expérience. Bien sûr, plein de gens ont fait plein de choses déjà. Nous, en tout cas, à notre mesure et notre histoire, on a envie d'aller un peu plus loin, quoi.
0: Jérémy Ternoy, donc vous êtes pianiste, compositeur, chanteur également. Est-ce que c'est la première fois que vous chantez avec l'Organic Orchestra? Alors, est-ce que c'est la première fois que vous chantez et est-ce que c'est grâce à l'Organic Orchestra?
2: Disons que je me retrouvais à chanter sur une scène avec d'autres gens. Non, ça m'est déjà arrivé, je ne vais pas dire le contraire, ça m'est déjà arrivé de le faire. Mais c'était pas quelque chose qui était au cœur du projet, j'ai envie de dire. Dans cet orchestre, je ne suis pas partie de ceux qui chantent le plus. C'est important qu'il y ait ces moments où on chante tous, de toute façon. Et que chacun puisse faire entendre, à un moment donné, sa propre voix. Même si, voilà, elle n'est pas... elle est différente de Christophe, qui lui est principalement chanteur, ou Marilyn par exemple, qui est dans l'orchestre, qui est principalement chanteuse. Mais on a quand même l'occasion à un moment donné d'entendre d'autres choses, quoi. C'est assez représentatif, je trouve, assez de la démarche dans laquelle on se pose, quoi.
0: Alors vous citez Christophe Herriart et puis Marilyn Pruvot, sont les deux chanteurs principaux de l'Organic Orchestra. Quand on écoute le dernier album, la Ritual, on se dit que il y a la voix féminine et la voix masculine, et que en fait il y a un lien ou une altérité entre les deux, quoi.
1: Je pense que la relation qu'on entretient aussi avec Marilyn, on est tous les deux instrumentistes. Quand même, moi plutôt aux percussions, elle plutôt à la flûte, et on a ce respect l'un à côté de l'autre. On sait ce qu'on porte chacun, on a l'habitude de travailler ensemble aussi sur d'autres formes. Je pense que c'est un équilibre que je pense qu'on cherche pas à trouver cet équilibre. Je pense qu'il est profondément humain, quoi. J'hésite un peu sur ces questions parce que bon, c'est peut-être des portes ouvertes, mais c'est important pour nous, quoi. Voilà, pour être très honnête, c'est important pour Jérémy et moi. Cette question-là de l'humanité est importante. Et on a chacun, on place la musique dans ça. Quand on parle de territoire, quand on parle de musique, on a une grande exigence sur le langage musical. On a aussi une grande exigence sur le fait que cette musique soit partageable, partagée, audible, entendue, écoutée, tous ces mots qui font l'altérité, quoi, justement. Ah.

0: Le dernier album Rituel, vous l'avez enregistré dans un endroit assez magique. Alors pour moi, simplement parce que j'y suis jamais allé et j'ai entendu déjà de la musique qui avait été enregistrée là-bas. C'est l'abbaye de Noirlac. Je crois qu'on n'est pas très loin de Bourges. On est sur les bords du Cher. Alors pourquoi là? Pourquoi dans cette abbaye? Pourquoi dans ce lieu? Et puis comment s'est passé l'enregistrement?
1: Pourquoi ce lieu? Ben effectivement, quand voilà, on a travaillé sur la notion de rituel. L'album s'appelant Rituel. Et donc il y a quand même tout un rapport au sacré, tout un rapport à la spiritualité qui est pas forcément c'est pas un propos, c'est pas voilà, c'est pas, il y a pas de message là-dedans, mais en travaillant sur ces questions, le choix de se dire tiens, où est-ce qu'on va enregistrer ça? Finalement, la possibilité, il y a eu la possibilité d'aller enregistrer à Noirlac. On s'est dit que c'était intéressant parce que justement, on allait pouvoir placer cette musique-là dans une acoustique particulière, dans un lieu particulier, et forcément, on allait devoir confronter un petit peu notre musique à ce lieu-là. C'est-à-dire que dans ce type d'acoustique, on est obligé de faire avec. On ne peut pas recréer une acoustique comme on pourrait faire en studio. Voilà, si on se met dans un studio, on va tout d'un coup enregistrer et puis retravailler derrière pour essayer de créer tel ou tel son. Là, on fait avec le son. Et on ne peut pas aller contre ce son-là. On est obligé de l'apprivoiser et d'en faire quelque chose. Donc ça nous obligeait aussi à nous mettre dans une forme d'unité. Et puis ça crée une forme de contrainte. Et on a beaucoup travaillé sur les contraintes dans la construction de ce disque et de la construction du répertoire d'une manière générale. Et je crois que c'est l'ensemble des contraintes qu'on s'est posées qui nous ont permis de trouver une cohérence et une forme qui parle par elle-même, en fait. La forme en elle-même devient une forme de narration. Donc du coup, l'acoustique aussi, le rapport qu'on entretient avec cette acoustique également.
2: Quand on a pensé ce programme, dans les cadres, dans les contraintes, je sais pas comment on peut les appeler, on a pensé aux tonalités, on a pensé même à comment distribuer dans chaque pièce les couleurs, les timbres, c'est-à-dire les musiciens, et on a pensé aussi au tempi, quoi, aux vitesses des morceaux, à comment ça devait sonner, aux mesures choisies.
0: Quand on écoute l'album Rituel, donc qui a été enregistré à Noirlac, on a le sentiment qu'il a été enregistré alors on dit one shot en anglais, mais que vous l'avez enregistré ensemble, comme un live en fait, comme avait été enregistré le premier Béras, puisque je crois qu'il a été enregistré à Bordeaux, au théâtre Molière à Bordeaux, et vous l'avez enregistré là Rituel. Vous l'avez enregistré tous ensemble
2: On l'a enregistré tous ensemble. Et après, on a quand même organisé les prises. Et il y a eu quand même évidemment de l'édition. On a monté quoi, on a monté des choses. Mais quand même, on était tous là. Oui, évidemment, quoi. On ne peut pas jouer cette musique en n'étant pas tous là et tous ensemble, et surtout dans un cadre pareil, dans un son pareil, comme l'a expliqué Jérémy, il a été nécessaire de trouver un son, de s'habituer, même si on a fait quelques retouches ou quelques manipulations audio, quoi. Mais enfin, globalement, oui, c'est un travail qu'on a fait pas du tout comme en studio.
0: Il y a aussi un déroulé, en fait, on doit écouter ce disque comme on doit regarder un film sans s'arrêter, sans mettre la pause. Quand on est au cinéma, d'ailleurs, on peut pas. On est dans la salle et puis on peut sortir, mais en tout cas, on peut pas mettre la pause et c'est pas une obligation, une contrainte, mais on doit aller jusqu'au bout du film. Là, c'est pareil. Dès que les premières notes de musique retentissent, en tout cas, peut-être pas la première écoute parce qu'on le découvre, mais on sait que si on met Rituel, il faut l'écouter jusqu'au bout.
2: Je sais pas si on l'écoute comme ça, nous en tout cas on l'a pensé comme ça et on le joue comme ça. Voilà. Après chacun fait ce qu'il veut quand il l'écoute, mais nous on l'a pensé avec vraiment une dramaturgie quoi précise. Enfin voilà, on l'a pensé on l'a écrit, on l'a découpé. Quand Jérémy parlait de contraintes, ça fait partie, ce ne sont pas des contraintes, mais ce sont des cadres précis dans lesquels il a fallu qu'on s'inscrive l'un et l'autre déjà, comme on l'a construit. Et ensuite, on l'a partagé avec les autres musiciens. Et c'est vrai qu'en concert aussi, on le joue d'une traite comme un rituel. Voilà, on ne met pas pause, on ne s'arrête pas. On pourrait les uns et les autres s'en aller pendant ce qui se passe, mais on a besoin d'être là, quoi. On a besoin d'être là. Alors tant mieux si on l'écoute d'un trait, quoi.

0: Tout à l'heure, en arrivant au théâtre, j'ai croisé Jérémy. Et puis, alors, je ne sais pas si c'est à vous d'ailleurs ou c'est à Alexis Terrain que je disais ça, Jérémy. Alexis Terrain, qui est guitariste, qui fait partie de l'Organic Orchestra, que ce deuxième album, hein, Ritual, il me semblait alors plus personnel. Je ne dirais pas, c'est un très mauvais adjectif, mais en tout cas, dans le premier, dans Beraz, il y avait par exemple des références à la musique anglaise des années 70. Il y a un thème qui doit être chanté en anglais, peut-être d'ailleurs par Marilyn Pruvost, qui ressemble beaucoup à des thèmes que proposent des gens comme John Greaves. Et là, on est vraiment pas dans ces références-là, quoi.
1: Oui, alors parce que je pense que le Babera, c'est le premier répertoire, et effectivement on l'a écrit avant de quelque part de constituer l'orchestre. C'est-à-dire qu'on a constitué l'orchestre et on a amené de la musique. Donc on a amené de la musique pour que les gens puissent se rencontrer autour de diverses propositions. Ça n'a même pas été forcément conscientisé comme ça, mais c'est plutôt comme ça que ça s'est passé. Et donc le premier répertoire, il est représentatif de cette idée de rencontre, et de première rencontre finalement entre les différents membres de l'orchestre, et peut-être qui dessine un peu plusieurs possibles, quoi. Et Rituel, c'est une direction. C'est comme si on a beaucoup plus choisi l'endroit où on voulait aller. On connaissait vraiment l'orchestre au moment où on a conçu ce projet. Et on a écrit tout ça avant. C'est-à-dire, on n'a pas, faut dire la dramaturgie, le nombre de morceaux. Enfin, tout ça a été écrit avant qu'on commence les répétitions. C'est-à-dire que y a eu tout un travail de construction et de réflexion et d'écriture qu'on a fait avant. Alors que dans Beraz, pas du tout. C'est-à-dire, Beraz, les choses se sont construites vraiment au fil de la construction de l'orchestre. Donc, effectivement, il est quelque part, il est beaucoup plus représentatif d'une démarche un peu plus avec un peu plus de réflexion, et c'est un peu plus précis comme proposition.
0: Je parlais de la langue anglaise dans Ritual, c'est la langue basque. Ah, vous faites la moue.
2: Non, non, il y a du basque, mais il y a aussi de l'anglais, ouais. Mais c'est les deux langues de ceux qui prennent la parole, enfin ceux qui chantent, quoi. Enfin, ce qui chante, tout le monde chante, mais c'est la langue du jazz de Marilyn et la mienne, voilà. Donc on entend du basque, hein, des textes basques et des textes en anglais.
0: Pourquoi le basque? Parce que c'est votre langue maternelle, hein, Christophe Hiriart.
2: Oui, je pense que je pourrais chanter en d'autres langues, mais naturellement, j'ai commencé à chanter en basque, quoi. Enfin, à la maison, je sais pas quoi, c'est un masque que je chantais, donc je voilà, c'est ma langue, c'est Mainviel, André Mainviel, hein, que tu connais, m'a dit, oui, toi, le basque, c'est ta langue du jazz. Je dis, mais sans doute, ouais, c'est pas que ma langue du jazz, mais c'est celle avec laquelle je chante, naturellement. Après, je suis là où je suis le plus à l'aise aussi, je pense, ouais, voilà.
1: Pour moi, Christophe, c'est un chanteur de blues, en fait. Mais sauf que, voilà, comme il parle basque, du coup, il chante en basque. Ça n'irait pas de sens qu'il chante ça en anglais, de fait. De mon point de vue à moi, après, voilà, c'est moi le rapport que j'entretiens avec ça. Quand j'entends Billie Holiday ou Ella Fitzgerald, qui sont des chanteuses que j'aime beaucoup écouter, j'arrive pas à les imaginer dans une autre langue que celle dans laquelle elles chantent, quoi. C'est intimement lié, en fait. Et du coup, Christophe, c'est le même degré d'authenticité. C'est-à-dire qu'il y a un lien direct, en fait, entre ce qu'il raconte, la manière dont ça sonne, et ce à quoi c'est relié, en fait. Et voilà, j'ai pas trouvé de chanteur de blues à Béthune, donc voilà, j'ai croisé un basque, et puis voilà.
0: L'Organic Orchestra, donc vous êtes 12, hein. Vous parliez tout à l'heure de collectif, de compagnonnage, mais il y a évidemment des solistes, il y a plein de solistes.
2: Il y a 12 solistes, ouais, ça c'est sûr. 12 solistes dans la vie et 12 solistes sur la scène. C'est 12... 12 individus bien marqués, quoi. Bien marqués. Et ouais, c'est vraiment des caractères particuliers, chacun. Et il suffit de les observer, de les écouter, de discuter avec eux. c'est une joyeuse communauté, quoi.
0: Vous parliez de voix de cœur, d'ailleurs, les deux albums, Béraz et puis, Ritual, pardon, se terminent par des chœurs.
2: Ouais, c'est, ça n'est pas... Ça n'est pas été, je veux dire, ça n'a pas été. C'est pas un systématisme, quoi. C'est arrivé comme ça. Peut-être parce que celui-là, le rituel commence par la voix et par une voix seule et se termine par 12 voix où on entend toutes les voix, j'espère, de cet orchestre, de ce chœur. Et peut-être parce que la meilleure façon, le moyen le plus efficace pour dire les choses, c'est peut-être que c'est la voix, quoi. Voilà. Et même si on ne comprend pas ce qui est dit, j'imagine, mais la voix, de manière organique, est la plus, comment dire, liée au... Enfin, c'est le son qui est le plus lié au corps, quoi. Voilà, donc c'est peut-être pour ça que c'est comme ça, quoi. Je ne sais pas, peut-être c'est comme ça.
0: Donc Jérémy Ternoy et puis Christophe Hiriart, quand on quitte l'Organic Orchestra, après avoir enregistré un album ou alors après avoir donné un concert, est-ce qu'on est content de se retrouver seul ou est-ce qu'on est malheureux finalement de quitter l'Organic Orchestra?
1: Bah, les deux sans doute. Hein. Souvent quand même l'idée c'est de se dire qu'il va falloir qu'on se retrouve bientôt parce que c'est toujours des moments assez particuliers de se retrouver ensemble d'une part et puis de pouvoir jouer cette musique, d'avoir la chance de faire ça. On a globalement envie de faire ça le plus souvent possible, quoi. Même si effectivement chacun, je pense que chacun a besoin d'aller se nourrir ailleurs aussi pour pouvoir avoir quelque chose à proposer au sein de cet orchestre, quoi. Ça fait partie, je pense, pas des règles du jeu, mais des choses un peu naturelles dans notre vie de musicien, hein. C'est que on va se nourrir et puis il y a certains moments où on est bien content de remettre tout ça en commun et puis de voir comment les choses évoluent parce que de fait avec le temps chacun bouge un peu, quoi. Donc l'orchestre c'est jamais tout à fait le même, quoi.
2: On est comme des cousins, quoi, un peu. C'est un peu une cousinade à chaque fois. On est content de se retrouver mais on s'engueule un peu. Des fois on n'est pas content, des fois voilà, et puis on se quitte, hein, et après on se retrouve et chacun de nous a vécu des trucs particuliers, fait part aux autres de ses histoires. Il y a quelque chose comme ça, au-delà de l'orchestre qui vient relire des partitions. Je le dis, j'y pense maintenant, hein, il y a quelque chose de... On est content, vraiment content. Par exemple, on était vraiment content de se retrouver. On était tous excités, on aurait dit... voilà, des petits cousins qui se retrouvent. Et puis on va être content de partir aussi, se retrouver au calme, et puis parce qu'on a d'autres choses à faire chacun. Mais Organic Orchestra, c'est un peu une cousinade.
0: Christophe Hiriart et Jérémy Ternoy, les cousins de l'Organic Orchestra, au micro d'Alternante FM, 98.1 à Saint-Herblain et Nantes, 91 à Cambon-Saint-Nazaire. Je vous rappelle que vous pouvez retrouver toutes les informations qui vous intéressent à propos de cet Organic Orchestra sur le site Lagunarte, Lagunarte en un seul mot, Lagun, L-A-G-U-N, et puis Arte comme Arte. Continuez à écouter toutes les radios libres et associatives. À très bientôt.

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0: elle finira à la fin de la crise, à moins qu'elle soit remplacée par une autre crise. Voilà.
1: Merci Christophe. Et maintenant, changeons de sujet, parlons de la crise.

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0: L'Organic Orchestra est un grand ensemble musical de 12 individus, 12 personnalités. Pour eux, l'enjeu est bien plus qu'un enjeu musical, il est humain, social et même politique. Une émission enregistrée en septembre 2021 sur les bords de l'Adour par Didier Houde pour Alternante FM 98.1 à Saint-Herblain-Nantes, 91 à Cambon-Saint-Nazaire. On est à Bayonne, scène nationale, théâtre Michel Portal. Je suis avec Christophe Herriart et Jérémy Ternoy, les deux créateurs, compositeurs de l'Organic Orchestra qui va jouer ce soir. Comment est né là cet Organic Orchestra ?
1: Organic est né de notre rencontre d'abord avec Jérémy il y a 10 ans à peu près, un petit peu plus maintenant, et à Lille au moment d'un festival où on avait été invité avec Didier Tursari, l'accordéoniste de l'Organic avec qui je joue depuis 17 ans je crois. Et on avait été invité dans un festival à Lille pour jouer justement avec des musiciens de jazz de Lille. Et on s'est rencontré à ce moment-là avec Jérémy et ça a été un coup de foudre. Non, depuis on fait plein de choses ensemble, hein, on échange beaucoup et c'est très nourrissant, très fertile. Hein. On a plein d'idées, on a envie de continuer à travailler ensemble et pour l'instant... ça fonctionne. Et donc, oui, bref, quelques années plus tard, tous les deux, on se dit « Ah, j'aimerais bien monter un grand ensemble, un grand format. » Et voilà, tous les deux, à peu près, vraiment en même temps, dans une discussion, un soir, lors d'un dîner. Et on a décidé de le monter ensemble. Parce qu'on est... et puis là, c'est très clair, on est très complémentaires. Voilà. Pour le moment, en tout cas, ça se passe très bien.
0: Jérémy Ternoy, alors vous êtes juste à côté de Christophe Herriart, vous confirmez tout ce qu'il vient de dire sur la rencontre, le coup de foudre, la complémentarité ?
2: Eh bien oui, je suis assez d'accord avec ça. Non mais il y a effectivement une complémentarité dans le sens où je pense qu'on essaie d'aller à peu près au même endroit, mais on n'avait pas forcément choisi les mêmes chemins. Pour ma part, tout ce que Christophe travaille autour de la notion d'oralité, la notion même de territoire, ce qu'il travaille avec sa compagnie Lagunarte au Pays Basque, voilà, moi c'est des choses qui m'intéressent. Et moi qui suis sur parfois un volet un peu plus musical, c'est-à-dire j'aime bien travailler les questions parfois uniquement centrées autour de la manière d'articuler la musique et compagnie, tout d'un coup de la mettre vraiment en rencontre avec quelqu'un qui a une vision, qui n'hésite pas à avoir une vision large des choses en fait. Du coup voilà, ça nous fait être très complémentaires et c'est assez enrichissant de travailler tout ça.

0: Il y a un groupe qui malheureusement a disparu. Il y a même un disque qui n'a jamais été publié. Le groupe, c'est Contra Cordiano. On y retrouve Christophe H. Dans ce groupe, il y a vous, Christophe Hiriart, Jérémy Ternoy au piano, Christophe H, il est à la contrebasse, et il y avait un accordéoniste, c'est ça, Thibaut Dill. Donc Christophe H, il est toujours contrebassiste dans l'organique orchestra. Est-ce que Contra Cordiano, est-ce que ça a été la première étape pour arriver à l'organique orchestra, ou alors pas du tout?
1: Quelque part, oui, parce que c'est autour de ce projet qu'on a vraiment croisé nos différents univers. À partir de ce projet, assez vite, en fait, on s'est amusé à confronter un petit peu par différentes occasions qui nous amenaient à faire ça. On a confronté nos répertoires à des étudiants dans les conservatoires, en faisant des stages et compagnie. Et c'est là qu'on s'est un petit peu retrouvé à deux à piloter justement notre musique et essayer de la partager avec d'autres gens. Et c'est autour de ce premier répertoire de Contra Cordiano voilà, qu'on a pu tester des choses et on se rendre compte qu'effectivement c'était intéressant de jouer ce pari de travailler à deux vraiment. Ce qui est pas forcément évident tout de suite de se dire tiens, on va écrire ensemble, on va penser les choses ensemble. Contra Cordiano, c'était d'abord, c'est moi qui avais monté ce projet-là à la base. C'est en montant ce projet que j'ai appelé Christophe. Et là, du coup, bah voilà, ça permettait d'élargir tout ça, d'aller sur un effectif plus large, et puis de vraiment travailler à deux, vraiment, sur tout ça.

0: Travailler à deux, là, vous travaillez à 12, je crois, avec l'Organic Orchestra.
1: Oui, là, on a multiplié les identités, quoi. Les musiciens, c'est sûr, les timbres, si on le considère d'un point de vue musical, les esthétiques, puisque les musiciens de Organic Orchestra sont des gens qui viennent d'univers différents, de pratiques différentes, qui ont des compétences différentes. Et là, du coup, on a affaire musicalement à des gens très différents, mais qui se complètent, quoi. Ce sont tous des gens qu'on connaît, en fait, aussi. Qu'on connaît, avec qui on a déjà joué, et qu'on aime. Je crois que les gens dans cet orchestre s'aiment. Ouais, c'est vraiment une notion importante par rapport au projet qu'on développe, qui se font confiance et qui, voilà, qui se rendent, dans la mesure du possible, disponibles à un projet assez large, justement, ce que dit Jérémy. Un projet musical, certes, mais un projet musical qui s'inscrit dans quelque chose de plus large, la musique étant un langage, et un langage qui a des choses à raconter, quoi, et à décrire, et des positions à prendre, des points de vue à donner. C'est comme ça qu'on le considère, c'est-à-dire en plaçant des identités à se raconter ensemble. Voilà, donc pour dire que l'orchestre là est une forme de communauté où les assemblées ou les publics, mais j'aime jamais les appeler les assemblées, qui nous écoutent, celles et ceux avec qui on partage des moments de musique. S'identifie à ses identités, justement. J'espère qu'on donne l'occasion aux gens de s'apparenter à ce qu'on propose, vraiment de rentrer dans une sorte de rencontre, une relation privilégiée. En tout cas, c'est ce qu'on cherche avec Ritual, là. Un des points de vue, par exemple, déjà, c'est la diversité. Diversité et la non-catégorisation immédiate, quoi. C'est-à-dire la liberté de fabriquer un récit en traversant la musique contemporaine, en traversant l'improvisation libre, en traversant le free jazz, par exemple, le jazz, en traversant les musiques populaires, en essayant de non pas d'effacer toutes ces frontières, mais en étant bien conscient de ce qui est quoi, d'où vient quoi et ce qui pourrait devenir quoi, mais en essayant de se faire rencontrer toutes ces musiques, toutes ces rencontres, tous ces gens, pardon, tous ces gens pour tenir un discours commun. Donc la diversité, la liberté, quoi. Vraiment, c'est quelque chose d'important. L'intimité, le fait de placer aussi la musique au cœur de la vie, le fait de chanter, quoi, de permettre à tous de chanter. On est un orchestre chœur, CHOER, hein. Et cœur aussi, enfin, je disais, il n'y a pas très longtemps, il y a de l'amitié dans ce groupe, quoi. Et il y a aussi des gens qui sont instrumentistes, mais qui chantent aussi. Voilà, on entend des voix différentes, on voit des corps différents, on perçoit des intentions différentes. Je pense que ça, c'est quelque chose qui donne une certaine intimité à ce qu'on joue, une proximité peut-être. Et moi, je trouve que ça, c'est très intéressant, quoi. C'est quelque chose de... Évidemment, on l'appelle organique, quoi. Je pense que ça fait appel aussi à ça, quoi. C'est-à-dire ces gens ensemble qui fabriquent quelque chose. J'espère que notre musique est à l'auteur de ce que je raconte, quoi. Est à la hauteur de ce que je raconte. Le cercle qu'on propose, le cercle d'écoute qu'on propose, j'espère que les gens qui écoutent et qui viennent nous écouter de près dans les salles, c'est comme ce soir, on est dans un théâtre, on est dans le lieu de la représentation. Mais ce qu'on a envie de développer aussi dans le prochain, on est en train d'imaginer un nouveau programme. On a envie d'aller se jouer sur la place, quoi, sur la place du village, sur la place de la ville, ou dans les maisons, dans les institutions. On a envie d'aller jouer dans des endroits qui ne sont pas des endroits de représentation, des endroits simplement des lieux de vie, quoi. Voilà. Voilà. Ça, c'est aussi, ça fait partie de l'âme, je crois, de cet orchestre. On a envie d'aller à notre mesure, hein, au niveau de notre expérience. Bien sûr, plein de gens ont fait plein de choses déjà. Nous, en tout cas, à notre mesure et notre histoire, on a envie d'aller un peu plus loin, quoi.
0: Jérémy Ternoy, donc vous êtes pianiste, compositeur, chanteur également. Est-ce que c'est la première fois que vous chantez avec l'Organic Orchestra? Alors, est-ce que c'est la première fois que vous chantez et est-ce que c'est grâce à l'Organic Orchestra?
2: Disons que je me retrouvais à chanter sur une scène avec d'autres gens. Non, ça m'est déjà arrivé, je ne vais pas dire le contraire, ça m'est déjà arrivé de le faire. Mais c'était pas quelque chose qui était au cœur du projet, j'ai envie de dire. Dans cet orchestre, je ne fais pas partie de ceux qui chantent le plus. C'est important qu'il y ait ces moments où on chante tous, de toute façon. Et que chacun puisse faire entendre, à un moment donné, sa propre voix. Même si, voilà, elle n'est pas... elle est différente de Christophe, qui lui est principalement chanteur, ou Marilyn par exemple, qui est dans l'orchestre, qui est principalement chanteuse. Mais on a quand même l'occasion à un moment donné d'entendre d'autres choses, quoi. C'est assez représentatif, je trouve, assez de la démarche dans laquelle on se pose, quoi.
0: Alors vous citez Christophe Herriart et puis Marilyn Pruvot, sont les deux chanteurs principaux de l'Organic Orchestra. Quand on écoute le dernier album, la Ritual, on se dit que il y a la voix féminine et la voix masculine, et que en fait il y a un lien ou une altérité entre les deux, quoi.
1: Je pense que la relation qu'on entretient aussi avec Marilyn, on est tous les deux instrumentistes. Quand même, moi plutôt aux percussions, elle plutôt à la flûte, et on a ce respect l'un à côté de l'autre. On sait ce qu'on porte chacun. On a l'habitude de travailler ensemble aussi sur d'autres formes. Je pense que c'est un équilibre que je pense qu'on cherche pas à trouver cet équilibre. Je pense qu'il est profondément humain, quoi. J'hésite un peu sur ces questions parce que bon, c'est peut-être des portes ouvertes, mais c'est important pour nous, quoi. Voilà, pour être très honnête, c'est important pour Jérémy et moi. Cette question-là de l'humanité est importante. Et on a chacun, on place la musique dans ça. Quand on parle de territoire, quand on parle de musique, on a une grande exigence sur le langage musical. On a aussi une grande exigence sur le fait que cette musique soit partageable, partagée, audible, entendue, écoutée, tous ces mots qui font l'altérité, quoi, justement. Ah.

0: Le dernier album Rituel, vous l'avez enregistré dans un endroit assez magique. Alors pour moi, simplement parce que j'y suis jamais allé et j'ai entendu déjà de la musique qui avait été enregistrée là-bas. C'est l'abbaye de Noirlac. Je crois qu'on n'est pas très loin de Bourges. On est sur les bords du Cher. Alors pourquoi là? Pourquoi dans cette abbaye? Pourquoi dans ce lieu? Et puis comment s'est passé l'enregistrement?
1: Pourquoi ce lieu? Ben effectivement, quand voilà, on a travaillé sur la notion de rituel. L'album s'appelant Rituel. Et donc il y a quand même tout un rapport au sacré, tout un rapport à la spiritualité qui est pas forcément c'est pas un propos, c'est pas voilà, c'est pas, il y a pas de message là-dedans, mais en travaillant sur ces questions, le choix de se dire tiens, où est-ce qu'on va enregistrer ça? Finalement, la possibilité, quand voilà, il y a eu la possibilité d'aller enregistrer à Noirlac, on s'est dit que c'était intéressant parce que justement, on allait pouvoir placer cette musique-là dans une acoustique particulière, dans un lieu particulier, et forcément, on allait devoir confronter un petit peu notre musique à ce lieu-là. C'est-à-dire que dans ce type d'acoustique, on est obligé de faire avec. On peut pas recréer une acoustique comme on pourrait faire en studio. Voilà, si on se met dans un studio, on va tout d'un coup enregistrer et puis retravailler derrière pour essayer de créer tel ou tel son. Là, on fait avec le son. Et on peut pas aller contre ce son-là. On est obligé de l'apprivoiser et d'en faire quelque chose. Donc ça nous obligeait aussi à nous mettre dans une forme d'unité. Et puis ça crée une forme de contrainte. Et on a beaucoup travaillé sur les contraintes dans la construction de ce disque et de la construction du répertoire d'une manière générale. Et je crois que c'est des ensembles des contraintes qu'on s'est posées qui nous ont permis de trouver une cohérence et une forme qui parle par elle-même, en fait. La forme en elle-même devient une forme de narration. Donc du coup, l'acoustique aussi, le rapport qu'on entretient avec cette acoustique également.
2: Quand on a pensé ce programme, dans les cadres, dans les contraintes, je sais pas comment on peut les appeler, on a pensé aux tonalités, on a pensé même à comment distribuer dans chaque pièce les couleurs, les timbres, c'est-à-dire les musiciens, et on a pensé aussi au tempi, quoi, aux vitesses des morceaux, à comment ça devait sonner, aux mesures choisies.
0: Quand on écoute l'album Rituel, donc qui a été enregistré à Noirlac, on a le sentiment qu'il a été enregistré alors on dit one shot en anglais, mais que vous l'avez enregistré ensemble, comme un live en fait, comme avait été enregistré le premier Béras, puisque je crois qu'il a été enregistré à Bordeaux, au théâtre Molière à Bordeaux, et vous l'avez enregistré là Rituel. Vous l'avez enregistré tous ensemble
2: On l'a enregistré tous ensemble. Et après, on a quand même organisé les prises. Et il y a eu quand même évidemment de l'édition. On a monté des choses. Mais quand même, on était tous là. Oui, évidemment, quoi, on ne peut pas jouer cette musique en étant pas tous là et tous ensemble, et surtout dans un cadre pareil, dans un son pareil, comme l'a expliqué Jérémy, il a été nécessaire de trouver un son, de s'habituer, même si on a fait quelques retouches ou quelques manipulations audio, quoi. Mais enfin, globalement, oui, c'est un travail qu'on a fait pas du tout comme en studio.
0: Il y a aussi un déroulé, en fait. On doit écouter ce disque comme on doit regarder un film sans s'arrêter, sans mettre la pause. Quand on est au cinéma, d'ailleurs, on peut pas. On est dans la salle et puis on peut sortir, mais en tout cas, on peut pas mettre la pause et on est. C'est pas une obligation, une contrainte, mais on doit aller jusqu'au bout du film. Là, c'est pareil. Dès que les premières notes de musique retentissent, en tout cas, peut-être pas la première écoute parce qu'on le découvre, mais on sait que si on met Rituel, il faut l'écouter jusqu'au bout.
2: Je sais pas si on l'écoute comme ça. Nous, en tout cas, on l'a pensé comme ça et on le joue comme ça. Voilà. Après, chacun fait ce qu'il veut quand il l'écoute. Mais nous, on l'a pensé avec vraiment une dramaturgie, quoi, précise. Enfin, voilà, on l'a pensé on l'a écrit, on l'a découpé. Quand Jérémy parlait de contraintes, ce ne sont pas des contraintes, mais ce sont des cadres précis dans lesquels il a fallu qu'on s'inscrive l'un et l'autre déjà, comme on l'a construit. Et ensuite, on l'a partagé avec les autres musiciens. Et c'est vrai qu'en concert aussi, on le joue d'une traite comme un rituel. Voilà, on ne met pas pause, on ne s'arrête pas. On pourrait les uns et les autres s'en aller pendant ce qui se passe, mais on a besoin d'être là, quoi. On a besoin d'être là. Alors tant mieux si on l'écoute d'un trait, quoi. Mm.

0: Tout à l'heure, en arrivant au théâtre, j'ai croisé Jérémy. Et puis, alors, je ne sais pas si c'est à vous d'ailleurs ou c'est à Alexis Terrain que je disais ça, Jérémy. Alexis Terrain, qui est guitariste, qui fait partie de l'Organic Orchestra, que ce deuxième album, hein, Ritual, il me semblait alors plus personnel. Je dirais pas, c'est un très mauvais adjectif, mais en tout cas, dans le premier, dans Beraz, il y avait par exemple des références à la musique anglaise des années 70. Il y a un thème qui doit être chanté en anglais, peut-être d'ailleurs par Marilyn Pruvot, qui ressemble beaucoup à des thèmes que proposent des gens comme John Greaves. Et là, on est vraiment pas dans ces références-là, quoi.
1: Oui, alors parce que je pense que Beraz, c'est le premier répertoire, et effectivement, on l'a écrit avant quelque part de constituer l'orchestre. C'est-à-dire qu'on a constitué l'orchestre et on a amené de la musique. Donc on a amené de la musique pour que les gens puissent se rencontrer autour de diverses propositions. Ça n'a même pas été forcément conscientisé comme ça, mais c'est plutôt comme ça que ça s'est passé. Et donc le premier répertoire, il est représentatif de cette idée de rencontre, et de première rencontre finalement entre les différents membres de l'orchestre, et peut-être qui dessine un peu plusieurs possibles, quoi. Et Rituel, c'est une direction. C'est comme si on a beaucoup plus choisi l'endroit où on voulait aller. On connaissait vraiment l'orchestre au moment où on a conçu ce projet. Et on a écrit tout ça avant. C'est-à-dire, on n'a pas. Faut dire, la dramaturgie, le nombre de morceaux, dire, tout ça a été écrit avant qu'on commence les répétitions. C'est-à-dire que y a eu tout un travail de construction et de réflexion et d'écriture qu'on a fait avant. Alors que dans Beraz, pas du tout. C'est-à-dire, Beraz, les choses se sont construites vraiment au fil de la construction de l'orchestre. Donc, effectivement, il est. Quelque part, il est beaucoup plus représentatif d'une démarche un peu plus avec un peu plus de réflexion, et c'est un peu plus précis comme proposition.
0: Je parlais de la langue anglaise dans Ritual, c'est la langue basque. Ah, vous faites la moue.
2: Non, non, il y a du basque, mais il y a aussi de l'anglais, ouais. Mais c'est les deux langues de ceux qui prennent la parole, enfin ceux qui chantent, quoi. Enfin, ce qui chante, tout le monde chante, mais c'est la langue du jazz de Marilyn et la mienne. Voilà. Donc on entend du basque, hein, des textes basques et des textes en anglais.
0: Pourquoi le basque? Parce que c'est votre langue maternelle, hein, Christophe Iriarte.
2: Oui, je pense que je pourrais chanter en d'autres langues, mais naturellement, moi j'ai commencé à chanter en basque, quoi. Enfin, à la maison, ou je sais pas quoi, c'est un basque que je chantais, donc je voilà, c'est ma langue, c'est Mainvielle, André Mainvielle, hein, que tu connais, m'a dit, oui, toi, le basque, c'est ta langue du jazz. Je dis, mais sans doute, ouais. C'est pas que ma langue du jazz, mais c'est celle avec laquelle je chante, naturellement. Après, je suis là où je suis le plus à l'aise aussi, je pense, ouais, voilà.
1: Pour moi, Christophe, c'est un chanteur de blues, en fait. Mais sauf que voilà, comme il parle basque, du coup il chante en basque. Ça n'irait pas de sens qu'il chante ça en anglais, de fait. De mon point de vue à moi, après voilà, c'est moi le rapport que j'entretiens avec ça. Quand j'entends Billie Holiday ou Ella Fitzgerald, qui sont des chanteuses que j'aime beaucoup écouter, j'arrive pas à les imaginer dans une autre langue que celle dans laquelle elle chante, quoi. C'est intimement lié, en fait. Et du coup, Christophe, c'est le même degré d'authenticité. C'est-à-dire qu'il y a un lien direct, en fait, entre ce qu'il raconte, la manière dont ça sonne, et ce à quoi c'est relié, en fait. Et voilà, j'ai pas trouvé de chanteur de blues à Béthune, donc voilà, j'ai croisé un basque, et puis voilà.
0: L'Organic Orchestra, donc vous êtes 12, hein. Vous parliez tout à l'heure de collectif, de compagnonnage, mais il y a évidemment y a des solistes, il y a plein de solistes.
2: Il y a 12 solistes, ouais, ça c'est sûr. 12 solistes dans la vie et 12 solistes sur la scène. C'est 12, 12 individus bien marqués, quoi. Bien marqués. Et ouais, c'est vraiment des caractères particuliers chacun, et il suffit de les observer, de les écouter, de discuter avec eux, c'est une joyeuse communauté, quoi.
0: Vous parliez de voix de cœur, d'ailleurs, les deux albums, Béraz et puis, Ritual, pardon, se terminent par des chœurs.
2: Ouais, c'est, ça n'est pas... Ça n'a pas été, je veux dire, ça n'a pas été. C'est pas un systématisme, quoi. C'est arrivé comme ça. Peut-être parce que celui-là, le rituel commence par la voix et par une voix seule et se termine par 12 voix où on entend toutes les voix, j'espère, de cet orchestre, de ce chœur. Et peut-être parce que la meilleure façon, le moyen le plus efficace pour dire les choses, c'est peut-être que c'est la voix, quoi. Voilà. Et même si on ne comprend pas ce qui est dit, j'imagine, mais la voix, de manière organique, est la plus, comment dire, liée au... Enfin, c'est le son qui est le plus lié au corps, quoi. Voilà. Donc c'est peut-être pour ça que c'est comme ça, quoi. Je ne sais pas. Peut-être c'est comme ça.
0: Donc Jérémy Ternoy et puis Christophe Hiriart, quand on quitte l'Organic Orchestra, après avoir enregistré un album ou alors après avoir donné un concert, est-ce qu'on est content de se retrouver seul ou est-ce qu'on est malheureux finalement de quitter l'Organic Orchestra?
1: Bah, les deux sans doute. Hein. Souvent quand même l'idée c'est de se dire qu'il va falloir qu'on se retrouve bientôt parce que c'est toujours des moments assez particuliers de se retrouver ensemble, d'une part, et puis de pouvoir jouer cette musique, d'avoir la chance de faire ça. On a globalement envie de faire ça le plus souvent possible, quoi. Même si, effectivement, chacun... je pense que chacun a besoin d'aller se nourrir ailleurs aussi pour pouvoir avoir quelque chose à proposer au sein de cet orchestre, quoi. Ça fait partie, je pense, des... Voilà, pas des règles du jeu, mais des choses un peu naturelles dans notre vie de musicien, hein, c'est que... On va se nourrir et puis il y a certains moments où on est bien content de remettre tout ça en commun et puis de voir comment les choses évoluent parce que de fait avec le temps chacun bouge un peu, quoi. Donc l'orchestre n'est jamais tout à fait le même, quoi.
2: On est comme des cousins, quoi, un peu. C'est un peu une cousinade à chaque fois. On est content de se retrouver mais on s'engueule un peu. Des fois on n'est pas content, des fois voilà, et puis on se quitte, hein, et après on se retrouve et chacun de nous a vécu des trucs particuliers, fait part aux autres de ses histoires. Il y a quelque chose comme ça, au-delà de l'orchestre qui vient relire des partitions. Je le dis, j'y pense maintenant, hein, il y a quelque chose de... On est content, vraiment content. Par exemple, on était vraiment content de se retrouver. On était tous excités, on aurait dit... voilà, des petits cousins qui se retrouvent. Et puis on va être content de partir aussi, de se retrouver au calme, et puis parce qu'on a d'autres choses à faire chacun. Mais Organic Orchestra, c'est un peu une cousinade.
0: Christophe Hiriart et Jérémy Ternoy, les cousins de l'Organic Orchestra, au micro d'Alternante FM, 98.1 à Saint-Herblain et Nantes, 91 à Cambon-Saint-Nazaire. Je vous rappelle que vous pouvez retrouver toutes les informations qui vous intéressent à propos de cet Organic Orchestra sur le site Lagunarte, Lagunarte en un seul mot, Lagun, L-A-G-U-N, et puis Arte comme Arte. Continuez à écouter toutes les radios libres et associatives. À très bientôt.

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Nous avons traversé en ombre maladive tous les effondrements d'un monde condamné. 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